Composé alors qu'il travaille à la cour de Mantoue, Monteverdi offre les Vêpres en 1610 au pape Paul V dans l'espoir d'obtenir une place à sa mesure. Cette place, il l'obtiendra en 1613 lorsqu'il devient maître de chapelle de San Marco de Venise. La basilique Saint-Marc et ses deux tribunes pour laquelle les Vêpres semblent être destinées, tant l'écriture de Monteverdi joue sur l'espace. Il opte pour un double chœur et multiplie les dialogues entre les solistes, entre solistes et chœurs, entre les voix et les instruments. Cette destination supposée de l'œuvre, c'est une des raisons pour lesquelles j'ai choisi de vous proposer durant deux émissions de Voix Plurielle de très larges extraits de ce chef-d'œuvre de Monteverdi dans l'interprétation déjà ancienne de John Eliot Gardiner à la tête de son bien nommé chœur Monteverdi et de soliste baroque anglais. En effet, il s'agit d'une version de concert enregistrée dans la basilique Saint-Marc. Le chœur introductif qui suit le Deus in adiutorium, invitatoire du soliste, est comme un coup de poing sonore asséné avec une énergie incroyable. Ce chœur introductif, c'est aussi la réutilisation dans une version chorale de l'ouverture d'Orfeo, le premier opéra de Monteverdi et l'un des tout premiers opéras de l'histoire de la

0: C'est un chœur à 8 voix qui conclut Laude Cellum et son dialogue en écho entre les deux solistes. Et c'est sur cette 9e pièce des Vêpres de la Vierge de Claudio Monteverdi que se referme la première des 2 émissions que Voix Plurielle consacre à cette œuvre majeure, l'un des premiers monuments de la musique sacrée européenne. Il me tarde déjà à vous retrouver la semaine prochaine pour vous partager la seconde partie de ces Vêpres. D'ici là, pour rester dans le climat de l'œuvre, vous avez tout loisir de retrouver la présente émission sur radiosemnos.com à la page Voix Plurielle. Bonne semaine à tous.
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0: Bernard Béranger, je suis très heureux de vous retrouver une nouvelle fois à ce micro. Nous sommes ensemble dans le cadre d'une réflexion sur l'écologie et la Bible. Alors, vous nous avez proposé de nous arrêter lors de notre dernière chronique sur un nouveau texte où on nous parlait de bergers et de moutons. Vous nous parliez aussi de la nuance entre se servir de la nature et puis la piller. Mais finalement, Bernard Béranger, est-ce qu'un berger n'a pas le droit de vie ou de mort sur ses moutons ?
1: C'est une belle et bonne question. Effectivement, alors on va l'étendre, si vous voulez. On va l'étendre en disant, est-ce que finalement, nous les humains, avons-nous tous les droits ?
0: Oui, comme l'homme a-t-il tous les droits sur la nature, voilà. Sur les autres animaux ?
1: Alors, quand on est scandalisé, par exemple, pour les poulets qui sont nourris à l'huile de vidange, vous savez, ça fait des faits divers, ou au plâtre, ou ces ruminants à qui on va donner des restes d'os, de viande immangeable, etc. Quand on se scandalise, à juste titre, on est scandalisé en tant que consommateur, parce que finalement, je vais moins manger ces poulets-là, ou est-ce que je suis aussi scandalisé pour la torture que ça implique à l'animal? Vous imaginez un poulet manger de l'huile de vidange? La dernière fois, nous avons lu un texte d'Ézéchiel. Qu'aurait écrit Ézéchiel aujourd'hui? Est-ce juste d'utiliser des ressources que les générations à venir n'auront plus? Avons-nous tous les droits? C'est la question. Est-ce juste d'introduire des pollutions irréversibles? La pollution atomique, les modifications génétiques. Quand on parle de droit, on va faire un petit tour par Rome, par le droit romain, puisque notre civilisation est basée sur le droit romain. Et une des bases du droit romain, c'est à chacun son dû. Alors, la question simplissime qu'on peut se poser, qui est chacun? Tous les humains? Pas de différence de sexe, d'ethnie? On parle plus de race, hein, ça n'existe pas. Hein, d'ethnie, d'âge, de rang social? Non, tous les humains. Et vous voyez que ça a été très très long à se mettre en place. Et dans l'écosystème, qui est chacun? Alors si on ne peut pas simplement ramener l'homme à une pièce de l'écosystème, comme beaucoup le conçoivent, dans l'écosystème, il y a aussi toutes les autres espèces que Dieu a créées, que Dieu nous a confiées. Et vous vous êtes jamais posé la question, en tant que croyant, de l'extraordinaire diversité? Des centaines de milliers d'insectes, d'animaux qui peuplent notre planète. Les choses auraient pu être beaucoup plus simples.
0: Oui, visiblement, Dieu ne manque pas d'imagination.
1: Alors, dans le chacun, ne faut-il pas aussi inclure tous les autres vivants de l'écosystème? Deuxième question tout aussi simple, qu'est-ce qui est dû à chacun? Et là se pose la question de la répartition, de l'utilisation des ressources et des richesses. Quand on sait que 6% de la population consomme 40% de l'énergie, l'énergie est la grande question du futur. L'énergie est notre avenir, il faut l'économiser, paraît-il. J'aimerais reprendre avec vous un texte qui se trouve cette fois-ci dans le dernier livre de la Bible, un très beau livre qui s'appelle l'Apocalypse. Et juste, je vais prendre un verset qui dit, en parlant, on est au chapitre 14, et trois anges volent par le milieu du ciel. Et le premier ange nous dit, d'une voix forte, « Respectez Dieu avec confiance et chantez sa gloire. Oui, c'est le moment où il va juger le monde et adorer celui qui a fait le ciel et la terre, la mer et les sources d'eau. » Alors, comment adorer celui qui a fait si par mon comportement, je détruis ce qu'il a fait? Vous voyez l'inconséquence. Ce Dieu de la création que nous avons pour mission d'imager, peut-il rester insensible à ce qui se passe dans sa création? Et la création, ce n'est pas comme le dit Voltaire, je ne peux imaginer qu'une horloge n'est pas un horloger. Le Dieu de la création, c'est pas le Dieu distant à l'autre bout de l'univers, c'est celui qui intervient chaque jour dans sa création. Prenez quelques exemples très simples de la Bible. Dans le jour du repos, vous avez remarqué que les animaux sont mentionnés. Quand il faut construire une arche, qui faut-il sauver? Les hommes, mais aussi les animaux. Et quand Dieu va reprocher à Jonas son désir de destruction sur Ninive, comment finit ce livre? Bien sûr qu'il y a des hommes dans Ninive, Mais il y a aussi des centaines de milliers d'animaux dont Dieu fait mention. Alors, savons-nous être encore sensibles à la souffrance, à la souillure que l'homme donne à la création? Savons-nous être sensibles à sa destruction, mais aussi à sa beauté? Et c'est peut-être là, si vous voulez, ce que nous aborderons pour terminer en beauté. Savons-nous encore être des gardiens de la création? Savons-nous encore cultiver la terre?
0: Bernard Béranger, merci pour ce partage. Et on se donne rendez-vous pour une prochaine chronique. Au revoir.
1: Merci.
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Divertimento, un rendez-vous de 30 minutes pour vous permettre de savourer avec calme une sélection de courtes pièces instrumentales.

Nous consacrons cette demi-heure à la rencontre de deux compositeurs, Camille Saint-Saëns, puis le compositeur russe Reinhold Glier. Qui fut le rénovateur de la musique française, un des premiers à redonner des lettres de noblesse à la musique de chambre, à la symphonie, au concerto, laissant en tous ces domaines d'incontestables chefs-d'œuvre. J'ai nommé Camille Saint-Saëns. Je vous invite à écouter le violoncelliste Misha Maïski, accompagné par Orpheus Chamber Orchestra, dans la suite Opus 16, pour une version pour violoncelle et orchestre de Camille Saint-Saëns.

Nous écoutions de Camille Saint-Saëns la suite opus 16, une version pour violoncelle et orchestre. En effet, vous avez pu apprécier l'interprétation du violoniste Misha Maïski, accompagné de l'Orpheus Chamber Orchestra. Pour suivre, voici un duo pour violon et violoncelle de Reinhold Glier, un compositeur russe du début du XXe siècle. Il s'agit de deux danses, une gavotte qui sera suivie d'une berceuse. Sonia Vider-Atherton, violoncelliste, et Raphaël Oleg nous interprètent ce duo pour violon et violoncelle.

Ce duo pour violon et violoncelle, composé d'une gavotte et d'une berceuse, était interprété par la violoncelliste Sonia Wider-Atherton et Raphaël Oleg dans cette œuvre de Reinhold Glier. Vous avez partagé ces quelques minutes en compagnie de deux violoncellistes contemporains célèbres, Misha Maïski et Sonia Wider-Atherton.

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2: Partons à la rencontre, une fois encore, de la musique de Beethoven avec la Missa Solemnis, opus 123 en ré majeur. Nous entendons ici le Credo, composé de 6 mouvements qui s'enchaînent les uns aux autres. Credo in unum Deum, ensuite un Magnificat incarnatus est dans un mouvement adagio, et Resurrexit, comme il se doit, sera un vif allegro, et Vitam Venturi, ensuite allegro con moto, et puis ça se terminera par un mouvement très très grave. C'est David Zinman qui conduit la Tonale Orchestra de Zurich et le Schweizer Kammerchor. Nous entendons la soprano Luba Orgonazova, Anna Larsson alto, Rainer Trost ténor et François-Joseph Selig basse.

0: avons eu le grand plaisir d'entendre ensemble le credo extrait de la Missa Solemnis opus 123 en ré majeur de Beethoven avec David Zinman qui conduisait la Tonale Orchestra de Zurich avec le Schweizer Kammerchor et Luba Orgonasova soprano, Anna Larsson alto, Rainer Trost ténor et Franz-Joseph Selig basse.
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1: Le pianiste Alain Planès, au bout de ses doigts, de la délicatesse, dans cet adagio cantabile de la sonate numéro 59 en mi bémol majeur de Joseph Haydn.

0: C'était la musique de Haydn, Adagio et Cantabile de la sonate en mi bémol majeur, numéro 59 avec Alain Planès.
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0: Sur un clavecin datant de 1759, je vous invite à découvrir le prélude en do majeur BWV 924 de Jean-Sébastien Bach. Ce sont des pièces pour le clavecin que le grand Bach a dédié à ses enfants et particulièrement à Wilhelm Friedemann.

0: C'était Prélude en Do majeur de Jean-Sébastien Bach.
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2: Sénabou Lebec, vous nous parlez souvent du hangar zéro qui se situe 37 quai de la Saône au Havre. Et tous les jeudis, qu'est-ce qu'il se passe à cette agame? Il y a beaucoup de rendez-vous également le jeudi.
3: Alors tous les jeudis, on retrouve, c'est le chantier participatif enduiteur. Donc là, vous apprenez les techniques de fabrication d'enduiteur. Ça part de la base, de la paille, de la terre, jusqu'à son montage sur le mur. Et c'est tous les jeudis de 9h30 à 16h30 et c'est gratuit.
2: C'est comme on faisait avant sur les chaumières, on enduisait par-dessus.
3: Avec les mains, c'est ça, avec des sacs de café, exactement.
2: Et c'est un très bon isolant, j'ai cru comprendre.
3: Très très bon isolant, on a pu faire des tests en plus pour prouver que sur l'inflammation ou sur l'isolation... Ça fonctionnait très bien, et oui.
2: Et même thermique, et également. Mais on retrouve ça en Afrique et en Asie, un peu partout.
3: Bien sûr.
2: Le Hangar Zéro, on rappelle, c'est 37 quais de la Saône au Havre. De toute façon, il y a un site internet où tout est expliqué. Il y a les rendez-vous sur toute l'année. Et on peut venir en plus toute la semaine. C'est ouvert.
3: Du lundi au samedi. Et donc du coup, du lundi au jeudi, c'est de 9h à 17h. Et du jeudi au samedi, ce sera de 9h à 1h30.
2: Oui, des fois, ça se termine tard au Hangar Zéro parce qu'il y a une bonne ambiance.
3: Exactement.

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15 violoncelles ensemble. Oui, 15. Pour une musique débordante, pleine de traits folkloriques, pleine de jaillissements sonores, nous sommes avec la musique du compositeur Héctor Villa-Lobos, qui a eu l'idée de rendre hommage à la musique de Bach, Jean-Sébastien Bach, en écrivant des Bachianas Brasileiras, des musiques de son pays, mais dans la forme musicale un peu classique, telle que Bach la composait. Bachianas Brasileiras numéro 1 d'Héctor Villa-Lobos avec le Rondo Violoncello, Cello Ensemble de Peter Buck.

0: c'était Bacanas Brasileiras numéro 1 de Héctor Villalobos par le Rondo Violoncello.
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0: Le temps pour nous de nous évader quelques secondes très loin dans la musique orthodoxe russe, plein chant de la Russie ancienne, avec le chœur du

0: C'était un extrait de Plein Chant de la Russie ancienne.
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0: Avec la musique de Dvorak, c'est le dépaysement assuré. Je vous invite à entendre la danse slave opus 46 numéro 3. L'orchestre symphonique de la radiodiffusion bavaroise est placé sous la direction de Raphaël Kubelik.

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1: La flûte à bec, l'orgue positif et le violoncelle. Trio d'instruments au service de la musique baroque, celle de Handel, sonate en Fa majeur, opus 1, numéro 11. Je vous invite à redécouvrir. Cela commence par une musique très très douce et ensuite naturellement nous aurons beaucoup de virtuosité dans l'allegro, puis la sicilienne et un allegro.

0: C'était la sonate numéro 11, opus 1 en fa majeur, pour flûte, orgue positif et violoncelle de Händel.
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1: C'est pas faux. Un craquage peut parfois sauver la vie. France Léa, comédienne et chanteuse.
2: Dans le craquage, ce qui a été fort, c'est de retrouver Dieu, retrouver la beauté de vivre dans l'étonnement. J'étais comme un enfant, il s'étonne de tout, du brin d'herbe, du caillou, mais pas une améthyste, rien, un petit caillou de rien du tout. Vous voulez retrouver la joie et l'émerveillement de vivre, promenez-vous pendant une heure avec un enfant de 3 ans. Une merveille. Et les 3 ans, là, je continue de les avoir et que Dieu me préserve de pas trop grandir, dans, bien sûr grandir, mais pas vieillir mon regard, quoi, ni mon cœur. J'aimerais que de ce côté-là, ça ne cesse de rajeunir, quoi. Notre regard est tellement vieux sur les choses, tellement plein d'a priori et tout ça. Je suis quelqu'un en chemin qui peine sur mon petit chemin de chèvre, quoi, qui dégringole, qui se ramasse, qui remonte, qui fait comme tout le monde, quoi.
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3: Les contrastes dynamiques saisissants, des timbres orchestraux renouvelés, au cœur du 19e siècle allemand, nous avons la musique d'Anton Bruckner. Dans la messe numéro 3 en fa mineur, redécouvrons le Gloria.

0: Philippe Hervaig dirigeant l'orchestre des Champs-Élysées et le Rias Kammerchor. C'était Gloria, extrait de la messe numéro 3 en fa mineur d'Anton Bruckner.
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0: Pour l'un d'entre nous, ce sera de la rosée, pour d'autres, des perles de cristal ou tout ce que vous voudrez. C'est une musique affective, l'impromptu en la bémol majeur, opus 90 de Schubert.

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2: Nous sommes au XVIIe siècle de notre histoire de la musique. Avec le compositeur Ludovico Viadana, nous écoutons une canzone intitulée La Padovana.

0: C'était Canzona en 8 parties, intitulée La Padovana de Ludovico Viadana.
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1: Un album de saison, les plus fidèles d'entre vous se rappelleront que nous avons déjà parlé du ténor Di Bettino. Nous avions consacré une émission à son album Tenore d'Amore. Mais voici un album de saison tout aussi bien fait. Noelissimo, une voix lyrique qui chante Noël.

Bonjour à tous, nous vous avions déjà raconté comment nous avions découvert ce ténor lors d'un spectacle présenté à Avignon, Ténor in Flamenco. En fait, ce ténor présente beaucoup de spectacles différents qui tournent un peu partout en France et même en Europe. Et ce spectacle était fabuleux, il nous avait même accordé, ce ténor, une petite interview avec sa partenaire. Mais avant l'interview, un classique du moment, Bach, Gounod, Ave Maria.

0: Dites-moi, c'est assez rare à Avignon qu'on affiche un si complet.
1: Eh bien, écoutez, oui, ça arrive quand même, hein, c'est pas rarissime. Mais nous, ça fait la troisième année que l'on vient. L'année dernière, l'année précédente, on a fait une ou deux fois complet. Mais là, déjà, on peut dire sur les trois représentations, les deux premières sont complètes. Alors, c'est une grande fierté au Festival d'Avignon, c'est sûr.
0: Tenor in flamenco, c'est dans le titre, il y a du chant.

0: art qu'on pratique à part entière, la couture, et qui fait partie intégrante du flamenco.
1: C'est pas un simple récital que ce spectacle, ce sont des chansons, mais il y a aussi une histoire, une trame.
2: Et oui, on raconte une histoire d'amour entre une belle Andalouse qui danse merveilleusement bien le flamenco et d'un ténor, ma foi, qui est très ambitieux. On le voit au départ et il est amoureux. Et parce que bon, c'est un Italien, hein, faut pas oublier que les Italiens sont très amoureux, passionnés, mais ils aiment leur carrière aussi quand même. Hein. Souvenons-nous de Caruso et aujourd'hui Roberto Alagna. C'est des gens quand même qui aiment leur carrière. Et puis, il fait pas montre d'une grande, d'une grande gentillesse vis-à-vis de sa Rosita. Et il part aux États-Unis à un moment donné. Et donc après l'histoire, il faut venir voir la suite.
1: Et puis peut-être redécouvrir ce spectacle en France, car ce spectacle tournera évidemment. Je vous remercie.
3: De César Franck, Paris Angelicus, avec la chorale Esprit de Chœur, avec pour chef de chœur Philippe Brun.

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1: Pour ceux qui auraient manqué les épisodes précédents, ce ténor, dit Bettino, est né dans une famille de musiciens amoureux de bel canto. Son père est italien, admirateur de Luciano Pavarotti. Sa mère était passionnée de Maria Callas et le ténor, dit Bettino, a très tôt évolué dans l'art lyrique. Il a découvert à l'âge de 8 ans ses capacités vocales. Quand on prit la bonne étoile.

Alors s'ensuivra un parcours remarqué parsemé de récompenses comme le premier prix catégorie chant homme au concours international de Marseille obtenu en 2012 et puis de nombreux rôles qui sont déjà inscrits au répertoire de ce ténor du duc de Mantoue dans l'opéra Rigoletto de Verdi à Vincent dans l'opéra Mireille de Gounod en passant par les opéras de Rossini et Offenbach. Reconnu internationalement, son talent l'amène à voyager et séduit le public de Paris à Marseille, de Milan à Glasgow, en passant par Athènes où il donne un concert en 2024 pour commémorer le centenaire de la naissance de Maria Callas. Un classique du genre en cette période d'hiver, douce nuit.

0: C'est le public qui, reconnaissant, lui a offert la possibilité d'enregistrer son premier album d'air d'opéra et populaire, Tenore d'Amore. C'était en 2021, nous en avons déjà parlé à cette antenne, et il va présenter sa création Tenor in Flamenco au Festival d'Avignon 23. Il va rencontrer un vif succès lors de 10 représentations, accompagné de la danseuse La Loli, et le spectacle est lauréat de la catégorie show musical au Avignon Awards en 2023, c'est le prix du public, puis à nouveau en 2025 pour la troisième participation au festival. Incontournable en cette saison White Christmas.
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Alors cet album de Noël du ténor Di Bettino, Noëlissimo, va sortir en novembre 2023 et s'accompagne d'une tournée des églises et chapelles dans le sud de la France. Si vous consultez son site internet, vous pourrez d'ailleurs commander cet album et pourquoi pas l'autre album Tenore d'Amore. Moins connu que Noël Blanc ou La Douce Nuit, et sans doute un peu plus long, de Gounod, Repentir, au divine agrément.

Cet album, une émission de Didier Blons, montage, réalisation, Gisèle Billan, aujourd'hui ténor Di Bettino, Noël et Simo, une voix lyrique, chante Noël. Merci pour votre fidélité à tous. Merci à tous les responsables de l'Optimiste, ce cabaret, ce théâtre à Avignon qui nous a fait découvrir ce ténor. Merci à Nicolas Robin, le chargé de communication du ténor Di Bettino. Portez-vous bien, au revoir.

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0: 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À 6h20, vous avez rendez-vous avec Didier Blonze dans Parole d'Assaut, suivi à 6h40 de votre chronique Sentez-vous bien.
1: Qui se cache derrière cette date ?
2: Aujourd'hui, 25 août, Louis. Louis est en fait un nom d'origine germanique. Il combine l'adjectif qui veut dire glorieux, valeureux, et le mot qui veut dire combattant. Mais c'est un nom qui a connu de nombreuses dérivations, puisque c'est ce qui a donné dans le vieux français le Clovis, et puis ce qui a donné en l'italien les Luigi, et puis en espagnol Louis, en français bien sûr Louis, et puis les Ludwig et autres dans les langues germaniques. Donc c'est un nom très connu, très répandu, et c'est en particulier le nom qui a été le plus fréquemment utilisé par les rois de France. Et justement, le Louis dont nous allons parler est l'un de ces rois de France. C'est un personnage qui est né en 1214, qui est mort en 1270 et qui portait le numéro 9, c'était Louis IX, celui qu'on a appelé Saint Louis. Quelles étaient les caractéristiques de ce personnage ? Eh bien, d'abord, il est monté sur le trône très jeune puisqu'il n'avait que 12 ans. C'est vrai que sa mère, Blanche de Castille, a d'abord exercé le pouvoir en co-régence avec lui avant de lui transmettre le flambeau 10 ans plus tard. Ensuite, ce que l'on sait de lui, c'est qu'avec son épouse, Marie de Provence, ils ont été les parents d'une famille très nombreuse puisqu'ils ont eu 11 enfants. Pourtant, on raconte que la belle-mère Blanche de Castille n'était pas toujours très facile et qu'il fallait, pour qu'il soit tranquille, qu'ils mettent des gardiens devant leur chambre pour pas qu'elle entre de façon intempestive. Ça les a pas empêchés d'avoir 11 enfants. Mais ce personnage, il est surtout connu pour son règne sur la France de l'époque. Et ce règne a été marqué par plusieurs événements qui sont importants. Des événements qui sont de nature très différente. D'abord, on le connaît surtout pour sa création d'hôpitaux, d'hospices, d'institutions pour le service des gens qui souffraient, des malades d'abord, des personnes âgées, mais aussi des personnes les plus pauvres. Et on peut dire que c'est sans doute dans ce domaine-là que celui qu'on a appelé plus tard Saint-Louis est devenu le plus célèbre, et c'est ce qui lui a donné sa grande popularité auprès de la nation française. Il est aussi connu parce que, dans son histoire, il a participé à 2 croisades. Alors ça pourrait paraître presque contradictoire d'être quelqu'un qui s'occupe des gens les plus pauvres, de quelqu'un qui s'occupe des malades, des personnes âgées, et qui a une telle réputation de popularité auprès des gens humbles, des petits du royaume et non pas des grands et de ceux qui s'enrichissent, de partir avec des guerriers pour aller faire la croisade pour libérer les lieux saints. Mais ça nous est difficile à comprendre peut-être pour nous à notre époque, mais à cette époque-là, c'était quelque chose de beaucoup plus naturel. Enfin, on le connaît aussi pour avoir construit cette magnifique Sainte-Chapelle qui se trouve à Paris, une œuvre magistrale, et c'est un personnage qui doit rester sans doute dans l'histoire de France comme une grande célébrité. Demain, nous nous retrouverons avec un prénom féminin, cette fois-ci, Natacha.
1: C'était une chronique de Bernard Sauvagnat.

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2: Parole d'assaut.
3: Une émission de Gisèle Billan
2: et Didier Blond.
3: Réalisation Jérôme Aubin.
2: Montage Sarah Rodriguez.
3: Aujourd'hui, l'association Animta Street.
2: Avec pour invité Mokhtar Ndiaye.
3: Le saviez-vous en bref?
2: Animta Street cherche à dynamiser la jeunesse et créer des événements dans des quartiers défavorisés. L'association veut offrir des opportunités d'épanouissement, d'éducation et de développement aux jeunes en organisant des événements culturels, éducatifs et sportifs et en favorisant la cohésion sociale dans les quartiers défavorisés. Elle apporte un soutien aux enfants et jeunes, notamment dans les quartiers populaires, les zones rurales et territoires fragiles, où réalise des actions de soutien scolaire, des actions de sensibilisation sur des sujets de santé, collecte des produits alimentaires au profit des plus démunis et bien d'autres choses encore, comme la programmation d'événements culturels et sportifs.
3: Quel programme? Date de création de l'association?
2: Le 3 juillet 2023.
3: C'est précis, un numéro de téléphone?
2: 07 65 19 88 55.
3: J'ai vu qu'il y avait aussi parfois des collectes de produits alimentaires. C'est destiné à une population défavorisée?
4: C'est destiné à une population défavorisée. En fait, c'est des paniers repas qui sont distribués aux personnes les plus démunies. Ça, c'est surtout le Havre.
3: Et vous travaillez avec d'autres associations pour récupérer ces paniers repas?
4: Non, pas spécialement. Alors, c'est uniquement du don à donc des particuliers qui nous donnent des denrées alimentaires. Sinon, au jour d'aujourd'hui, on n'a pas de partenariat avec d'autres associations.
3: N'est pas de partenariat non plus avec des surplus alimentaires, des grands supermarchés, par exemple. Je sais que les Restos du Cœur, par exemple, pour ne citer qu'eux, bénéficient, mais il y en a d'autres. Il y a le Secours Populaire, ils récupèrent des surplus alimentaires qui sont toujours bons et vous n'avez pas de contact.
4: Pour l'instant, non. Pour l'instant, on n'a pas de partenariat. Bon, on aimerait bien.
3: On lance un appel.
4: On aimerait bien les grandes surfaces ou même ne serait-ce que Carrefour City qui n'est pas très loin dans le quartier de Saint-Vic.
3: Oui.
4: Ça pourrait être pas mal un partenariat de proximité. Donc, on lance un appel.
3: Ok. Je sais que des fois, il y a simplement du bénévolat et des bénévoles qui vont voir les hypermarchés et qui disent, est-ce qu'on peut faire une collecte avec des sacs pour les clients qui sont ok pour donner une boîte de conserve ou même peu. Et des fois, les associations récupèrent des choses comme ça. Donc, c'est peut-être quelque chose à creuser, aller les rencontrer. Ouais. Les tranches d'âge, c'est plutôt les jeunes ou vraiment, il y a toute la population du quartier.
4: À la base, on était en 2023, quand on s'est concerté autour d'une table, on s'est dit notre champ d'action c'est les jeunes, parce que les jeunes c'est l'avenir. Et en fin de compte, avec cette réalité de terrain, on s'est rendu compte qu'il n'y a pas que les jeunes qui ont besoin. Et donc on a recentré le projet associatif, on a réfléchi, on s'est posé encore autour d'une table et on s'est dit non, il n'y a pas que les jeunes. Donc l'association Animta Street, 2025-2026, parce qu'on fonctionne en année scolaire, sera tout public.
2: Et donc, comment vous est venue cette idée? C'est entre copains que vous vous êtes dit, il y a des problèmes au niveau de la jeunesse autour de nous? Comment vous est venue l'idée de faire cette association?
4: L'idée de faire cette association, elle vient de moi. D'accord, il faut savoir que j'ai toujours été un jeune engagé. D'accord, donc j'étais au Conseil Régional des Jeunes. Et en fait, à l'issue de cet engagement qui a pris fin, j'ai décidé de poursuivre un engagement beaucoup plus local, ancré sur le territoire de Belleville, là où j'ai grandi. Donc je me suis dit, pourquoi pas créer mon association? Je ne savais pas comment créer une association, je ne savais pas dans quelle utilité créer une association. Et c'est pour ça que j'ai trouvé des amis à moi, et puis on s'est assis autour d'une table et j'ai dit, faisons quelque chose à Belleville. Et donc on est parti à la rencontre des habitants, pour voir quelles étaient les priorités sur lesquelles on pouvait travailler, quels étaient les champs d'action sur lesquels on pouvait travailler. Et au jour d'aujourd'hui, ça nous a permis d'avoir plus de 500 bénéficiaires sur les plus de 4 années confondues. Oui.
2: Vous avez un bon retour de la part des bandes de jeunes et tout ça du quartier.
4: C'est ça, exactement. Mais pas que des jeunes, des familles. Mmh. Et c'était vraiment la priorité qu'on avait cette année. On voit des familles et des gens heureux. Mmh. Et c'est ce qui nous importe.
2: C'est important, ça rappelle aussi, il y a eu une époque dans les années 80 où sur Montgaillard, il y avait l'association des grands frères qui s'occupait des gamins justement ou des ados et en fait aussi des familles pour lutter contre le narcotrafic ou tous ces trucs-là, quoi.
4: Oui, c'est vrai, ça peut faire un peu écho à cette association. Maintenant, au jour d'aujourd'hui, on a peu de narcotrafic sur Bléville. C'est un quartier qui est mort, et je vais même le qualifier d'un quartier mort, parce qu'on a très très peu d'animation. C'est un quartier qui est très vaste. On a des animations, des fois, qui sont couvertes par la fabrique Augustin Normand, mais bon, ça ne couvre pas la totalité du quartier, on ne peut pas être partout. Mmh. Et donc, je trouve ça bien qu'on ait des associations qui sont ancrées sur le territoire de Bléville. On aimerait bien en avoir une ou deux de plus comme nous, mais malheureusement, ce n'est pas possible, on ne peut pas choisir.
3: On rappelle votre adresse, 27 allée Henri Vossard, on dit que c'est à Bléville. Un numéro de téléphone, 07 65 19 88 55. Merci à Stéphanie Vincent qui nous organise tous ces rendez-vous. Merci à Jérôme Aubin au son, à Sarah Rodriguez au montage. Merci à vous, Mokhtar Ndiaye, pour cette association Anime Ta Street.
4: Merci à vous.
3: Rendez-vous le 29 août. À quel endroit déjà ?
4: Au gymnase du Saint-Paulin.
3: On y sera.
4: Merci.
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3: Sénabou, le bec, au hangar zéro qui se situe au Havre, 37 quai de la Saône, tous les mercredis, vous avez plusieurs rendez-vous.
8: Et oui, tous les mercredis, on se retrouve au hangar. On débute la journée du coup avec un petit déj solidaire à 9h30, donc c'est gratuit. Vous venez boire un café avec nous, discuter et prendre votre petit déjeuner gratuitement, donc viennoiserie, pâtisserie. Il y a pas mal de choses que Ella Chantigaspi récupère pour les distribuer. Ensuite, on propose du coup l'après-midi des ateliers. Donc il y aura l'atelier macramé, l'atelier adulte-enfant et l'atelier dessin. Donc ces ateliers-là sont de 15h à 17h et sont à prix libre. Pour l'atelier macramé et l'atelier dessin, ce sera des ateliers gratuits car c'est dans le cadre de l'appel à projet que nous avons fait. Et ensuite, on va retrouver également la musique irlandaise. Donc ça, ce sera à partir de 17h30 et jusqu'à 19h et c'est gratuit.
3: Tous les mercredis.
8: Tous les mercredis. Et parfois, il y a même des danseurs qui viennent danser sur la musique irlandaise.
3: Donc, on a tous les rendez-vous. De toute façon, vous avez un site internet qui est complet où on retrouve un certain nombre de renseignements. Il y a même un numéro de téléphone 02 32 92 68 51 où on peut vous contacter pour avoir des infos. Et on peut venir de toute façon, même toute la semaine, puisque c'est ouvert de quelle heure à quelle heure ?
8: De 9h à 17h toute la semaine et du jeudi au samedi, ça ferme à 1h30 avec les événements, selon les événements.
3: Bon, en tous les cas, le mercredi, on sait qu'on peut avoir un petit déjeuner citoyen.
8: C'est bien ça.

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3: Malaléel. Malaléel est un personnage antédiluvien. Alors, bien sûr, on ne sait pas grand-chose à son sujet. Ce que l'on sait, c'est que c'était un descendant d'Adam. Remarquez, ils l'étaient tous, et nous en sommes tous, quelque part. Mais c'était un descendant d'Adam par Seth, c'est-à-dire le fils qui est né après le meurtre d'Abel par Caïn. On nous donne dans la Bible la descendance de Caïn avant de nous donner celle de Seth. Et dans la descendance de Seth, eh bien, après Seth, on a un certain Enos. Après cet Enos, on a Kénan. Et après Kénan, on a Malaléel. Malaléel, en fait, est un personnage dont on peut dire deux ou trois choses. D'abord, parmi tous les patriarches qui ont précédé le déluge, c'est celui qui a été papa le plus jeune, à 65 ans. Alors bon, moi j'ai justement 65 ans maintenant, donc j'imagine, voilà, Malaléel qui devient papa, il a 65 ans. Tous ceux qui étaient nés avant lui et tous ceux qui viendront après lui, sauf Enoch, le fameux Enoch, lui aussi a été papa à 65 ans, mais tous les autres étaient bien plus âgés lorsqu'ils sont devenus papa. Donc ça, c'est une des premières caractéristiques que nous donne le texte biblique à son sujet. L'autre caractéristique, c'est que c'est le premier dont on voit la longévité se raccourcir sérieusement. Adam, Seth et les quelques-uns qui ont suivi ont tous vécu un petit peu plus de 900 ans. Et quand on arrive à lui, on nous dit que lui est mort à 830 ans, c'est-à-dire en fait 70 à 80, 90 ans de moins que ceux qui l'ont précédé. Ça fait quand même pas mal, hein ? Eh bien, peut-être que c'est une façon de dire que quand on n'est pas trop jeune, eh bien on vieillit plus vite. Je n'en sais rien, mais en tout cas, c'est des textes qui sont un petit peu curieux, qui suscitent notre surprise et qui sont là. Mais en tout cas, ce personnage, eh bien là, on le trouve dans la Bible et on nous dit qu'il a eu des enfants et parmi ses enfants, il y a eu un certain Yéred. Et c'est ce Yéred qui est devenu le père d'Enoch, celui dont on nous dit qu'il a marché avec Dieu toute sa vie. Alors, Malaléel, voilà quelqu'un qui est un petit peu curieux aussi parce que son nom, si l'on regarde les racines de la langue hébraïque, est un nom qui est lié au concept de maladie. Alors c'est peut-être pour ça qu'il s'est dépêché d'avoir des enfants avant de mourir. C'est peut-être pour ça qu'il est mort un petit peu plus tôt que les autres. Mais en tout cas, dès

0: Docteur Jean-Cyan Breuil, bienvenue au micro de Sentez-vous bien.
1: Bonjour.
0: Je rappelle que vous êtes médecin de prévention, vous avez été aussi médecin scolaire. Vous aimez venir à ce micro pour nous parler justement de prévention et aujourd'hui, vous nous parlez du sommeil. Alors, nous sommes dans un mini-cycle au sein de notre série de chroniques. Et en parlant de cycles, eh bien, vous allez nous parler des cycles du sommeil et comment ça fonctionne.
1: Alors, comment fonctionne le sommeil ? D'abord, je rappelle qu'il ne se passe pas rien pendant le sommeil. Et puis, pour s'endormir, c'est pas...

simple. L'interrupteur qu'on va éteindre, c'est pas aussi simple. Alors, pendant le sommeil, vous avez déjà entendu parler de cycles. Notre nuit de sommeil se décompose en cycles. Chaque cycle, la durée de chaque cycle est environ entre 1h15 et 1h15, 2h. Ça dépend des personnes. Une moyenne d'1h30, 2h moins le quart, la durée d'un cycle. Et une nuit pour un adulte, dans les besoins moyens de sommeil d'un adulte, est composée de 3 à 4 cycles. Alors, ces cycles, ils ont été étudiés quand on fait des électroencéphalogrammes. Vous savez, on met ces électrodes sur le cuir chevelu et on voit qu'il y a des ondes lentes et des ondes plus irrégulières, rapides. Alors, le sommeil, il s'approfondit petit à petit au début du cycle et puis les ondes sont de plus en plus lentes. On arrive dans un sommeil profond. Après, il y a un sommeil paradoxal, on l'appelle sommeil paradoxal, celui où il y a les ondes irrégulières rapides. Et après, on émerge du sommeil profond sans forcément se réveiller, mais on a un sommeil moins profond. Et puis après, on passe dans un deuxième cycle. On redescend dans un sommeil petit à petit plus profond. Alors, c'est dans la phase du sommeil dit paradoxal, là où les ondes enregistrées sur l'électroencéphalogramme sont irrégulières et plus rapides. Oui. C'est dans cette phase-là qu'il y a des rêves. Et paradoxalement, c'est dans cette phase-là où le corps est le plus détendu. Mais ce qui est important de savoir, c'est que pour une meilleure récupération, on a besoin des deux aspects du sommeil. Que ce soit la récupération mentale et physique, les effets sont différents des deux types de sommeil. Et on a besoin des deux types de sommeil pour une meilleure récupération. Il faut savoir qu'on le sait maintenant, certains somnifères gomment le sommeil paradoxal. Et donc, le sommeil sera nettement moins récupérateur, même si on a l'impression de s'endormir de suite. C'est important d'avoir les deux types de sommeil. Et les deux font partie d'un cycle. Chaque cycle contient les deux types de sommeil, lent et paradoxal.

0: Alors, il faut savoir aussi qu'en fonction de l'âge, plus on avance en âge, plus on risque d'émerger, de se réveiller entre deux cycles. Et c'est pas grave, on se réveille entre deux cycles, mais on peut se rendormir assez vite pour plonger dans un deuxième cycle. Hein, quand on sort du sommeil profond, on peut arriver à émerger, à être conscient avant de reprendre un deuxième cycle. Ça arrive avec l'âge. Maintenant, les enfants, non, ils ont un sommeil profond, ils se réveillent pas du tout d'un bout à l'autre. Voilà. Pour s'endormir, c'est important de savoir que même quand on n'est pas encore endormi le soir, il peut déjà y avoir un petit fonctionnement, une entrée dans les cycles au niveau de notre cerveau. Et on peut remarquer, quand on s'observe un peu, qu'à certaines heures, et souvent assez régulières, on a les yeux qui picotent, on bâille, ces symptômes, hein, le marchand de sable qui passe. Hein. Et si on s'analyse bien, chaque personne, elle a à peu près ça qui revient toujours à la même heure, à peu près. Certains, ça peut être vers 8h du soir, et puis ça reprend à 10h du soir. Et, et si on a du mal à s'endormir le soir, on a intérêt à se coucher quand ces symptômes arrivent. On dit quand le train passe, quand le train du sommeil arrive. Ouais. Parce que si on ne s'endort pas à ce moment-là, et on risque de ne pas arriver à trouver le sommeil avant que le prochain train passe.
1: Il faut attendre le prochain train.
0: Pratiquement 2 heures. Mmh. Bon, certains s'endorment sans problème même entre 2 trains. Mais si on a des petites difficultés à dormir, autant être prêt, avoir les dents brossées, avoir son cartable prêt pour les enfants, être au lit avec un petit livre, et quand le train passe, qu'on n'ait plus qu'à éteindre la lumière. Et là, on s'endort assez facilement.
1: Très bien. Voilà. Docteur Jean-Sienne Breuil, merci pour ces informations. C'est très important. Nous rendons compte que le sommeil, c'est indispensable dans notre vie et dans notre santé. On se donne rendez-vous pour une prochaine chronique sur ce même sujet. À bientôt. Au revoir.
0: Au revoir.
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4: Bonjour à tous, vous êtes en compagnie de Didier Blonze. Nous sommes le 25 août et nous fêtons donc aujourd'hui les Louis. Ça s'est passé un jour.

D'un grand monsieur, Nietzsche, en 1900, ce 25 août, le philosophe allemand Friedrich Nietzsche est mort à Weimar à l'âge de 55 ans. Il était jeune, ayant reçu une éducation luthérienne. Il avait obtenu une chaire de philologie à l'université de Bâle en 1869. Il était très lié à Richard Wagner et sous son influence, comme sous celle de Schopenhauer, il écrivit un ouvrage magistral, La naissance de la tragédie. C'était en 1872. Grâce à la synthèse des arts plastiques et de la musique, il voyait dans la tragédie la victoire des Grecs anciens sur le pessimisme. Et cet éloge de l'Antiquité était une mise en question de la civilisation allemande. Il étendit cette mise en question à son ami Wagner et s'en sépara. Après la guerre, devenu nationaliste, prussien et très pieux, il fut atteint de paralysie. Vivant solitaire, puis interné, il fut soigné par sa mère et sa sœur. 25 août 1939, l'Angleterre et la Pologne signent un pacte d'assistance. Le gouvernement britannique a signé cet acte. En fait, le 6 avril, lors d'une visite à Londres, le colonel Beck, ministre polonais des Affaires étrangères, annonçait que la promesse unilatérale temporaire faite le 31 mars par le gouvernement britannique de soutenir, je cite, la Pologne par tous les moyens en cas d'action mettant en danger son indépendance, serait remplacé par un traité. Et le 24 août, Chamberlain rappelle devant les communes les engagements britanniques envers la Pologne. Cette prise de position réaffirmée par Londres fait reculer pour un temps Hitler qui, le 22, avait ordonné à la Wehrmacht d'attaquer la Pologne dans la nuit du 25 au 26. Je vous rappelle que nous sommes en août 1939. Ce même jour, 25 août 1939, Django Reinhardt enregistre un titre, « The Man I Love ».

C'était musicalement, le compositeur, bien entendu, c'était du Gershwin, l'adaptation, l'arrangement du Django Reinhardt. Le 25 août 1941, les Anglais et les Russes sont en Iran, le gouvernement iranien ayant de nouveau refusé les demandes britanniques et soviétiques d'extrader les ressortissants allemands coupables à leurs yeux d'activités d'espionnage et d'accorder aux armées des deux États un droit de passage en Iran, eh bien, les troupes britanniques et soviétiques entrent en Iran et occupent Tabriz dans le nord et les champs pétrolifères du sud, déjà bien évidemment. 25 août 1944, eh bien, grand moment, les plus anciens se rappelleront ce fameux Paris, Paris outragé, Paris brisé, libéré par lui-même, libéré par son peuple avec le concours des armées de la France. C'est ce que proclame De Gaulle, qui reviendra un petit peu sur ses paroles historiques et qui regrettera de ne pas avoir suffisamment préparé son discours. Discours pourtant tellement émouvant que les plus anciens se rappelleront. Bien entendu, c'est un discours qui les a marqués. Alors évidemment, pour fêter un peu ce jour un peu particulier, bien, j'ai décidé de vous passer la marche de la 2e DB, la 2e division blindée, celle du général Leclerc, 1944.

25 août 1961, au Brésil, Jânio Quadros démissionne de la présidence de la République. En France, eh bien, il y a des décrets sur la démocratisation de l'enseignement. Et puis, l'ONU, ce 25 août 1961, condamne la France dans l'affaire de Bizerte. Je vous rappelle que c'est un conflit franco-tunisien. Il y a eu des problèmes. C'est en Tunisie, le 19 juillet de la même année, des incidents franco-tunisiens autour de la base de Bizerte. C'est une base militaire qu'on voudrait bien se garder, probablement pour de sombres histoires militaires, mais aussi pour de sombres histoires de pétrole. C'est d'ailleurs peut-être pour ça que je vous ai choisi un titre de 1961, La panne d'essence. C'est avec une toute jeune chanteuse qui s'appelle Sylvie Vartan, et puis un jeune homme qui chante avec elle, Francky Jordan.

En Italie, ce 25 août 1985, 150 prêtres défroqués et mariés assistent à un forum destiné à convaincre l'Église de permettre aux prêtres de prendre épouse. Nous sommes en 85. Et puis, le même jour, en France, lors de la réunion du comité directeur du Parti Socialiste, le courant de Michel Rocard annonce qu'il présentera sa propre motion au Congrès de Toulouse. Et bien voilà, notre émission se termine. Je voudrais remercier Sarah pour sa collaboration technique. Vous remercier de votre fidélité. Je vous rappelle que tous vos courriers peuvent être adressés à www.croquenotes.com. Portez-vous bien. À bientôt. Au revoir.

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2: Bonjour et bienvenue dans la revue Santé. Nous sommes avec le docteur Jean Lindsay, bonjour.
3: Bonjour Oscar.
2: Alors nous faisons chaque semaine un tour d'horizon de l'actualité médicale, de nouvelles recherches, des découvertes surprenantes, mais aussi des questions de prévention au quotidien. L'objectif, c'est de rendre la science plus claire et utile pour chacun de nous. Alors eh bien, lançons-nous tout de suite dans cette nouvelle page de la revue Santé. Et tout d'abord, nous parlerons de la perte des muscles, docteur Jean Lindsay. Est-ce que c'est quelque chose d'irrémédiable?
3: Ah voilà, ben non, c'est pas irrémédiable. Et c'est une étude d'un auteur qui s'appelle Chen, qui a fait une revue systématique avec méta-analyse de 12 essais contrôlés randomisés. Et dans le monde actuel, on a une augmentation de l'obésité et une augmentation de la sarcopénie, c'est-à-dire que les gens ont beaucoup moins de force musculaire.
2: Oui.
3: Et cette recherche systématique a montré que quand on avait de l'entraînement en résistance, en intensité, c'est-à-dire s'accroupir, se relever, faire des pompes, eh bien, on avait très rapidement une récupération de la force musculaire et donc une lutte contre la sarcopénie, contre la perte des fibres musculaires, la diminution de la force musculaire. C'est-à-dire qu'il faut non seulement avoir de l'activité physique, mais quand on vieillit, il faut avoir de l'exercice en intensité.
2: Faire de l'effort, vous voulez
3: dire. De l'effort. Il faut faire des exercices, c'est très simple, hein, il suffit de... il faut faire des exercices jusqu'à épuisement. De l'exercice et des pompes,
2: des exercices de force, vous voulez dire.
3: Des exercices de force. Uh-huh. Il faut de la force.
2: Uh-huh.
3: Et pas seulement de l'endurance sous-maximale.
2: Voilà. Et en faisant ça, on peut récupérer justement de la force.
3: Ah ben, on récupère très vite de la force, quel que soit l'âge. Et on a l'entraînement en résistance était associé à une augmentation de la force. Et surtout une réduction de la masse grasse. Ça fait maigrir. Et ça améliore tous les paramètres biologiques.
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2: Une autre question qu'on peut se poser, enfin que je vous pose, docteur Jean Lindsay, je ne sais pas si on se la pose habituellement, est-ce que vivre près d'un golf est sans danger?
3: Alors, c'est une étude publiée dans le JAMA, Neurology, le journal des médecins américains, qui montre que vivre auprès d'un golf augmente le risque. Si vous vivez à moins d'un kilomètre 6 d'un golf, ça augmente de 126% le risque de Parkinson.
2: C'est énorme.
3: Ah ben oui, oui. Et de même, si vous vivez près d'une zone de distribution d'eau potable dans lesquelles se trouve un golf, ça augmente le Parkinson de 49%. On pense que c'est lié aux pesticides. Hein. L'auteur s'appelle Krzyzanowski et c'est publié dans le JAMA, comme je viens de vous dire. C'est donc là, ça encore une raison de se méfier, pour se méfier des pesticides.
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2: Pour terminer, dernière question, est-ce qu'il vaut mieux vapoter que fumer quand on est enceinte?
3: Eh ben non, c'est pareil. Les risques pour l'enfant à naître sont les mêmes. Que vous fumiez ou que vous vapotiez.
2: Donc il y a une étude qui montre ça.
3: C'est une étude qui est publiée dans Women on Birth, portant sur 420 000 femmes enceintes. Et on a séparé en vapoteuses, fumeuses, et on a regardé les résultats, et on s'est aperçu qu'on avait un risque accru de 40% d'accouchement prématuré chez les vapoteuses et les fumeuses, de 49% de faible poids à la naissance chez les fumeuses et les vapoteuses. Donc, faut ni fumer ni vapoter.
2: Voilà, c'est mieux. Voilà, qui termine cette nouvelle revue santé avec le docteur Jean Lindsay. Comprendre, prévenir et agir, c'est le meilleur moyen de rester en bonne santé au quotidien. Merci de nous avoir écoutés.
3: Et de ne pas coûter d'argent à la sécurité sociale.
2: Merci donc de nous avoir écoutés et retrouvons-nous très bientôt pour un nouveau rendez-vous médical. Docteur Jean Lindsay, au revoir.
3: Au revoir Oscar.
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5: Bonjour, alors aujourd'hui nous allons parler d'un mammifère. Pas n'importe lequel. Il a fait couler beaucoup d'encre, on a beaucoup parlé de lui et malheureusement beaucoup en mal. C'est le loup. Et plus particulièrement le loup gris. Le Canis lupus lupus. Il est chez nous. Voilà, c'est un fait, ça sert à rien de cogiter, ça sert à rien d'en discuter, il est chez nous, en Normandie. Pour l'instant, il n'est que de passage, souvent des jeunes mâles qui cherchent un territoire. Il va s'installer en Normandie, il faut s'y attendre. Il est vient d'Italie, il a remonté la Savoie, l'Auvergne, le centre, il est revenu en Île-de-France, notamment par la forêt de Rambouillet, et maintenant il arrive par chez nous. Faut-il en avoir peur ? Non. Et je me permets d'être catégorique à ce sujet. Le loup gris ne vous attaquera pas. Il faut toujours prendre en compte un point important. Jamais un animal sauvage ne vous attaquera sans raison. Ils peuvent être dangereux, c'est certain, mais ils ne sont pas méchants. La notion de gentil et de méchant, c'est une notion purement humaine. Un animal sauvage aura toujours, toujours le désir de fuir. Un enfant de 2 ans fait peur à un loup, du moment qu'on marche. Parce qu'en même temps, quand ils nous voient arriver, ils se disent « Mais c'est quoi ces trucs sur 2 pattes là ? Ouh là là là là là là, moi je m'en vais !» Donc le loup gris, même s'il s'installe, encore une fois, il ne vous mangera pas. Il ne mangera ni mamie, ni le petit chaperon rouge, ça ne fonctionne pas. Par contre, bien sûr, il est dangereux. Un loup gris blessé ou un loup gris avec ses petits, on ne sait jamais ce qui peut arriver. Vous faites toujours la même chose. Vous restez calme, vous arrêtez de bouger et vous allez partir tranquillement si le loup ne l'a pas fait. C'est le meilleur moyen. Mais ne partez pas sur le principe que ça vous arrivera la semaine prochaine. Pour l'instant, encore une fois, il n'est pas établi. Bien sûr, la cohabitation avec ce qu'on appelle un big prédateur, c'est compliqué parfois, notamment pour nos amis les éleveurs. Donc il y a beaucoup de choses qui ont déjà été mises en place, notamment des tirs pour les faire fuir. Il y a également les bons vieux patous, les animaux de ferme qui vont nous aider. Mais il y a aussi des aides financières si jamais un animal, c'est-à-dire un mouton, une chèvre, a été pris par un loup. Il va toutefois falloir penser à mieux les comprendre, à s'ouvrir également à leur présence, puisqu'il va falloir

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3: Bonjour à tous.
4: Longtemps suspecté de nuire au cœur, le café bénéficie d'un retour en grâce. Selon de récentes recherches, une consommation modérée pourrait non seulement être sans danger pour la plupart des adultes, mais aussi associée à des bénéfices cardiovasculaires. Bonne nouvelle pour les amateurs de café. Les données scientifiques les plus récentes indiquent qu'une consommation allant jusqu'à 400 mg de caféine par jour, soit environ 3 à 5 tasses de café, est généralement sans danger pour la majorité des adultes. Mieux encore, cette consommation modérée pourrait être liée à un risque plus faible de certaines maladies cardiovasculaires, comme l'insuffisance cardiaque, les accidents vasculaires cérébraux ou encore les maladies coronariennes, les maladies qui se déclenchent lorsque l'approvisionnement en sang du muscle cardiaque est interrompu ou limité. Ces effets bénéfiques pourraient s'expliquer en partie par les composés antioxydants et anti-inflammatoires naturellement présents dans le café. Attention, le café non filtré, comme le café turc ou à piston, contient du cafestol, une substance susceptible d'augmenter le mauvais cholestérol. Le café filtré en contient beaucoup moins. Si le café peut avoir des effets positifs, tout dépend de la dose. Au-delà de 4 à 5 tasses par jour, les bénéfices semblent diminuer. Et certains risques peuvent apparaître, notamment une augmentation de la pression artérielle ou des troubles du rythme cardiaque. Les boissons énergisantes, en particulier, posent un problème. Très concentrées en caféine, elles contiennent souvent d'autres ingrédients ajoutés susceptibles d'accroître l'absorption de la caféine, d'accélérer ses effets sur l'organisme, d'augmenter la pression artérielle et d'accroître le risque de maladies cardiovasculaires. En conclusion, les auteurs rappellent que cette observation n'a rien d'universel. La caféine n'agit pas de la même manière chez tout le monde. Âge, génétique, état de santé ou encore prise de médicaments influencent la façon dont elle est métabolisée. Certaines personnes peuvent ressentir des palpitations, de l'anxiété ou des troubles du sommeil, même à faible dose.
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3: Beau temps pour la Saint-Louis, plusieurs jours sans pluie. Bonjour à tous, nous sommes le 25 août, journée mondiale pour la fin du spécisme à l'initiative de quelques groupes en faveur de la cause animale. Cette journée vise donc tout simplement à la suppression du spécisme et la reconnaissance de l'égalité homme-animal. Évidemment qu'il faut dénoncer la souffrance animale, l'élevage intensif, les mauvais traitements, les souffrances inutiles, lors de transports dont on ne comprend pas toujours l'intérêt et les abattoirs qui méritent bien leur nom. Mais quitte à choisir, j'ai la candeur de penser que je tenterai de sauver la vie d'un enfant avant de me préoccuper de celle d'un chien. Et pourtant, mes amis les chiens savent comme je les aime. 25 août 1248. Le roi de France, Louis IX, futur Saint-Louis, s'embarque à Aiguemorte pour une 7e croisade avec sa femme Marguerite de Provence. Avant de partir, le roi a confié le gouvernement à sa mère Blanche de Castille. Accompagné de plus de 20 000 hommes, il atteint le delta du Nil et s'empare de Damiette. Puis il bat l'armée du sultan, composée de mercenaires appelés Mamelouks. Mais la situation se retourne tragiquement. Louis IX est finalement capturé par ces mêmes Mamelouks ainsi que 1200 de ses hommes. Au bout d'un mois seulement, ils sont en définitive libérés contre une rançon de 200 000 livres et bien sûr l'évacuation de Damiette. Pour la petite histoire, son prénom qui a été au total porté par 19 rois de France dérive de Clovis ou Clodowing. Les chroniqueurs médiévaux ont latinisé son nom sous la forme de Ludovicus avant qu'il ne soit francisé sous sa forme actuelle, Louis. Naissance de Rissé Barrier en 1932, chanteur fantaisiste qui nous a quittés en 2011. Le vendredi 25 août 1944 à 15h30, le général Jacques-Philippe Leclerc de Hautecloque, 43 ans, reçoit à Paris, devant la gare Montparnasse, la capitulation des troupes d'occupation de la capitale. Un peu plus tard, sur le perron de l'hôtel de ville, devant une foule enthousiaste et joyeuse, sous un beau soleil estival, le général de Gaulle improvise en des termes flamboyants la libération de la capitale. 1961, naissance de William Billy Ray Cyrus, chanteur américain notamment de musique country. Il fut d'abord tenté par une carrière de joueur de baseball avant de quitter l'école pour entrer dans un groupe nommé Slay Dog avec son frère. Deux ans plus tard, il faisait un succès avec le célèbre Archie Breaky Heart de son album Some Gave All, est devenu une célèbre danse en ligne. Plusieurs albums suivent, mais en 1996, le titre Trail of Tears, dans lequel il raconte une partie du génocide indien, lui vaut le boycott de certaines stations de radio américaines. En 2001, il commence une carrière d'acteur avec la série télévisée Doc, dont il est la vedette principal. Nous l'écoutons aujourd'hui. Billy Ray Cyrus, I Need You Now.

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0: bienvenue pour notre émission Sentez-vous bien. Nous sommes aujourd'hui en compagnie du docteur Jean Lindsay. Bonjour.
1: Bonjour Oscar.
0: Alors docteur Jean Lindsay, vous venez ici à ce micro pour nous parler de santé. Et aujourd'hui, vous allez nous parler d'un livre précisément qui s'intitule « Drogue, alcool et agression ». C'est un ouvrage de Laurent Bègue aux éditions Duno. Alors, est-ce que vous pouvez nous présenter ce livre, docteur ?
1: Eh bien, écoutez, c'est un livre qu'on attendait, en fait. Il y a longtemps qu'on sait que la drogue et l'alcool mènent à la violence, à la délinquance et aux agressions. Et il nous manquait un ouvrage de référence sur le sujet. Alors Laurent Bègue, qui est professeur de psychologie sociale à Grenoble, et François Beck, qui dirige l'Observatoire français des drogues et des toxicomanies, se sont concertés pour ouvrir clairement le débat sur les rampantes drogue, alcool et agression. Et leur ouvrage fait le point sur toutes les connaissances qui existe aujourd'hui sur le sujet. C'est proprement passionnant. Et cela devrait donner matière à penser à nos dirigeants. Parce que on a vraiment l'impression, quand on a lu ça, qu'il y a un gisement d'amélioration sociétale énorme. La drogue et l'alcool sont responsables d'un nombre de malheurs des hommes, mais énorme. Que ce soit les conflits, les violences intrafamiliales ou extrafamiliales, sont majoritairement sous-tendues par des prises d'alcool ou de drogue.
0: Et alors, docteur Jean Lindsay, il était utile de prouver qu'il y a un lien entre drogue, alcool et agression, enfin violence conjugale ?
1: Ou pas conjugale, hein. Tout le monde le sait, hein, de manière implicite,
0: oui.
1: Mais on ne le sait pas de manière précise.
0: Et là, on a vraiment des données précises.
1: Ah oui, quand on le voit de manière précise, ça amène à exiger des pouvoirs publics que des mesures soient prises pour lutter contre ce qui est un fléau.
0: Et qu'est-ce qui est précis, justement, dans ce livre ?
1: Quand dans un couple, vous avez de l'alcool ou de la drogue, eh bien, écoutez, le risque de violence conjugale est multiplié par 3, c'est tout. Les agressions physiques dans les couples sont multipliées par 8 les jours où l'homme boit. Le jour où l'homme ne boit pas...
0: Ça va mieux.
1: Ça va beaucoup mieux.
0: Mm-hmm.
1: Et les agressions physiques graves sont multipliées par 11. 60% des agressions surviennent dans les 2 heures qui suivent la consommation d'alcool.
0: Donc là, il y a un lien direct.
1: Et les femmes qui se font battre sont statistiquement aussi, elles, alcoolisées. C'est-à-dire que c'est un couple alcoolique, c'est une source énorme de violence intrafamiliale, avec les conséquences que vous imaginez chez les enfants. Hein.
0: Ça, c'est pour l'alcool et pour la drogue, il y a des données aussi que vous pouvez nous citer.
1: Bah, pour les lycéens cannabiques, par exemple, on a un risque de 35% supérieur d'avoir été auteur d'agression. Alors, on a un problème, c'est qu'aux heures de grande écoute, dans les films, on a 93% des films qui font apparaître de l'alcool et 22% des drogues illicites, maniées bien sûr par des héros avec un caractère positif. Donc ça amène à l'usage de ces substances. C'est ce qui explique peut-être, sûrement même, le fait qu'on a actuellement un fléau chez les jeunes, puisqu'on a une augmentation des alcoolisations ponctuelles intenses, les API, ou encore binge drinking, hein. Nous avons un problème de santé publique monstrueux, puisqu'on a une augmentation des alcoolisations massives chez les jeunes.
0: Sur quelques années, hein, une augmentation sur quelques années.
1: Les jeunes consommant plus de 5 verres en une occasion, dans le mois, sont passés de 45% en 2005 à 48% en 2008 et 53% en 2011.
0: Et quand vous dites les jeunes, ce sont les lycéens.
1: Ah oui, à partir de lycéens.
0: Mmh,
1: oui.
0: Mmh.
1: Donc ça veut dire qu'actuellement, nous avons une jeunesse qui majoritairement s'alcoolise massivement. Il y a plus de jeunes qui s'alcoolisent massivement que de jeunes qui ne s'alcoolisent pas massivement lorsqu'ils sortent. Et ça, c'est un problème de santé publique majeur.
0: Ce livre tend à prendre conscience du problème pour inverser la tendance ?
1: Ce livre fait prendre conscience de manière précise de l'étendue des dégâts. C'est-à-dire que dire c'est pas bon, il y a un problème, bah tout le monde, finalement tout le monde le sait que c'est pas bon.
0: C'est que c'est pas bien de boire.
1: Ou de prendre de la drogue. Mmh. On sait que c'est pas bien. Mais on dit bon, Après tout, on peut bien boire un peu, on peut bien... Bon. Mais si on rentre dans le détail, si on voit comment c'est mauvais... En fait, jusqu'à maintenant, on dit, bon, j'ai un petit peu de dégâts, bon, c'est pas très grave. Non, c'est pas ça. C'est très grave.
0: Là, on mesure l'étendue des dégâts.
1: On mesure l'étendue des dégâts.
0: Donc, docteur Jean Lisset, je vous propose que vous puissiez revenir sur ce sujet lors d'une prochaine émission de Sentez-vous bien, où vous pourrez peut-être aborder le contenu un peu plus en détail.
1: Très volontiers, Oscar.
0: Merci beaucoup, à bientôt.
1: Au revoir. Oscar.

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1: et Didier Blond.
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1: Montage Sarah Rodriguez.
2: Aujourd'hui, l'association Aninta Street.
1: Avec pour invité Mokhtar Ndiaye.
2: Le saviez-vous en bref?
1: Aninta Street cherche à dynamiser la jeunesse et créer des événements dans des quartiers défavorisés. L'association veut offrir des opportunités d'épanouissement, d'éducation et de développement aux jeunes en organisant des événements culturels, éducatifs et sportifs et en favorisant la cohésion sociale dans les quartiers défavorisés. Elle apporte un soutien aux enfants et jeunes, notamment dans les quartiers populaires, les zones rurales et territoires fragiles, où réalise des actions de soutien scolaire, des actions de sensibilisation sur des sujets de santé, collecte des produits alimentaires au profit des plus démunis et bien d'autres choses encore, comme la programmation d'événements culturels et sportifs.
2: Quel programme ? Date de création de l'association ?
1: Le 3 juillet 2023.
2: C'est précis, un numéro de téléphone ?
1: 07 65 19 88 55.
2: J'ai vu qu'il y avait aussi parfois des collectes de produits alimentaires. C'est destiné à une population défavorisée.
3: C'est destiné à une population défavorisée. En fait, c'est des paniers repas qui sont distribués aux personnes les plus démunies. Ça, c'est surtout le Havre.
2: Et vous travaillez avec d'autres associations pour récupérer ces paniers repas ?
3: Non, pas spécialement. Alors, c'est uniquement du don à donc des particuliers qui nous donnent des denrées alimentaires. Sinon, aujourd'hui, on n'a pas de partenariat avec d'autres associations.
2: N'est pas de partenariat non plus avec des surplus alimentaires, des grands supermarchés, par exemple. Je sais que les Restos du Cœur, par exemple, pour ne citer qu'eux, bénéficient, mais il y en a d'autres. Il y a le Secours Populaire, ils récupèrent des surplus alimentaires qui sont toujours bons et vous n'avez pas de contact.
3: Pour l'instant, non. Pour l'instant, on n'a pas de partenariat. Bon, on aimerait bien.
2: On lance un appel.
3: On aimerait bien les grandes surfaces ou même ne serait-ce que Carrefour City qui n'est pas très loin dans le quartier de Saint-Vic.
2: Oui.
3: Ça pourrait être pas mal, un partenariat de proximité. Donc, on lance un appel.
2: Ok. Je sais que des fois, il y a simplement du bénévolat et des bénévoles qui vont voir les hypermarchés et qui disent « Est-ce qu'on peut faire une collecte avec des sacs pour les clients qui sont OK pour donner une boîte de conserve ou même peu ?» Et des fois, les associations récupèrent des choses comme ça. Donc, c'est peut-être quelque chose à creuser, aller les rencontrer. Ouais. Les tranches d'âge, c'est plutôt les jeunes ou vraiment il y a toute la population du quartier.
3: À la base, on était en 2023, quand on s'est concerté autour d'une table, on s'est dit notre champ d'action, c'est les jeunes, parce que les jeunes, c'est l'avenir. Et en fin de compte, avec cette réalité de terrain, on s'est rendu compte qu'il n'y a pas que les jeunes qui ont besoin. Et donc, on a recentré le projet associatif, on a réfléchi, on s'est posé encore autour d'une table et on s'est dit non, il n'y a pas que les jeunes. Donc, l'association Aninta Street, 2025-2026, parce qu'on fonctionne en année scolaire, sera tout public.
1: Et donc, comment vous est venue cette idée ? C'est entre copains que vous vous êtes dit, il y a des problèmes au niveau de la jeunesse autour de nous ? Comment vous est venue l'idée de faire cette association ?
3: Alors, l'idée de faire cette association, elle vient de moi. Mmh. D'accord ? Il faut savoir que j'ai toujours été un jeune engagé. D'accord ? Donc, j'étais au Conseil Régional des Jeunes. Et en fait, à l'issue de cet engagement qui a pris fin, j'ai décidé de poursuivre un engagement beaucoup plus local, ancré sur le territoire de Belleville, là où j'ai grandi. Donc je me suis dit, pourquoi pas créer mon association ? Je ne savais pas comment créer une association, je ne savais pas dans quelle utilité créer une association. Et c'est pour ça que j'ai trouvé des amis à moi, et puis on s'est assis autour d'une table et j'ai dit, faisons quelque chose à Belleville. Et donc on est parti à la rencontre des habitants, pour voir quelles étaient les priorités sur lesquelles on pouvait travailler, quels étaient les champs d'action sur lesquels on pouvait travailler. Et au jour d'aujourd'hui, ça nous a permis d'avoir plus de 500 bénéficiaires sur les plus de 4 années confondues. Oui.
1: Vous avez un bon retour de la part des bandes de jeunes et tout ça du quartier.
3: C'est ça, exactement. Mais pas que des jeunes, des familles. Mmh. Et c'était vraiment la priorité qu'on avait cette année. On voit des familles et des gens heureux. Mmh. Et c'est ce qui nous importe.
1: C'est important, ça rappelle aussi, il y a eu une époque dans les années 80 où sur Montgaillard, il y avait l'association des grands frères qui s'occupait des gamins justement ou des ados et en fait aussi des familles pour lutter contre le narcotrafic ou tous ces trucs-là, quoi.
3: Oui, c'est vrai, ça peut faire un peu écho à cette association. Maintenant, au jour d'aujourd'hui, on a peu de narcotrafic sur Bléville. C'est un quartier qui est mort, et je vais même le qualifier d'un quartier mort, parce qu'on a très très peu d'animation. C'est un quartier qui est très vaste. On a des animations, des fois, qui sont couvertes par la fabrique Augustin Normand, mais bon, ça ne couvre pas la totalité du quartier, on ne peut pas être partout. Mmh. Et donc, je trouve ça bien qu'on ait des associations qui soient ancrées sur le territoire de Bléville. On aimerait bien en avoir une ou deux de plus comme nous, mais malheureusement, ce n'est pas possible, on ne peut pas choisir.
2: On rappelle votre adresse, 27 allée Henri Vossard, on dit que c'est à Bléville. Un numéro de téléphone, 07 65 19 88 55. Merci à Stéphanie Vincent qui nous organise tous ces rendez-vous. Merci à Jérôme Aubin au son, à Sarah Rodriguez au montage. Merci à vous, Mokhtar Ndiaye, pour cette association Anime Ta Street.
3: Merci à vous.
2: Rendez-vous le 29 août. À quel endroit déjà ?
3: Au gymnase du Saint-Paulin.
2: On y sera.
3: Merci.
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2: Cédric Argentin, vous êtes l'un des membres fondateurs de Apiculture et au début juillet, le 8 je crois, vous avez un rendez-vous important.
6: En partenariat avec la Fabrique des Quartiers Sud, on va participer au temps fort sur à côté de la rue Brindeau, donc au Square d'Arcole. C'est un moment de réunion des associations du quartier, dédiées aux enfants, avec beaucoup d'activités de loisirs, des activités musicales, des structures gonflables, avec la présence de notre association, avec la ruche pédagogique et toujours nos activités de sensibilisation.
2: La ruche pédagogique, parce que bien entendu on va parler abeilles également.
6: Exactement, donc on est toujours dans la sensibilisation à la protection de l'abeille et de manière un petit peu plus générale à la biodiversité.
2: Alors tout ça se passe au Havre bien sûr et aux alentours du Havre, les abeilles voyagent. On a un numéro de téléphone où on peut vous contacter pour avoir des renseignements.
6: Le 06 68 45 94 86.
2: On répète le numéro.
6: 06 68 45 94 86.
2: Et puis de toute façon, il y a un site internet avec apiculture, api comme joyeux.
6: L'idée qu'on a voulu passer dès le départ, apiculture entre amis, donc la pratique de l'apiculture de manière joyeuse et entre amis, donc dans une structure conviviale.

0: Philippe Aurouze, bonjour.
1: Bonjour.
0: Bienvenue ici, vous êtes pasteur et depuis quelque temps vous nous invitez à nous arrêter sur un récit que l'on trouve dans la Bible, c'est celui du prophète Jonas. Alors évidemment, presque tout le monde connaît cette histoire, au moins parce que Jonas va séjourner dans le ventre d'un grand poisson. Et c'est d'ailleurs un peu de cela dont il va s'agir aujourd'hui, Philippe Aurouze. Avant que Jonas soit dans le ventre de ce grand poisson, on est en pleine tempête et il se trouve réveillé parce qu'il dormait, ce brave Jonas.
1: Tout à fait. Ce Jonas, dans le navire, est au fond de cale, s'est couché et s'est endormi profondément, alors que les marins font tout pour sauver le navire et sauver leur propre existence. Et c'est là le chef d'équipage, le capitaine de ce navire, ce bateau, qui va descendre et quelque part secoue Jonas en lui disant promptement « lève-toi ». Là encore, ça fait écho un peu au lève-toi de Dieu au début du récit. Lorsque Jonas est interpellé par Dieu pour la mission que celui-ci l'invite à avoir à Ninive. Mais là, nous sommes sur la mer, dans une situation périlleuse. Et Jonas est réveillé de manière brutale. Et ce capitaine l'invite à invoquer Dieu, à prier Dieu. Quelque part, on ne sait plus quoi faire. Prions. Alors, les marins avaient déjà prié, préalablement, chacun son Dieu, mais Jonas ne l'avait pas fait, donc le capitaine l'invite à le vivre maintenant. Voilà. La prière, si elle est d'une quelconque efficacité, fais-la.
0: Et alors, quelle va être la réponse de Jonas à cette invitation à prier son Dieu ?
1: Eh bien, paradoxalement, on ne sait pas. On ne sait pas si Jonas a prié comme les marins. Tout ce qu'on sait, c'est que l'équipage, ne voyant pas la situation s'améliorer, donc on peut supposer que Jonas n'a pas prié à ce moment-là, va tirer au sort pour savoir qui est le coupable.
0: Alors, c'est une réponse quand même assez particulière, ça, hein ?
1: Oui, parce que le sort désigne Jonas.
0: Ça tombe justement sur lui.
1: Pas de bol pour lui, mais en tout cas, le sort s'acharne. Lui qui voulait fuir loin de la face de l'Éternel, lui qui voulait être relativement tranquille, se trouve réveillé par le capitaine, se trouve malmené un peu par l'équipage, se trouve en pleine tempête, et en plus, le sort le désigne comme étant le responsable de la situation dans laquelle tout le monde se trouve.
0: Et alors, qu'est-ce qu'il fait à ce moment-là ? Il essaie de fuir encore une fois, ou bien il prend ses responsabilités ?
1: C'est une situation paradoxale, puisque Jonas présente qui il est, reconnaît Dieu comme le Dieu de créateur, et en même temps il reconnaît qu'il fuit loin de lui. Et au lieu de reprendre pied, de se mettre peut-être à prier, de reprendre une bonne relation avec Dieu, il vit un fonctionnement un peu sacrificiel. Il propose aux marins de le jeter par-dessus bord.
0: Carrément.
1: Carrément. Voilà, tuez-moi et la tempête s'apaisera. Autrement dit, on rentre un peu dans du paganisme. Il faut qu'il y ait une victime et comme ça, la colère de Dieu ça s'arrêtera. Voilà, je suis la victime. Sacrifiez-moi et vous verrez que tout s'arrangera.
0: Donc finalement, c'est encore une sorte de fuite devant Dieu.
1: Alors plus qu'une fuite, c'est presque un suicide. Mmh. Mais on est dans la même dynamique. Jonas va aller loin de Dieu. Et au lieu de se raccrocher à Dieu, il va encore plus loin en rentrant dans les eaux de la mer.
0: Et alors donc, finalement, c'est ce que font ces marins, ils le jettent par-dessus bord ?
1: Oui, en demandant quand même à Dieu de ne pas leur tenir rigueur de leur geste. Hein. Mmh. Mais en tout cas, la tempête s'apaise.
0: Une fois qu'il est par-dessus bord, tout revient à la normale ?
1: Tout revient à la normale, alors peut-être que c'était quand même à cause de lui. Non, je n'irai pas jusque-là. Néanmoins, pour les marins, la situation retrouve une forme de calme. Mmh. En revanche, pour Jonas...
0: Qu'est-ce qui se passe pour lui ?
1: Il se trouve au fond de la mer.
0: Et on arrive dans notre fameux récit de Jonas dans le ventre du grand poisson.
1: Alors voilà, le grand poisson, la Bible ne nous dit pas de quelle espèce il s'agit. Elle nous dit juste qu'il s'agit d'un gros poisson. Alors je ne rentrerai pas dans les détails. En revanche... Une chose est sûre, c'est que Dieu va sauver Jonas. Dieu aime Jonas comme il aimait les marins. Il sauve la vie des marins. Dieu sauve la vie de Jonas et lui permet quelque part de rentrer en lui-même. Et Jonas se rend compte qu'il ne périt pas. Il va prier cette fois-ci. Alors il n'a pas prié sur le bateau, mais il prie là dans le ventre du poisson. Il s'adresse à Dieu et confesse entre guillemets sa faute. Il reconnaît quelque part la situation dans laquelle il s'est mise. Et il fait presque un marchandage avec Dieu. C'est le dernier verset de sa prière. Je t'offrirai des sacrifices comme un cri de reconnaissance. J'accomplirai les vœux que j'ai faits parce que le salut appartient à l'Éternel. En fait, si tu me sauves, je ferai ce que tu m'as dit de faire. Vous savez, ce deal, quand on est dans une situation dramatique, quand on est proche de la mort, nous sommes prêts à dire à Dieu, bah, écoute, je te donne tout, je te consacre ma vie, mais il faut que je m'en sorte.
0: Et donc, il va s'en sortir ?
1: Et là encore, Dieu fait grâce, il s'en sort. Le poisson rejette Jonas vivant sur la terre ferme, et nous voici comme au début du récit, avec un Jonas sur la plage, après avoir fait un tour de bateau, un tour de poisson, une bonne sieste dans un bateau, en décalage avec la société, et en même temps une belle réflexion sur lui-même, en lui-même, et un retour dans cette relation à Dieu, hein, une relation avec son Dieu, et en même temps, pas encore une relation pleinement avec le Dieu qui sauve, qui fait grâce et qui manifeste sa bonté.
0: Philippe Aurouz, je vous invite à revenir sur ce récit assez incroyable du prophète Jonas. Et pour cela, eh bien, on se donne rendez-vous dans une prochaine chronique. Merci beaucoup, à bientôt, au revoir.
1: À bientôt.

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1: Chers amis, bonjour. Nous voilà réunis pour écouter de la très très belle musique enregistrée récemment. La musique pour piano, la plupart de cette émission Mi bémol aujourd'hui, avec aussi pour la partie intermédiaire de cette émission Mi bémol, un autre instrument que va accompagner le piano ou qui accompagnera le piano, parce que c'est vraiment un vrai dialogue, il s'agit de l'alto. Alors, les deux premiers enregistrements que j'ai choisi de vous faire écouter réunissent des artistes que j'admire pour leur sensibilité, pour la beauté du son, de leur jeu. Ils sont pianistes pour ce qui concerne Nelson Gerner et Adam Lallone, et altistes donc, puisque j'ai parlé de l'alto, dans le cas de Lise Berthaud. Priorité donc au son, à la musique et non à la brillance, à la technique, à la virtuosité, bien qu'il ne manque de rien de ce côté-là non plus. Alors j'ai choisi de vous faire écouter Nelson Gerner dans Les Jardins sous la pluie de Debussy, qui seront immédiatement suivis d'une autre pièce, Les Reflets dans l'eau, du même compositeur et bien évidemment interprété par le même artiste, Nelson Gerner. Un très très beau disque, Zigzag Territoire, dans lequel il y a trois estampes de Claude Debussy, des études extraites du deuxième livre, des images, donc Reflets dans l'eau, bien sûr que nous allons entendre, ainsi que Hommage à Rameau et Un mouvement, et puis L'île joyeuse. Alors donc, je vous le rappelle, Jardin sous la pluie, Reflets dans l'eau, au piano, Nelson Gerner. Un très beau disque, Zigzag Territoire.

Voilà pour saluer la publication chez Zigzag Territoire d'œuvres interprétées au piano par Nelson Gurner, des œuvres de Claude Debussy, nous venons l'entendre, Sous ses doigts, Jardin sous la pluie, et puis Les reflets dans l'eau. C'est avec une intégrale que nous allons continuer cette émission. Je dis intégrale alors que ce que nous venons d'entendre, c'était des pièces intégrales, bien sûr, j'ai pas coupé... pour vous faire écouter un petit bout des reflets dans l'eau, un petit bout aussi des jardins sous la pluie. Mais enfin, ces pièces appartenaient à des ensembles qui dépassent ces œuvres que nous venons d'entendre. Ce n'est pas le cas des trois mouvements de la sonate arpégionée de Franz Schubert que nous allons écouter pour poursuivre cette émission mi bémol. Elle est composée en trois mouvements, elle est en la mineur. Son numéro d'opus, c'est le Deutsch 821. Un mouvement vif au départ, c'est pas bien original, mais magnifique, sublime, ça c'est original. Allegro moderato, ensuite adagio et un allegretto final. Guitare d'amour, voilà donc le nom donné à l'instrument, l'arpeggione, par l'inventeur de cet arpeggione, le luthier viennois Johann Georg Stauffer. C'était une sorte d'instrument qui d'ailleurs n'est plus joué aujourd'hui, il n'est peut-être même plus fabriqué par des luthiers, un instrument, une sorte de guitare violoncelle à six cordes, légèrement plus petit qu'un violoncelle, et que l'artiste, à l'époque, tenait entre ses genoux, peut-être sans doute un petit peu à la manière de la viole de gambe, et qu'il jouait avec un archet. Alors, il a été à la mode pendant un certain temps, puis voilà que l'arpeggione a disparu de la circulation. C'est une œuvre qu'on joue aujourd'hui à l'alto, comme c'est le cas de Lisberto aujourd'hui, au violoncelle, parfois même au violon. Une œuvre de la fin de la vie du compositeur Franz Schubert, 4 ans avant son décès. Je vous rappelle les artistes qui vont donc interpréter ces trois mouvements de cette sonate en la mineur Deutsch 821 de Franz Schubert. Lisberto à l'alto, Adam Lallum au piano. Un très grand disque aussi celui-là, du label Aparté.

Nous venons d'entendre de Franz Schubert l'intégrale de la sonate en la mineur Deutsch 821, dite sonate arpeggione, qui était interprétée par Lise Berthaud et Adam Laloum, un très beau disque aparté qui réunit aussi les Märchenbilder pour alto et piano de Robert Schumann, ainsi que la sonate pour alto et piano en mi bémol majeur, mi bémol comme notre émission, opus 120 numéro 2, ce qui n'est pas le titre de notre émission, de Johannes Brahms. Alors nous allons nous quitter. Je voudrais quand même vous faire écouter une dernière pièce, une polonaise de Frédéric Chopin, pour conclure cette émission mi bémol aujourd'hui. Et je vous propose celle en ut mineur, opus 40. Le CD réunit d'autres polonaises du compositeur, 7 en tout, qui sont des polonaises que Frédéric Chopin a composées à différents moments de sa vie. C'est d'ailleurs un genre musical qu'il a abordé très tôt. Il avait 7 ans quand il a composé sa première polonaise, qu'il a jouée en concert. Et 29 années plus tard, il en écrira une autre, la plus développée, la plus longue aussi, la polonaise fantaisie, que nous aurons l'occasion d'écouter une autre fois, pas aujourd'hui. Alors écoutons comme promis la polonaise en ut mineur, opus 40 de Frédéric Chopin, sous les doigts de Rafał Blechatz. C'est un disque Deutsch Grammophon.

Voilà que se termine cette émission mi bémol avec cette polonaise opus 40 en ut mineur, allegro maestoso, Raphaël Blechatz au piano dans un très très beau disque consacré à des polonaises, exclusivement des polonaises de Frédéric Chopin, un disque Deutsche Grammophon. Merci pour votre fidélité, merci d'apprécier toutes ces perles de l'actualité du CD classique. Voilà, après Chopin, après Schubert, Debussy, eh bien ce sera au revoir, à très très bientôt.

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2: Amis de la radio, bonjour. Rendons-nous immédiatement à Vienne en 1916. À cette date de 1916, nous sommes à 2 années de la disparition de l'Empire austro-hongrois, démembré en un bouquet d'États indépendants à l'issue de la Première Guerre mondiale. Ce que l'on a nommé ainsi Empire austro-hongrois de 1867 à 1918, c'est une étrange monarchie à deux têtes, comprenant d'une part l'Empire d'Autriche, avec Vienne pour capitale, d'autre part le Royaume de Hongrie, dont la capitale était Budapest. Dans l'Empire d'Autriche-Hongrie vivait ainsi une mosaïque de populations, d'histoires et de cultures diverses, rassemblées sous un même drapeau, par la force des choses, mais ne constituant guère une unité réelle, soudée seulement en apparence, par une unité politique factice, fruit des vicissitudes de l'histoire. En dehors des couches sociales cultivées, que pouvaient en effet échanger à cette époque des Autrichiens, des Hongrois, des Serbes, des Slovènes, des Croates, des Italiens, des Ruthènes, des Ukrainiens, des Polonais, des Tchèques, des Slovaques, des Bosniaques? Chacun cherche à vivre, qui dans sa campagne, qui dans son bourg ou sa ville. On ne voit guère comment un projet de vie en commun pourrait naître de là, à défaut d'un lion, d'une force qui produirait l'effet d'un ciment social. En 1916, l'Europe se bat. Patriote convaincu de son bon droit, le compositeur autrichien Arnold Schönberg, alors quadragénaire, s'est engagé. Il sert à l'arrière en raison de son âge, relativement avancé. C'est pourquoi le poète et essayiste Karl Kraus le trouve aisément à Vienne pour soumettre une composition musicale à son jugement. C'est un lied, dont l'un de ses propres poèmes constitue le support, Verwandlung, en français, métamorphose. La partition est écrite pour voix, violon et orgue. Elle retient l'attention de Schönberg au point qu'il propose de jouer de son influence pour aider à une exécution publique. La suite nous confirme qu'il a tenu parole. Et pourtant, quand Kraus lui apprend que c'est une jeune femme de 30 ans qui a composé le lied, Schönberg, étonné, ne peut s'empêcher d'exprimer des réserves sur l'aptitude des femmes à faire carrière dans l'écriture musicale. Écoutons maintenant ce lied, Verwandlung, que l'on doit à la compositrice croate Dora Pejacevic. Il en existe deux versions, celle présentée à Schönberg en 1916, l'autre qui dispose d'un accompagnement orchestral en plus d'un accompagnement de piano. On ne sait laquelle a précédé l'autre chronologiquement. La version ici diffusée remplace l'orgue par un piano.

Aujourd'hui, c'est le printemps. Tremblant messager du bonheur, ce papillon doré est sorti de l'hiver du monde. Oh, agenouille-toi, bénis et écoute le silence de la terre. Car elle seule sait les sacrifices et les larmes. Voici une traduction possible de la dernière strophe du poème de Karl Kraus, Verwandlung, Métamorphose, en relation, comme on voit, avec le bourbier de la guerre dans lequel se sont enlisés presque tous les pays européens. L'interprétation de cet opus 37 de Dora Pejacevic était ici assurée par Ingeborg Dans, voix d'alto, Cord Garben, pianiste, et Peter Stein, violoniste. Schoenberg a eu deux fois tort dans l'expression d'un préjugé encore fort répandu à son époque. Il se trompe d'abord parce que des femmes ont su mener une carrière de compositrice de musique, parfois d'une grande envergure, et cela bien avant 1916. On en trouve dans chaque siècle, ou presque. Il y en a eu peu, c'est vrai, et encore moins nombreuses furent celles dont la notoriété a passé les frontières de leur pays. Ce faible nombre, par comparaison avec celui des compositeurs masculins, suffit cependant à attester qu'on ne peut voir là une inaptitude, pour ainsi dire, congénitale. La raison se tiendrait plutôt dans des habitudes ancestrales d'ordre socioculturel. Confiner les femmes dans un rôle de maîtresse de maison ou même de représentation n'encourage évidemment pas la découverte de talents originaux et favorise encore moins l'opportunité de les mettre en valeur. Ce que croit constater Schoenberg dans la sphère musicale s'appliquerait aussi mal à la faible percée des femmes dans les autres domaines d'expression artistique et l'occupation des positions de pouvoir, par exemple politique, mais pas seulement. Schoenberg a tort une deuxième fois à propos de Dora Pejacevic elle-même, dont il n'avait alors pas entendu parler. En 1916, Dora avait largement dépassé le stade du tâtonnement. En ces années 1915-1920, elle se tenait plutôt dans un moment de mutation qui se révélera ultérieurement déterminant, à la fois dans le domaine du lied, celui de la musique de chambre, et celui de l'orchestration symphonique. Schoenberg ignorait aussi, mais de cela on ne peut lui en vouloir, il n'était pas devin, il ne pouvait qu'ignorer que l'on jouerait bientôt les œuvres de Dora Pejacevic sur les scènes de Zagreb, de Vienne, de Dresde, de Munich, de Prague, de Budapest, en bref, dans les hauts lieux de culture de l'Europe centrale et orientale, auxquels il convient d'ajouter Londres et Stockholm. Écoutons dès maintenant un moment de l'œuvre majeure de Dora Pejacevic. Il s'agit du troisième mouvement de la symphonie en fa dièse mineur, une tonalité assez rarement utilisée. Cet opus 41 apparaît incontestablement comme une composition ambitieuse. On la considère sans réserve comme l'un des chefs-d'œuvre de l'art musical croate dans le registre du romantisme classique.

Le chef finlandais Harri Rasilainen dirigeait à l'instant la Deutsche Staatsphilharmonie Rheinland-Pfalz. Pour l'exécution du troisième mouvement de la symphonie en fa dièse mineur opus 41 de Dora Pejacevich. C'est un scherzo, à jouer molto allegro. À toutes fins utiles, précisons que ce que les compositeurs nomment scherzo désigne une pièce instrumentale qui peut se suffire à elle-même, comme par exemple le scherzo opus 31 en si mineur de Chopin, écrit pour piano, mais que l'on peut aussi insérer dans une symphonie en vue de détendre une atmosphère pesante. C'est le cas de cette symphonie de Dora Pejacevich, dont le premier mouvement présente d'emblée une tournure dramatique. Ce scherzo, plaisant, remplit dès lors bien sa fonction par son caractère dansant, comme on aura constaté. Il révèle en outre une maîtrise certaine de l'instrumentation, définitivement acquise par la compositrice dans ses années 1916-1920. L'auditeur attentif aura également relevé, comme plusieurs surprises rythmiques produites par la construction de la pièce en ligne brisée, si l'on peut dire. Il convient maintenant de se pencher sur le parcours musical de Dora Pejacevich. En 1920, date de la création à Dresde de la symphonie en fa dièse mineur, opus 41, dans sa version intégrale et révisée, Dora a 35 ans. Elle compose déjà depuis une bonne vingtaine d'années. On se doute qu'une toute jeune fille de 12 ans, qui aborde l'écriture de la musique savante, ne trouve pas sur le champ l'originalité à laquelle on reconnaît un compositeur chevronné, comme une estampille qui la poserait sur l'esthétique de ses œuvres et qui le dispenserait de les signer de son nom. Pour illustration, voici une œuvre de jeunesse, l'opus 11 de Dora Pejacevich. Elle l'a composée en 1900, elle avait alors 15 ans. C'est un lied qui, précisément, porte le titre « Ein Lied », un chant, composé sur un poème de Paul Wilhelm, intitulé de même. L'alto Ingeborg Dans assure le chant, le pianiste Cord Garben l'accompagnement de piano. On s'apercevra à l'écoute que l'esthétique relève encore, au début de Dora Pejacevich, du lyrisme vocal romantique, selon une forme devenue usuelle à la charnière du 19e et du 20e siècle. La voix y joue en effet le rôle principal, et le piano se limite à un accompagnement plus ou moins conventionnel. On s'attachera néanmoins à repérer des germes de créativité authentique, dont la présence atteste de la capacité déjà acquise par Dora Pejacevich, malgré sa jeunesse, de transcender un modèle, ici peut-être Chopin.

Dora Pejacevic naît en 1885 à Budapest, dans le milieu de l'aristocratie austro-hongroise. Son père, le comte Théodore Pejacevic, est le ban de la Croatie, à savoir son gouverneur. À ce titre, il est le représentant du roi de Hongrie en Croatie. Le comte Pejacevic a épousé la comtesse hongroise Lila Vajdevaja. L'enfance de Dora se passe principalement dans le château familial de Nasice, en Slavonie, à l'est de la Croatie. Elle bénéficie là d'un environnement culturel soigné sous la houlette d'une gouvernante anglaise, Miss Edith Davison, qui l'instruit solidement dans de nombreux domaines. Les centres d'intérêt de Dora se multiplient ainsi sous cette influence, jointe à celle qu'exerce sa mère. C'est ainsi que la petite fille vit des aventures musicales précoces, encouragée par la comtesse, elle-même mélomane et musicienne de talent. Elle se plonge aussi dans la lecture de nombreux ouvrages littéraires, tout droit sortis de la somptueuse bibliothèque familiale. Quand Dora ne séjourne pas à Nasice, on la trouve à Budapest. C'est là qu'on engage un professeur pour approfondir l'enseignement musical qu'elle reçoit de sa mère et qu'elle complète d'elle-même. Ce sera d'abord l'organiste hongrois Karol Noseda. Après 1903, quand la famille Pejacevic s'installera à Zagreb, des professeurs de l'Institut croate de musique prendront la relève. Il devient assez rapidement évident que le travail musical de Dora dépasse le cadre d'un passe-temps aristocratique. Ses parents accèdent alors à son désir de perfectionner sa formation à l'étranger. À partir de 1907, nous retrouvons ainsi ses traces à plusieurs reprises en Allemagne, dans les villes de Dresde et de Munich, suivant les enseignements du compositeur anglo-allemand Percy Sherwood pour la composition et du violoniste néerlandais Henri Petri pour la pratique du violon. On ne saurait dès lors s'étonner que Dora Pejacevic ait par la suite maîtrisé autant le violon que le piano. D'ailleurs, une série de miniatures pour violon et piano date de cette époque. Ce sont des pièces plaisantes qui, cependant, relèvent encore de la musique de salon, à l'image des Lieder composés avant 1913, dont nous avons écouté un échantillon il y a quelques minutes.

0: Sicheres Merkmal, un signe qui ne trompe pas, pourrait-on traduire. Le lead numéro 1 de l'opus 23. Le recueil de 7 leaders qui constituent cet opus s'alimente au talent de poète de la comtesse Wilhelmina von Wickenburg-Almacy. Le style en est de la même veine que l'opus 11, Ein Lied, précédemment diffusé. L'ombre de Chopin ne plane cependant pas sur les compositions de l'opus 23. D'aucuns croient y discerner plutôt des réminiscences de Schumann, Brahms et parfois Grieg. Peut-être. Quoi qu'il en soit, 1913 marque une époque charnière pour Dora Pejacevic. On la voit passer de la phase de recherche à celle de la maturation sur le terrain de l'harmonie. Le piano y deviendra plus dense, plus nuancé aussi, et souvent chargé de chromatismes générateurs de tensions. Mais tout cela ne se vérifiera que dans la prochaine émission. Celle d'aujourd'hui s'achève en effet sur ces dernières notes de Sicheres Merkmal de Dora Pejacevic, la première femme de Croatie à entrer dans le cercle des compositeurs de musique savante et dont l'Institut croate de musique conserve aujourd'hui les partitions à Zagreb. Amis de la radio, au revoir.
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4: Malaléel. Malaléel est un personnage antédiluvien. Alors, bien sûr, on ne sait pas grand-chose à son sujet. Ce que l'on sait, c'est que c'était un descendant d'Adam. Remarquez, ils l'étaient tous, et nous en sommes tous, quelque part. Mais c'était un descendant d'Adam par Seth, c'est-à-dire le fils qui est né après le meurtre d'Abel par Caïn. On nous donne dans la Bible la descendance de Caïn avant de nous donner celle de Seth. Et dans la descendance de Seth, eh bien, après Seth, on a un certain Enos. Après cet Enos, on a Kénan. Et après Kénan, on a Malaléel. Malaléel, en fait, est un personnage dont on peut dire deux ou trois choses. D'abord, parmi tous les patriarches qui ont précédé le déluge, c'est celui qui a été papa le plus jeune, à 65 ans. Alors bon, moi j'ai justement 65 ans maintenant, donc j'imagine, voilà, Malaléel qui devient papa, il a 65 ans. Tous ceux qui étaient nés avant lui et tous ceux qui viendront après lui, sauf Enoch, le fameux Enoch, lui aussi a été papa à 65 ans, mais tous les autres étaient bien plus âgés lorsqu'ils sont devenus papa. Donc ça, c'est une des premières caractéristiques que nous donne le texte biblique à son sujet. L'autre caractéristique, c'est que c'est le premier dont on voit la longévité se raccourcir sérieusement. Adam, Seth et les quelques-uns qui ont suivi ont tous vécu un petit peu plus de 900 ans. Et quand on arrive à lui, on nous dit que lui est mort à 830 ans, c'est-à-dire en fait 70 à 80, 90 ans de moins que ceux qui l'ont précédé. Ça fait quand même pas mal, hein ? eh bien, peut-être que c'est une façon de dire que quand on est papa trop jeune, eh bien, on vieillit plus vite. Je n'en sais rien, mais en tout cas, c'est des textes qui sont un petit peu curieux, qui suscitent notre surprise et qui sont là. Mais en tout cas, ce personnage, eh bien là, on le trouve dans la Bible et on nous dit qu'il a eu des enfants et parmi ses enfants, il y a eu un certain Yéred. Et c'est ce Yéred qui est devenu le père d'Enoch, celui dont on nous dit qu'il a marché avec Dieu toute sa vie. Alors, Malaléel, voilà quelqu'un qui est un petit peu curieux aussi parce que son nom, si l'on regarde les racines de la langue hébraïque, est un nom qui est lié au concept de maladie. Alors c'est peut-être pour ça qu'il s'est dépêché d'avoir des enfants avant de mourir, c'est peut-être pour ça qu'il est mort un petit peu plus tôt que les autres. Mais en tout cas, dès le début de cette première grande lignée de patriarches, on constate que les disputes, la maladie, les difficultés existent au sein de l'humanité et qu'on a bien affaire à une espèce humaine, même si elle a une longévité exceptionnelle qui est marquée par les misères de l'humanité. Alors, vous retrouverez Malaléel dans le chapitre 5 du livre de la Genèse.
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2: Que diriez-vous d'une promenade avec George Gershwin? Il s'agit des sœurs Labeck, Katia et Marielle Labeck, dans un arrangement pour deux pianos de Irving Kostal.

0: avec le duo des sœurs Labeck. C'était une promenade de George Gershwin.
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0: Du compositeur anglais Edvard Elgar, nous vous proposons dans notre émission le Salut d'amour. C'est Sarah Chang et Sandra Sanders qui interprètent cette œuvre.

0: Sarah Chang au violon, Sandra Sanders au piano, dans Le Salut d'amour, opus 12, d'Edouard Elgar.
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0: Je vous invite à découvrir une danse tchèque de Bedřich Smetana. Cette pièce s'intitule Obkroška, elle est interprétée par František Rauch au piano.

0: C'était Obkloshka, danse tchèque pour piano de Bedřich Smetana.
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0: Tonalité peu fréquente pour ce genre de musique, c'est Do mineur. Dans le concerto pour trompette et orchestre de Georg Philipp Telemann, nous retrouvons Maurice André.

0: C'était du Telemann, concerto pour trompette en do mineur.
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3: Je vais vous lire un extrait de Foot de rue, Duel au vieux port, de Michel Lédier aux éditions Hachette. Alerte rouge. Au repas du soir, à l'Institut Riffler, le calme règne. Gabriel, les techno et tag, qu'on voit rarement sans son ballon, ont mangé bien sagement dans le réfectoire. Chrono les a abandonnés un instant, leur laissant le soin de débarrasser, mais la tentation est grande de se livrer en son absence à quelques passes périlleuses. Coup de pied, coup de tête, amorti de la poitrine, le ballon tourne entre les quatre as de l'Institut Riffler, évitant le mobilier et la vaisselle. Utilisant la diagonale de la salle, Tag fait une longue et haute passe à Tech, mais ce dernier est trompé par un curieux rebond au plafond. Le ballon vient heurter violemment le casier en plastique qu'il tenait dans ses mains. Tous les verres qui s'y trouvaient s'envolent. Malheur ! Afin d'éviter la casse, Tech se jette à l'horizontale sur une table, sans quitter les verres des yeux. Le casier maintenu sur son ventre, il effectue une glissade sur le dos. Comme par magie, les verres retombent un à un dans leur logement. Par la porte vitrée du réfectoire, Chrono a assisté au sauvetage. Il en reste bouche bée. Ils sont vraiment doués, pense-t-il en ouvrant la porte. Sans doute devrait-il les gronder, mais il s'abstient de tout commentaire. « Vous avez débarrassé les tables ?» demande-t-il l'air de rien. Les quatre garçons sortent du réfectoire sous son nez. « Oui, monsieur, » dit Gabriel. « Tout est nickel, renchérit Tag. Tout beau, » ajoute Tag. « Tout propre, » conclut Nous. Plus tard ce soir-là, une fois la nuit tombée, les garçons commentent leurs exploits dans leur dortoir du deuxième étage. Le coup des verres d'Ino, c'était carrément géant. « On remet ça demain, les gars. »« Demain, vous ne serez pas là, » répond Gabriel. « Vos parents vont venir vous chercher. »« Tu parles. »« Je te parie qu'ils ne viendront pas, » dit Tech. « Ça ne serait que le quatrième dimanche d'affilée qu'on passe ici. » Tag est allongé sur son lit. Il joue avec son ballon. La discussion ne le concerne pas. Gabriel, lui, a une pensée pour les siens. Moi, mes parents, je les vois que pendant les vacances et encore pas toutes. Ma mère en Afrique, mon père en Asie, difficile de faire plus compliqué. Soudain, Tag se redresse. Ma mère est loin, mes parents nous oublient. Arrêtez de pleurnicher, les gars. Vous voulez que je vous dise ? Moi, je me débrouille très bien tout seul. Je vous ai lu un extrait de Foot de rue, Duel au vieux port, de Michel Lédier aux éditions Hachette.
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2: Méditation du Sadhu Sundar Singh. On entend souvent dire « Si Dieu a une entière connaissance de nos besoins et s'il sait la meilleure manière d'y pourvoir, non seulement lorsqu'il s'agit du bien, mais encore à l'égard du mal, quelle nécessité y a-t-il donc pour nous de lui exposer nos besoins spirituels ou matériels ? Pouvons-nous, par nos prières, changer quelque chose au dessein de Dieu ?»
1: Chacun sait qu'il est impossible de vivre sans eau. Chacun sait aussi que celui qui est submergé par l'eau perd la vie. Il meurt asphyxié. Il est donc nécessaire de se servir de l'eau et de boire de l'eau, mais il n'est pas nécessaire de mourir asphyxié dans cette eau. Ainsi, il est nécessaire de se servir du monde et des choses du monde, car il est difficile de vivre sans cela. Dieu a créé le monde pour que l'homme en use, mais il n'est pas nécessaire de s'y noyer. Ceux qui abandonnent la prière, cette respiration de l'âme, meurent asphyxiés.
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4: Avec la très belle sonorité du pianiste Philippe Cassard, je vous invite à redécouvrir la musique de Claude Debussy, Toccata pour piano.

0: C'était du Claude Debussy, la Toccata, interprétée par Philippe Cassard.
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0: Le mariage de la harpe avec la musique du XVIIIe siècle, celle de Vivaldi, c'est pour notre plus grand bonheur. L'allegro, largo et allegro, trois mouvements pour un concerto en ré mineur. C'est Marielle Norman à la harpe.

0: C'était un concerto pour harpe en ré mineur d'Antonio Vivaldi avec l'orchestre d'Auvergne que dirigeait Jean-Jacques Kantoroff. Marielle Norman interprétait cette œuvre.
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0: C'était une petite pièce de Robert Schumann, l'opus 99, Buntblätter, interprété par Jean Martin.

0: Nous retrouvons la musique de Robert Schumann une fois encore sous les doigts de Jean Martin dans Bunte Blätter, opus 99.
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2: Cette nouvelle émission à Bruxelles, toujours dans le monde de Laura, dans ses contacts que Laura m'a dit, il faut absolument que tu le rencontres, parce qu'ils sont chouettes. Aujourd'hui, je rencontre Jonas Jacquard. Bonjour.
3: Bonjour.
2: Alors Laura m'a dit, il faut absolument que tu le rencontres pour parler de traités transnationaux, d'accords de commerce, de toutes ces choses-là. Tu travailles toi pour une association belge qui travaille elle pour la faim dans le monde, et on va voir un petit peu au travers de tout ça, de ces traités qui impactent notre vie, notre environnement à tous, qui a également des conséquences sur la faim dans le monde, c'est-à-dire que avec ces accords on fait crever des gens tout simplement. Donc ton association s'appelle comment ?
3: Alors mon association s'appelle Umundi. Et donc, je travaille là-bas en tant que chargé de plaidoyer. Et donc, Umundi, qui était avant, anciennement SOS Faim, lutte depuis 60 ans contre la faim dans le monde et pour renforcer la sécurité alimentaire des paysans et des paysannes du sud global.
2: Parce que eux, évidemment, ils prennent cher avec ces traités internationaux.
3: L'architecture du système de commerce international est faite de telle sorte qu'elle avantage évidemment les pays riches, donc l'UE et les États-Unis, et elle désavantage évidemment les pays dits en développement, donc Afrique, Amérique latine, Asie.
2: Pourquoi elle nous favorise et pas eux ? En quoi ils sont défavorisés ?
3: Ben parce que l'UE et les États-Unis, c'était pas les seuls responsables, mais en tout cas, sont quand même assez intelligents, et donc ils ont designé un modèle commercial qui leur sied et qui sert leurs intérêts, évidemment.
2: Raconte-nous un petit peu toi qui connais ça de l'intérieur.
3: Il y a deux niveaux dans le commerce international. Donc on a un niveau international, donc qu'on appelle le multilatéralisme, donc l'OMC, mais ça va pas être le sujet.
2: Organisation mondiale du commerce.
3: Excusez-moi pour les acronymes. Et l'autre niveau, celui qui va nous intéresser aujourd'hui, c'est au niveau européen, donc les accords de libre-échange que signe l'Union européenne avec des pays ou des régions du monde, souvent des anciennes colonies, comme le Mercosur, donc Brésil, Argentine, Paraguay, Uruguay, ou comme avec l'Indonésie, comme avec le Mexique, comme avec le Chili, comme avec le Kenya, comme avec la Nouvelle-Zélande, etc. etc.
2: En quoi ça consiste alors ces accords ? Qu'est-ce qu'ils ont comme spécificité ?
3: Donc ce qu'on appelle des accords de libre-échange, donc qu'est-ce que ça vise ? Ça a un objectif, c'est la libéralisation du commerce. Et donc l'idéologie derrière, c'est qu'on va réduire les tarifs douaniers, et donc ça va augmenter le commerce. Et donc ça va créer de la valeur, et donc en fait enrichir supposément les deux parties, ça c'est la théorie. Sauf que cette théorie-là du libre-échange, de la recherche de profit, en fait elle ne fonctionne pas. Puisque là, on se retrouve avec deux parties, donc l'Union européenne qui est très bien structurée et qui tient les rênes, disons, d'une certaine façon. Et on a d'autres pays avec qui elle négocie, comme le Kenya, qui en fait ne font pas du tout le poids dans la répartition des pays sur l'échelle mondiale. Quoi.
2: Alors pourquoi on fait ces accords, et surtout pourquoi en fait les pays qui sont désavantagés, les signes, on les force ou ils se font avoir ou qu'est-ce qui se passe ?
3: Pourquoi ces accords ? Parce qu'on vit dans un monde capitaliste, là actuellement dans sa phase néolibérale, et donc l'idée sous-tendue par le modèle capitaliste, c'est il faut chercher de nouveaux marchés. Donc il faut avoir plus de matières premières, faut pouvoir vendre plus de produits. Et donc dans l'UE, on n'a pas énormément de matières premières. Donc par matières premières, j'entends tout ce qui est minerai, cuivre, charbon, cobalt, etc. Il y a un processus où, ben, au début, on est des sociétés comme en France, on est des sociétés agricoles. Et puis finalement, il y a un processus d'industrialisation. Donc on se trouve à avoir des industries. Puis après, on a des services. Et donc en fait, plus on va vers des services, plus on crée de valeur ajoutée. Donc en gros, le bas de l'échelle de l'évolution dans un terme capitaliste, c'est on a des sociétés agricoles, puis après on a des sociétés industrielles, et puis on a des sociétés de services. Nous, on est dans des sociétés clairement de services, et donc on crée beaucoup de valeur ajoutée. Et on a besoin, pour nos industries, pour nos services, on a besoin de s'approvisionner en matières premières. Donc là, par exemple, pour le cas de tout ce qui est le numérique, le digital, Tout le monde a plus ou moins entendu parler des terres rares, et donc on a besoin de terres rares, donc du cobalt, du tantal. Et ces produits-là, ils ne sont pas produits en Europe. Donc ils sont produits, il y en a 90% qui sont produits en Chine. Sinon, il y en a en RDC. Il y a
2: du République démocratique du Congo.
3: C'est ça. Il y a aussi du cuivre, par exemple, en Indonésie. Et donc, on a besoin de ces matières premières-là. Et en contrepartie, ce qu'on a besoin, c'est de vendre du produit, des produits manufacturés. Mais ça, c'est pas nouveau du tout, parce que à l'époque coloniale, par exemple, le Royaume-Uni a ruiné l'Inde en lui achetant son coton brut, en le manufacturant dans des draperies en Angleterre, et puis en le renvoyant en Inde. Et en fait, ils ont ruiné le commerce local là-bas. Mais là, en fait, c'est exactement ce qu'on est en train de faire. On dit, on va dire à l'Indonésie, envoyez-nous des matières premières. Nous, on va manufacturer ces produits-là, et puis on vous les revendra. C'est ce qui se passe aussi avec le Brésil, avec le Mercosur. Et donc voilà, l'intérêt, c'est quoi? C'est s'accaparer des matières premières et on va revendre nos produits.
2: Et on leur dit à eux, on vous offre un débouché.
3: Eux, ils vivent dans une forme de dépendance à l'exportation de ces matières premières, quoi. Donc, et c'est un modèle aussi également hérité de l'époque coloniale, où le Brésil, par exemple, était je sais pas si c'est le premier, en tout cas, je pense que c'est le premier exportateur de produits agricoles au monde. Donc, tout ce qui est soja, canne à sucre, etc. Il retire une valeur ajoutée, enfin, il retire du profit de ces exportations.
2: Des devises.
3: Voilà, des devises, exactement. Donc en fait, nous, ce qu'on leur dit, c'est qu'on va vous les acheter et puis vous allez payer moins de droits de douane. Mais en faisant ça, le problème, c'est qu'on les enferme aussi dans des modèles commerciaux et nous, on les empêche, comme je disais au début, de passer d'une société agricole à une société de services.
2: Et pourquoi ils se multiplient particulièrement en ce moment? On a l'impression qu'il y a un petit peu une surenchère de ces accords.
3: Il y a une surenchère qu'on voit maintenant parce qu'elle est visible avec l'effet, on va dire, Trump. Mais pour l'Union européenne, ça fait depuis, dans leur stratégie, c'est depuis 2000, commercial, c'est depuis à peu près 2005 qu'ils se sont dit on va commencer à multiplier les accords parce qu'on se rend compte qu'on n'a pas assez de ressources de matières premières. Et donc, on va multiplier des accords pour avoir accès à ces matières premières-là et sécuriser surtout son approvisionnement, être sûr que s'il y a des conflits, s'il y a des crises migratoires, s'il y a des règlements climatiques qui viennent, on aura de façon certaine des approvisionnements en telle et telle matière première, quoi.
2: Ça a des impacts sur la faim, ça a des impacts environnementaux. C'est ça que tu as en particulier étudié. Quels sont-ils?
3: Sur les impacts environnementaux, déjà, c'est que le fait de déplacer des denrées agricoles ou minières d'un bout à l'autre de la planète, ça n'est pas anecdotique. Par exemple, l'UE a signé un accord avec la Nouvelle-Zélande, et donc la Nouvelle-Zélande est un des plus productifs au niveau de tout ce qui est agneau, et donc de la viande d'agneau qu'ils envoient en Europe. Donc c'est quand même questionnable de se dire, est-ce que nous on peut pas produire de la viande d'agneau et qu'on va en importer de Nouvelle-Zélande?
2: On en produit et les éleveurs de ovins ont des problèmes liés à cette concurrence d'agneaux à bas prix.
3: Dans ce monde capitaliste, on cherche la matière qui est produite au moindre coût. Et donc si l'agneau de Nouvelle-Zélande il est moins cher que l'agneau européen, on signe un accord de libre-échange et on fait venir de l'agneau de Nouvelle-Zélande. C'est aussi simple que ça. Le mantra de la Commission, c'est un peu de l'Union européenne, c'est les éleveurs, ils s'adapteront et puis ils feront autre chose. Et puis donc, du coup, c'est censé évoluer comme ça. Et chaque bloc dans le monde va se spécialiser dans ce qu'il fait théoriquement de mieux. Et voilà, ça mène absolument à rien.
2: Oui, en plus, ça fragilise le monde. C'est-à-dire qu'on le voit, ça a fragilisé la France. C'est-à-dire le fait d'avoir des régions spécialisées. Si un jour il y a des problèmes de transport et d'acheminement, ça veut dire qu'à un moment, on peut ne plus trouver d'agneaux. Si on a des problèmes d'acheminement pour des raisons géopolitiques, de guerre, qui sont des choses qui reviennent un petit peu à la mode ces temps-ci, on peut avoir des problèmes d'approvisionnement si la France a laissé tomber l'agneau au profit de la Nouvelle-Zélande. Et encore, l'agneau, c'est pas, on peut s'en passer. Il y a des choses beaucoup plus essentielles dans cette histoire.
3: Les approvisionnements, ça peut être aussi rompu par des règlements climatiques, en fait. On en voit, et en fait, on n'est pas prêt

0: nous, ce qu'on défend, c'est les paysans et les paysannes des pays du sud global. Ils se retrouvent dans un marché mondialisé où, si le Brésil va exporter du soja, en retour, l'Europe va exporter d'autres produits. Voilà. Donc, il y a souvent des produits manufacturés, il y a aussi des produits agricoles. Par exemple, la Belgique, c'est le premier producteur mondial, exportateur mondial de produits à base de pommes de terre. Il faut voir la taille du pays, on fait 30 000 km².
1: C'est-à-dire qu'on revend des pommes de terre à des pays d'où il vient, c'est-à-dire l'Amérique du Sud. La pomme de terre est quand même venue du continent américain, et là, actuellement, c'est la Belgique qui revend des pommes de terre là-bas.
0: Exactement. C'est là où je vous disais que si on commence à se spécialiser dans ce qu'on fait de mieux, on marche vraiment sur la tête, ça n'a aucun sens. Nous, par exemple, on avait mené, à l'époque, je ne travaillais pas encore dans l'organisation, mais ils avaient mené une campagne sur un accord de libre-échange aussi, avec les pays andins, donc UE pays andins, qui comporte donc Colombie, Équateur et Pérou. Et donc, le Pérou, c'est un creuset gastronomique, et c'est de là d'où vient la pomme de terre, théoriquement. Historiquement. Et donc maintenant, y a un accord de libre-échange. Et donc, qu'est-ce que fait la Belgique? La Belgique, elle exporte des produits à base de pommes de terre au Pérou. Et donc, en fait, on se retrouve avec des produits à base de pommes de terre au Pérou. Mais on le voit aussi chez nous dans nos étals, en fait. On va voir, on est en Belgique, la pomme, ou même en France, la pomme, c'est aussi une grosse production. Dans nos étals, on va voir pommes du Chili, pommes de Nouvelle-Zélande, ou kiwi d'Afrique du Sud. Enfin, des trucs qui, on se dit, ça n'a aucun sens, en fait.

Alors de retour avec Jonas Jacquard pour parler de ces traités qui font du mal aux gens qui ont faim dans le monde, ou même ça crée de la faim dans le monde, ces accords qui font du mal à l'environnement, ces accords qui font du mal aux sociétés en général et qui déstabilisent un petit peu le monde et le fragilisent. Jonas, avec toi, j'ai envie de parler un petit peu de ces accords, ces noms qu'on a entendus sans savoir de quoi il en retournait, à part quelques militants qui sont souvent emparés, à part des professions qui se sont rendues compte de ce que ça pouvait induire sur leur vie, sur leur production, sur leur avenir. Ces noms-là, j'aimerais bien

0: Que tu nous aides à les décortiquer, à les comprendre. On va prendre le plus récent, le plus connu, celui qui a failli vaciller quand même. C'est là où on s'est vraiment posé la question du poids de la démocratie dans ces décisions et dans ces prises de décision, puisqu'on avait quand même en France en particulier une opinion quand même très sensibilisée un petit peu. Alors en surface, peut-être pas assez en profondeur, mais quand même sensibilisée au danger du Mercosur. Et pourtant, il est passé. Voilà, les chiens aboient, la caravane passe. Qu'est-ce que c'est que ce Mercosur ? En quoi est-il délétère pour la société, pour l'environnement et pour la faim dans le monde ?
1: Alors attention, donc le Mercosur, c'est un espace régional, sous-régional de l'Amérique latine, qui comprend donc le Brésil, l'Argentine, Paraguay, Uruguay et la Bolivie depuis 2 ans, mais qui n'est pas dans cet accord-là en question.
0: Donc c'est un accord UE-Mercosur. Ouais, c'est pas le nom de l'accord, c'est un accord entre l'UE et le Mercosur, qui est une zone.
1: C'est ça, c'est pour ça que je voulais dire attention au début, à se méfier de, comme un peu le péril jaune, attention, oulala, le méchant ogre chinois, là, le méchant Mercosur. Alors, voilà, le Mercosur, c'est des espaces, notamment le Brésil et l'Argentine, qui sont des énormes producteurs agricoles, sur des immenses surfaces qui sont rien de commensurable par rapport à ce qu'on voit en Europe. Et donc ils ont, comme je disais précédemment, dans cette spécialisation, ils ont un très très gros avantage comparatif sur produire du soja, de la canne à sucre, du bœuf. Il y a aussi des minerais, énormément, du fer, etc. Qu'est-ce qui se passe ? Cet accord, l'Union européenne, comme j'ai dit, dans cette logique de, on va multiplier les accords pour s'approvisionner et sécuriser des approvisionnements. Depuis 1999, la Commission a quand même mandat de faire signer un accord avec le Mercosur. Quand on dit un mandat, c'est-à-dire que les États membres donnent une feuille de route à la Commission, lui disant voilà, vous avez telle autorisation pour aller négocier. Dans ces négociations, on vous donne cette marge de manœuvre. Là, vous pouvez aller faire ça. Et puis, il y a des rounds de négociations avec les pays partenaires. Et donc, ils s'entendent sur des produits à libéraliser, des services, des industries, etc. Et donc, ça s'entend sur des droits de douane. Et ces accords-là, ils comportent en général 3 volets. Donc, il y a un volet commerce, un volet politique et un volet coopération. Le volet qui nous intéresse le plus, c'est qui est le plus connu, enfin, en tout cas, qui intéresse le plus le public, c'est le volet commerce. Effectivement, il a fait un peu jaser, mais c'est dans le milieu associatif, ONG, donc des gens assez sensibilisés.
0: Agricole aussi, syndicat. Ah
1: ouais, c'est ça, agricole. Mais en tout cas, dans des milieux qui sont déjà assez sensibilisés. Pour un peu le quidam, c'est vrai que ça, les enjeux commerciaux, ça paraît effectivement très éloigné de la vie quotidienne. Voilà, les seules fois où on s'en rend compte que ça effleure à la surface, c'est, comme je vous ai dit tout à l'heure, on va voir qu'on a une pomme du Chili, on se demande pourquoi qu'est-ce qu'elle fait là, alors qu'il y a des vergers à 2 km de chez nous. Dans ces accords avec le Mercosur, 1999, il y a ce mandat, ils essayent de négocier, puis ça n'aboutit pas. Et puis c'est rangé dans le placard quelques années plus tard. Et là, ça ressurgit en 2010, dès 2019, et il y a une série de nouveaux rounds de négociations. Et on a finalement un accord qui est trouvé l'année dernière. Au bout d'un moment, il y a un texte qui est finalisé par la Commission, et là, c'était en décembre dernier, et là, en septembre, la Commission l'a présenté, donc on a enfin eu le texte final. Il faut voir que la Commission manque, et vraiment, on pourra en reparler, mais manque cruellement d'opacité. C'est un gros déni.
0: Un manque de transparence.
1: Oui, voilà. Il y a un manque cruellement de transparence. Il y a une grosse opacité dans ces négociations. Et même, donc nous, on ne peut pas avoir accès, même des eurodéputés avec qui on travaille régulièrement, qui questionnent la Commission, n'ont pas réponse à leurs questions. Il faut savoir que quand un eurodéputé demande à la Commission une question parlementaire, ils ont obligation de répondre. Malgré cela, pendant des années, on n'a pas eu de réponse sur que contient cet accord, qu'est-ce que vous prévoyez de faire, c'est quoi votre feuille de route, pour que nous, société civile, on puisse s'armer pour répondre à cet enjeu-là.
0: Et il n'y a pas eu de réponse.
1: Enfin, en tout cas, il y a eu une grosse opacité jusqu'à ce que on ait enfin en septembre de cette année l'accord, le contenu de l'accord, Et donc là, la commission essaye de faire valider cet accord voilà, assez rapidement. Et là où on rempile encore sur le déni de démocratie, c'est que il faut pour voter, on a la commission qui fait une proposition, ensuite le conseil de l'UE vote, et ensuite les parlementaires, donc le Parlement européen, vote. Et il faut normalement un consensus au niveau du conseil. C'est-à-dire que tous les États membres doivent approuver. Sauf que là, il y a un problème, c'est que là, la France, effectivement, fait partie des pays qui s'opposent fermement à cet accord pour des raisons agricoles, on peut y revenir. La Commission décide, elle a peur, en fait, si elle passe au Conseil, il doit y avoir un consensus, elle n'aura pas ce consensus. Donc ça va bloquer et elle aura échoué. Donc elle est malin, comme un sage, la Commission décide, on va dire, scinder l'accord, c'est-à-dire qu'elle va séparer le volet commerce des autres volets. Ça tombe bien parce que le commerce, c'est une prérogative unique de la Commission, qui n'est pas une prérogative des États membres. Pourquoi ? Parce qu'on est dans un marché commun. Donc ça n'aurait pas de sens que la France ait une compétence commerce et qu'elle agisse différemment de la Belgique ou de l'Allemagne. Puisque ça veut dire qu'on pourrait avoir des droits de douane différenciés entre pays, ce qui n'a pas de sens dans un marché commun. Donc c'est la Commission qui a une compétence exclusive sur le commerce. Donc si elle veut faire passer sur le commerce, il ne faut plus le consensus, il faut ce qu'on appelle une majorité qualifiée, c'est-à-dire 2/3 des pays réunissant plus de 65% de la population de l'UE. Et donc là, elle peut arriver à passer potentiellement au Conseil, donc à valider ce texte, et donc à valider les choses qui font dissensus au sein de l'UE, et donc sur le monde agricole par exemple, où ça pose énormément de soucis, puisque ça va augmenter les exportations de la zone Mercosur vers l'Union européenne, et ça pose problème aux gros pays agricoles, comme la France, sur le cas notamment du bœuf.
2: Oui, bœuf qui en plus est élevé avec des réglementations un petit peu différentes, en particulier sur les produits phytosanitaires utilisés pour traiter les champs qui nourrissent les bêtes, pour les OGM qui sont utilisés pour les nourrir également, mais bon, on en a déjà qui arrivent, je pense, avec le soja qu'on fait venir chez eux, et également sur les produits pharmaceutiques qui sont utilisés style hormones.
1: Alors, que ce soit un petit peu différent comme norme, c'est un euphémisme, c'est que c'est vraiment, on est très loin de, voilà. Nous, en Europe, on a une, même si effectivement c'est très loin d'être parfait, on est d'accord, mais en tout cas, on a des réglementations parmi les plus strictes au monde sur l'utilisation des produits phyto, sur l'utilisation des produits vétérinaires, quoi. Aussi sur les OGM, aussi, c'est pareil, en fait. Donc les OGM sont techniquement interdits à la vente. Par contre, comme tu l'as bien dit, en termes de fourrage, donc c'est-à-dire ce qu'on donne comme nourriture aux animaux, en fait, là, on a le droit de donner du OGM. Voilà, des OGM. Il y a aussi sur la question du bien-être animal. Donc nous, par exemple, on a des réglementations où on n'autorise pas les bêtes à être transportées un certain nombre d'heures, donc je crois que c'est 4 à 6 heures, quelque chose comme ça, pour limiter le stress. On a un suivi aussi, un traçage des bêtes de la naissance jusqu'à leur abattage, ce qui, par exemple, au Mercosur n'est pas le cas. En fait, on les suit à partir des parcs d'engraissement. Et donc, ce qui s'est passé avant, c'est-à-dire qu'ils sont déjà à l'âge adulte, et donc on va les engraisser. Mais ce qui s'est passé avant, on ne sait pas quoi.
2: Alors, ces accords, on le voit bien, sont vraiment mauvais pour l'environnement, mauvais pour les sociétés, mauvais pour la fin dans le monde. Toi, tu agis pour en sortir avec ton association. Comment on agit ? Qu'est-ce qu'il faut faire ? Explique-nous tout ça.
1: Dès le 16e, 17e siècle, il y a eu des... Le Brésil, par exemple, dans ce cas du Mercosur, servait de fournisseur de matières premières agricoles. Et il faut lire, en fait, l'excellent ouvrage, c'est un classique de la littérature marxiste, mais donc Édouard de Galeano, donc les veines ouvertes d'Amérique latine, et donc qui explique comment les pays d'Amérique latine sont complètement enfermés dans dans un modèle où ils fournissent des matières premières à l'Europe. Et où l'Europe, en fait, c'est l'accumulation prévitive de Marx, où, en fait, il faut voir que l'or qui était, par exemple, extrait de Bolivie, ou l'argent, a irrigué par l'Espagne et le Portugal, a irrigué dans toutes les monnaies, il est retrouvé dans absolument toutes les monnaies d'époque de l'Europe. Donc, en fait, notre enrichissement, il s'est fait sur cette base-là, et ça, il faut en être conscient. Et si on veut adopter une perspective décoloniale, il faut absolument se rendre compte que notre richesse, elle n'est pas anodine, elle ne sort pas elle ne sort pas d'une botte magique. On a exploité et éradiqué des populations pour s'enrichir. Et donc ça, il faut l'acter et il faut avancer là-dessus. Et donc, qu'est-ce qu'on peut faire maintenant, à l'heure actuelle ? Eh bien, donc, en fait, c'est arrêter de voir ces populations-là il y a un changement de paradigme à faire, mais il faut arrêter de voir ces populations-là comme sous-développées, parce qu'en fait, il faut parler de sous-développement, parce que du coup, c'est, nous, on est surdéveloppés, eux, ils sont sous-développés. Et donc, en fait, il faut arriver à rééquilibrer cet équilibre.
2: Ça, c'est en marche quand même. On voit l'Inde, on voit le Brésil, justement, que tu cites, qui sont en train de sortir, non ?
1: Ben, ils sortent. C'est qu'en fait, pour le cas du Brésil, ils ne sortent pas vraiment. En fait, ils ont étendu leur terre arable en déforestant et en exploitant tout leur sous-sol. Donc en fait, ils vendent des minerais, des matières premières agricoles et minérales. Et donc en fait, ils extraient de devises de ça. Et donc, ils s'enrichissent. Mais est-ce que fondamentalement, l'architecture de leur économie, elle a changé ? Non. C'est-à-dire que la part que les matières premières représentent dans leur modèle économique, je ne dis pas que c'est la même, je n'ai pas les images et les figures en tête, mais en tout cas, voilà, on reste dans ce même modèle-là. Et donc, il faut aussi repréciser, on n'est pas du tout contre les accords contre le commerce, parce qu'en fait, il y a des denrées qu'on ne pourra pas produire en fait, chez nous.
2: Cacao, café.
1: Voilà, des choses comme ça, il y en a plein d'autres. Et il y a aussi des produits qui sont nécessaires à notre industrie. En fait, comme tout ce qui est terre rare, donc en fait, on ne pourra. C'est malheureux, mais en fait, on ne pourra pas revenir en arrière aussi facilement sur tout ce qui est révolution numérique. Et donc, on a besoin. Il y a des microprocesseurs absolument de partout dans notre quotidien. Et donc, se dire qu'on va pouvoir revenir en arrière, c'est utopique. Mais par contre, ce qu'on peut faire, c'est s'approvisionner de manière juste, en fait. Et donc, c'est-à-dire arrêter d'aller exploiter des régions pour en retirer le meilleur profit. Et donc, faire des accords, disons, de libre-échange, si ça peut exister, mais en tout cas de juste échange, où, en fait, les deux parties traitent à égal, sur un pied d'égalité. Donc, c'est complètement utopique, parce qu'en fait, on sait que ça n'arrivera pas, vu le logiciel de la Commission européenne. Mais donc, nous, on est là aussi pour à chaque fois rappeler c'est quoi les effets délétères de tel accord, pour mobiliser la société civile, pour se dire, en fait, regardez, il y a ça et ça et ça comme problème. Et donc, nous, il faut absolument se mobiliser pour dire, voilà, on fait un plaidoyer auprès des eurodéputés, auprès de la Commission européenne, pour dire, vous n'oubliez pas telle et telle population va être évincée, tel et tel problème environnemental va émerger de la signature de cet accord. Et donc, voilà, il faut aussi que nous, on puisse être conscients et se conscientiser par rapport à ces enjeux qui parfois nous dépassent et nous paraissent très abstraits sur qu'est-ce qui constitue notre quotidien en termes d'approvisionnement de matières premières, de qu'est-ce qu'on se nourrit, de comment on consomme, etc. Et c'est hyper important, en fait, pour les générations futures, pour la sauvegarde de la biodiversité, les changements climatiques, etc.
2: Donc, nous vivons encore un peu en démocratie. Le message aux auditeurs, c'est renseignez-vous, informez-vous et faites savoir quand vous n'êtes pas d'accord.
1: Il y a des... Oui, c'est ça, clairement. Et donc, on est... Alors, la démocratie, elle est loin d'être parfaite. Donc, ça, vraiment, j'insiste, on est vraiment... C'est vraiment très compliqué, là.
2: C'est une des pires, mais une des mieux au monde, quand même.
1: Ouais, voilà, c'est ça, à peu près. Mais en tout cas, il reste des angles d'attaque, il reste des marges de manœuvre, des espaces de négociation. Et donc, en fait, il faut absolument les occuper, quoi. Parce que moins on les occupe, moins on en parle. Et plus, en fait, l'Union européenne, la France, enfin, en tout cas, les gouvernements vont s'asseoir dessus. Ils vont nous dire, bon, ben, en fait, vous n'occupez pas ces espaces-là, vous ne nous mobilisez pas. Et donc, voilà, il faut effectivement se renseigner, se rapprocher d'associations qui travaillent dessus. Signer des pétitions en ligne, c'est sympa, mais bon, en fait, change.org, ça ne va pas changer le monde non plus. Il faut en être conscient, il faut se mobiliser, des manifestations, des mobilisations. Il faut lire aussi, il faut faire des lectures, voilà.
2: Bah écoute, Jonas, je te remercie. On rappelle le nom de ton association, Humundi, Humundi, sur laquelle vous trouverez déjà des renseignements, je suppose, sur ces accords. D'autres, une lecture, un site internet qui te semble indispensable pour se renseigner sur ces questions-là.
1: Alors, c'est pas exactement sur ce sujet-là, mais moi, c'est un ouvrage que j'ai lu là, qui date de 2000, début de cette année. Et que j'ai trouvé vraiment pas révolutionnaire, mais en tout cas vraiment, il apporte vraiment un œil frais. Et donc, il s'appelle Arnaud Orain. Et donc,
2: Orain, tu l'écris comment?
1: Orain, O-R-I-N. Et donc, il a publié sur ce qu'il appelle le capitalisme de la finitude. C'est génial parce qu'il raconte comment on est en train de passer d'un monde néolibéral à un nouveau monde néo-mercantiliste. Et donc, voilà. Et toute cette question aussi des accords et de comment on va basculer dans un monde. Voilà. Je vous fais pas le spoiler parce que sinon, ça va pas être drôle.
2: Merci Jonas, au revoir.
1: Merci beaucoup.
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2: Bonjour, bienvenue dans Conscience et harmonie. Que veut dire l'expression « lâcher prise » ? Pour ceux qui nous intéressent, cherchons en premier dans notre expérience. Cela pourrait être une forme d'abandon. L'abandon d'une idée, d'une obsession, l'abandon d'un sentiment, d'une colère, l'abandon d'un projet. Cela pourrait être aussi un retour vers soi. Prenons l'exemple de la colère. Rappelez-vous la dernière fois que vous avez été en colère contre quelqu'un. Quand la colère s'exprime, vous êtes hors de vous. À ce moment, à quel point êtes-vous attaché à avoir raison ? Est-ce que votre relation n'est pas plus importante que d'avoir raison ? Au moment où vous abandonnez la bataille, vous êtes dans une forme de lâcher prise. Cela est salutaire pour votre paix intérieure, pour votre relation et pour votre santé, car vous retrouvez l'harmonie nécessaire à votre équilibre. Peu importe que vous gagniez la bataille ou non, votre interlocuteur fera son expérience, cela lui appartient. Peut-être que votre colère vous aura permis de prendre votre place, mais si elle dure, elle fait plus de mal que de bien, à vous-même en premier. Le lâcher-prise est là, dans cet instant où vous revenez en vous-même pour respirer, pour faire un pas sur le côté et devenir témoin de ce qui se passe. D'un point de vue physique, vos ondes cérébrales ralentissent, non pas pour entrer en phase de demi-sommeil, mais pour revenir simplement à un état de veille consciente. Hors de vous, vous montiez dans les tours, selon l'adage populaire. Le lâcher-prise est là. Lorsque vous rentrez en vous, vous desserrez votre étreinte sur un stress, vous respirez. Respirez, devenez observateur et reprenez le pouvoir.
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6: Une émission de Gisèle Billan
5: et Didier Blond.
6: Réalisation Jérôme Aubin.
5: Montage Sarah Rodriguez.
6: Aujourd'hui, l'association Anime Ta Street.
5: Avec pour invité Mokhtar Ndiaye.
6: Le saviez-vous en bref ?
5: Anime Ta Street cherche à dynamiser la jeunesse et créer des événements dans des quartiers défavorisés. L'association veut offrir des opportunités d'épanouissement, d'éducation et de développement aux jeunes en organisant des événements culturels, éducatifs et sportifs et en favorisant la cohésion sociale dans les quartiers défavorisés. Elle apporte un soutien aux enfants et jeunes, notamment dans les quartiers populaires, les zones rurales et territoires fragiles, où réalise des actions de soutien scolaire, des actions de sensibilisation sur des sujets de santé, collecte des produits alimentaires au profit des plus démunis et bien d'autres choses encore, comme la programmation d'événements culturels et sportifs.
6: Quel programme ? Date de création de l'association ?
5: Le 3 juillet 2023.
6: C'est précis, un numéro de téléphone ?
5: 07 65 19 88 55.
6: J'ai vu qu'il y avait aussi parfois des collectes de produits alimentaires. C'est destiné à une population défavorisée ?
7: C'est destiné à une population défavorisée. En fait, c'est des paniers repas qui sont distribués aux personnes les plus démunies. Ça, c'est surtout le Havre.
6: Et vous travaillez avec d'autres associations pour récupérer ces paniers repas ?
7: Non, pas spécialement. Alors, c'est uniquement du don à donc des particuliers qui nous donnent des denrées alimentaires. Sinon, au jour d'aujourd'hui, on n'a pas de partenariat avec d'autres associations.
6: n'ait pas de partenariat non plus avec des surplus alimentaires des grands supermarchés, par exemple. Je sais que les Restos du Cœur, par exemple, pour ne citer qu'eux, bénéficient, mais il y en a d'autres. Il y a le Secours Populaire, ils récupèrent des surplus alimentaires qui sont toujours bons et vous n'avez pas de contact.
7: Pour l'instant, non. Pour l'instant, on n'a pas de partenariat. Bon, on aimerait bien.
6: On lance un appel.
7: On aimerait bien, ouais, les grandes surfaces ou même ne serait-ce que Carrefour City qui n'est pas très loin dans le quartier de Saint-Vic.
6: Ouais, oui.
7: Ça pourrait être pas mal, un partenariat de proximité. Donc, on lance un appel.
6: Ok. Je sais que des fois, il y a simplement du bénévolat et des bénévoles qui vont voir les hypermarchés, qui disent, est-ce qu'on peut faire une collecte avec des sacs pour les clients qui sont OK pour donner une boîte de conserve ou même peu. Et des fois, les associations récupèrent des choses comme ça. Donc, c'est peut-être quelque chose à creuser, aller les rencontrer. Ouais. Les tranches d'âge, c'est plutôt les jeunes ou vraiment il y a toute la population du quartier.
7: À la base, on était en 2023, quand on s'est concerté autour d'une table, on s'est dit notre champ d'action, c'est les jeunes, parce que les jeunes, c'est l'avenir. Et en fin de compte, avec cette réalité de terrain, on s'est rendu compte qu'il n'y a pas que les jeunes qui ont besoin. Et donc, on a recentré le projet associatif, on a réfléchi, on s'est posé encore autour d'une table et on s'est dit non, il n'y a pas que les jeunes. Donc l'association Alimenta Street, 2025-2026, parce qu'on fonctionne en année scolaire, sera tout public.
5: Et donc, comment vous est venue cette idée? C'est entre copains que vous vous êtes dit, il y a des problèmes au niveau de la jeunesse autour de nous? Comment vous est venue l'idée de faire cette association?
7: L'idée de faire cette association, elle vient de moi. D'accord, il faut savoir que j'ai toujours été un jeune engagé. D'accord, donc j'étais au Conseil Régional des Jeunes. Et en fait, à l'issue de cet engagement qui a pris fin, j'ai décidé de poursuivre un engagement beaucoup plus local, ancré sur le territoire de Belleville, là où j'ai grandi. Donc je me suis dit, pourquoi pas créer mon association? Je ne savais pas comment créer une association, je ne savais pas dans quelle utilité créer une association. Et c'est pour ça que j'ai trouvé des amis à moi, et puis on s'est assis autour d'une table et j'ai dit, faisons quelque chose à Belleville. Et donc on est parti à la rencontre des habitants, pour voir quelles étaient les priorités sur lesquelles on pouvait travailler, quels étaient les champs d'action sur lesquels on pouvait travailler. Et au jour d'aujourd'hui, ça nous a permis d'avoir plus de 500 bénéficiaires sur les plus de 4 années confondues. Oui.
5: Vous avez un beau retour de la part des bandes de jeunes et tout ça du quartier.
7: C'est ça, exactement. Exactement, mais pas que des jeunes, des familles. Mmh. Et c'était vraiment la priorité qu'on avait cette année. On voit des familles et des gens heureux. Mmh. Et c'est ce qui nous importe.
5: C'est important, ça rappelle aussi, il y a eu une époque dans les années 80 où sur Montgaillard, il y avait l'association des grands frères qui s'occupait des gamins justement ou des ados et en fait aussi des familles pour lutter contre le narcotrafic ou tous ces trucs-là, quoi.
7: Oui, c'est vrai, ça peut faire un peu écho à cette association. Maintenant, au jour d'aujourd'hui, on a peu de narcotrafic sur Belleville. C'est un quartier qui est mort, et je vais même le qualifier d'un quartier mort, parce qu'on a très très peu d'animation. C'est un quartier qui est très vaste. On a des animations, des fois, qui sont couvertes par la fabrique Augustin Normand, mais bon, ça ne couvre pas la totalité du quartier. On ne peut pas être partout. Mmh. Et donc, je trouve ça bien qu'on ait des associations qui sont ancrées sur le territoire de Belleville. On aimerait bien en avoir une ou deux de plus comme nous, mais malheureusement, ce n'est pas possible. On ne peut pas choisir.
6: On rappelle votre adresse, 27 allée Henri Vossard, on dit que c'est à Belleville. Un numéro de téléphone, 07 65 19 88 55. Merci à Stéphanie Vincent qui nous organise tous ces rendez-vous. Merci à Jérôme Aubin au son, à Sarah Rodriguez au montage. Merci à vous, Mokhtar Ndiaye, pour cette association Alimenta Street.
7: Merci à vous.
6: Rendez-vous le 29 août. À quel endroit déjà?
7: Au gymnase du Saint-Paulin.
6: On y sera.
7: Merci.
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3: Bonjour à tous. Longtemps suspecté de nuire au cœur, le café bénéficie d'un retour en grâce. Selon de récentes recherches, une consommation modérée pourrait non seulement être sans danger pour la plupart des adultes, mais aussi associée à des bénéfices cardiovasculaires. Bonne nouvelle pour les amateurs de café. Les données scientifiques les plus récentes indiquent qu'une consommation allant jusqu'à 400 mg de caféine par jour, soit environ 3 à 5 tasses de café, est généralement sans danger pour la majorité des adultes. Mieux encore, cette consommation modérée pourrait être liée à un risque plus faible de certaines maladies cardiovasculaires, comme l'insuffisance cardiaque, les accidents vasculaires cérébraux ou encore les maladies coronariennes, les maladies qui se déclenchent lorsque l'approvisionnement en sang du muscle cardiaque est interrompu ou limité. Ces effets bénéfiques pourraient s'expliquer en partie par les composés antioxydants et anti-inflammatoires naturellement présents dans le café. Attention, le café non filtré, comme le café turc ou à piston, contient du cafestol, une substance susceptible d'augmenter le mauvais cholestérol. Le café filtré en contient beaucoup moins. Si le café peut avoir des effets positifs, tout dépend de la dose. Au-delà de 4 à 5 tasses par jour, les bénéfices semblent diminuer. Et certains risques peuvent apparaître, notamment une augmentation de la pression artérielle ou des troubles du rythme cardiaque. Les boissons énergisantes, en particulier, posent un problème. Très concentrées en caféine, elles contiennent souvent d'autres ingrédients ajoutés susceptibles d'accroître l'absorption de la caféine, d'accélérer ses effets sur l'organisme, d'augmenter la pression artérielle et d'accroître le risque de maladies cardiovasculaires. En conclusion, les auteurs rappellent que cette observation n'a rien d'universel. La caféine n'agit pas de la même manière chez tout le monde. Âge, génétique, état de santé ou encore prise de médicaments influencent la façon dont elle est métabolisée. Certaines personnes peuvent ressentir des palpitations, de l'anxiété ou des troubles du sommeil, même à faible dose.
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2: Bienvenue à vous pour cette nouvelle émission de Top Cuisine. Nous sommes heureux de vous retrouver et nous remercions Cécile de nous recevoir à nouveau dans sa cuisine. Bonjour Cécile.
3: Bonjour.
2: Alors, tu es spécialiste de cuisine végétale et dans la série Cooking Therapy, nous faisons une spéciale repas de fête. Et aujourd'hui, tu vas nous parler d'un dessert justement. Pour un repas de fête, ça tombe bien. Et de quel dessert s'agit-il ?
3: Nous allons faire une verrine framboise avec une chantilly végétale vraiment originale.
2: Alors, quels sont les ingrédients là qui sont devant nous ?
3: Alors, nous avons les framboises du jardin, mais elles ont été surgelées, bien sûr. À cette époque-ci, il n'y en a plus.
2: Oui.
3: Les spéculoos, c'est la base. Bon, je ne les ai pas fait moi-même, mais on peut très bien les faire. Ils sont à base de farine complète et de sucre complet.
2: Et c'est bio, donc ?
3: Oui, cela, oui. Et donc, ensuite, pour faire la chantilly de soja, il me faut du lait de soja ou boisson végétale de soja. J'ai un peu de sucre glace pour les gens qui ne supportent pas le sucre.
2: Un peu de sucre glace.
3: Ils peuvent mettre un autre édulcorant de leur choix.
2: Oui.
3: Un sucre de coco ou un sucre complet.
2: Au choix.
3: Mmh. Ensuite, il me faut de l'huile de coco. Mmh. Donc, l'huile de coco, c'est une matière qui est solide.
2: À une certaine température.
3: Oui. Oui. Et donc, pour faire la préparation, il faut la chauffer.
2: Et là, donc, elle a été chauffée.
3: Oui, je l'ai chauffée.
2: Donc là, on l'a sous forme liquide.
3: Voilà.
2: Un peu comme une huile.
3: On ne fait pas bouillir, on fait juste chauffer.
2: D'accord. Donc là, tu verses la quantité d'huile dans le mesureur.
3: Oui.
2: Ensuite, tu y mélanges la boisson végétale de soja.
3: Oui, donc j'avais 100 g d'huile de coco.
2: Oui.
3: 100 g de boisson de soja.
2: Oui.
3: Ensuite, je vais mixer au thermoplongeant.
2: Donc voilà, au bout de 3 minutes environ, tu as le mélange que tu souhaites.
3: Voilà. Ensuite, il faut que je verse du citron.
2: C'est le même principe que pour la soyanaise. Le citron, c'est pour faire coaguler.
3: Oui.
2: Donc là, tu vas verser quelques gouttes de citron pour que ça se solidifie.
3: Ça va en fait coaguler les protéines du lait de soja, puisque le soja, c'est protéiné. Maintenant, on va la mettre au réfrigérateur.
2: Ah, il faut la laisser reposer au frigo ?
3: Oui.
2: Combien de temps environ au frigo ?
3: Au moins 2 heures.
2: Ah, mais 2 heures.
3: Mais c'est mieux une nuit. On va dire qu'ensuite, on obtient ceci.
2: Voilà.
3: Mmh ? Quelque chose de très crémeux, comme ça.
2: Ça donc ressemble vraiment à une sorte de crème fraîche.
3: Bah ouais, voyez comment ça fait.
2: Ah ouais. Et donc, c'est ce qui va servir de base pour monter ce dessert, Cécile ?
3: Voilà. Donc, moi, je l'ai mis dans une poche à douille. J'ai garni une poche à douille qui se lave. Elle n'est pas à usage unique.
2: Alors, donc, tu prends cette crème chantilly végétale.
3: Mmh.
2: Tu la mets dans une poche à douille et ensuite, tu remplis la verrine. Enfin, remplir, c'est peut-être excessif.
3: Ben, en fait, je vais d'abord mettre des gâteaux dedans, le fond. Moi, je vais les briser pour amener du croquant. Après, si vous avez un gâteau maison, vous pouvez le mettre. On pourrait très bien imaginer ça aussi avec un crumble.
2: Donc, tu déposes la crème par...
3: par touche, comme ça.
2: D'accord.
3: Ensuite, tu mets les framboises. Voilà. Ensuite, on remet des petits biscuits. J'appelle ça le dessert minute. Une fois que la crème est faite,
2: le principal effet,
3: il
2: n'y
3: a plus qu'à dresser et ça va vite.
2: Puis tu finis en décorant.
3: Mmh. Un petit peu d'air. Et on peut finir par une framboise. Voilà.
2: Voilà, donc verrine framboise pour nos fêtes.
3: Oui, c'est joli
2: donc
3: comme
2: voilà,
3: ça.
2: Donc voilà, une jolie verrine. Il ne reste plus qu'à goûter, Cécile.
3: Je veux bien.
2: Alors, merci beaucoup, Cécile, pour cette magnifique verrine que tu nous as proposée. Donc, c'était Top Cuisine. Je rappelle que, Cécile, tu es auteur de plusieurs ouvrages, dont un ouvrage qui s'appelle « La gastronomie végétale ». On renvoie nos amis à ce livre où il y a 50 recettes, je crois.
3: Oui.
2: Donc, merci beaucoup de nous avoir suivis. On vous donne rendez-vous pour une prochaine émission de Top Cuisine. À bientôt. Au revoir.
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2: Les violences conjugales touchent aujourd'hui des millions de personnes à travers le monde, souvent dans le silence, la peur et l'isolement. Derrière les chiffres, il y a des vies brisées, des familles fragilisées et des personnes qui ont besoin d'écoute, de protection et d'accompagnement. Dans cette émission de Paroles solidaires, nous allons découvrir comment ADRA s'engage aussi sur ce terrain sensible aux côtés des victimes. Nous sommes dans les bureaux d'ADRA Europe avec Jackie Moubedi. Bonjour.
3: Bonjour.
2: Merci d'être avec nous et de me recevoir.
3: Bienvenue.
2: ADRA, qui est une organisation humanitaire, intervient également sur la thématique des violences conjugales.
3: Oui,
2: est-ce que vous pouvez nous dire comment ça se traduit ?
3: Peut-être que c'est une surprise pour certaines personnes, mais oui, ADRA intervient là aussi. Il y a eu une campagne qui avait été lancée il y a quelques années, qui s'appelle End It Now. Cette campagne avait été lancée conjointement pour sensibiliser et surtout mettre fin aux violences conjugales. Et puis, ADRA Roumanie a pris à bras le corps ce fléau qui est global, comme vous l'avez dit, et a essayé de mettre sur pied quelque chose qui soit une réponse, qui soit à long terme. Ces personnes sont dans des situations de vie très, très compliquées. Et donc, depuis 2009, nous avons une maison qu'on a appelée Casa ADRA en Roumanie, qui est un centre d'accueil d'urgence pour les victimes de violences domestiques. Et évidemment, l'objectif, c'est de les mettre en sûreté, de les protéger physiquement et psychologiquement. Et donc, on va proposer de la réinsertion sociale. On va leur proposer un soutien psychologique qui est vraiment important. Et aussi, elles vont recevoir des soins médicaux, de la nourriture, évidemment. Et surtout, aussi être accompagnées de l'aide d'un juriste.
2: Et est-ce que vous pouvez nous dire de combien de bénéficiaires on parle là ?
3: Alors, donc, on
2: va... Que vous dites depuis 2009.
3: Oui. Alors, au cours des dernières 17 années, on a eu 4026 victimes qui sont passées donc par la Casa ADRA. Et celles qui ont été hébergées sur place, c'est 1200 personnes.
2: Donc, c'est aussi un centre d'hébergement.
3: Les enfants. C'est un centre d'hébergement aussi. Et donc là, les femmes vont vraiment réapprendre à vivre de manière autonome, mais surtout en expérimentant, on va dire, un mode de vie où elles ne vivent plus dans la peur et sont plus dans la construction et aussi dans l'appropriation de leur argent, enfin, de leurs moyens de subsistance. Donc ADRA Roumanie fait vraiment ça de manière très sérieuse. C'est pas une idée comme ça qui est venue. C'est vraiment géré par des professionnels. Il y a toute une équipe de professionnels qui est là derrière.
2: Ça nécessite quelles ressources humaines en fait pour gérer une telle action?
3: Oui, mais surtout des assistants sociaux. Ouais. Donc ça c'est ce qu'il y a en plus. Et je pense que c'est vraiment une particularité

0: spécificité de ce bureau en Europe, où il y a beaucoup d'assistantes sociales qui sont engagées, les médecins, et pour le suivi de la réinsertion sociale, des spécialistes qui vont les aider dans l'orientation vers un nouveau métier ou dans la formation même, ça aussi, ça fait partie de leur travail. Et ce qui est vraiment important à savoir, c'est que cette maison, elle est reconnue aussi au point de vue national. Le ministère du Travail, de la Famille et de la Protection sociale et des personnes âgées, à la suite de visites, on va dire, prévues ou pas prévues, à la suite de plusieurs documents qui ont été demandés, eh bien, ils ont reçu un agrément comme un centre d'accueil d'urgence pour les victimes de violences domestiques.
1: Et donc ça, c'est une reconnaissance de l'État roumain.
0: Exactement. C'est une reconnaissance de l'État roumain et qui reconnaît la qualité de ce travail. Et surtout, pour nous, c'est important, et je pense pour Ardra Romani aussi, ça montre que l'anonymat, tout le système de protection est mis en place pour que les mères et les enfants qui arrivent là-bas se sentent vraiment dans un climat de sécurité. Et ça fait écho chez les jeunes en Roumanie. Ils ont organisé une course sponsorisée pour les mamans.
1: Oui, c'est ça. Donc, il y a une association d'étudiants chrétiens adventistes.
0: Oui, tout à fait.
1: Qui se sont impliqués pour soutenir cette action d'ADRA Roumanie.
0: Alors, c'est Amicus, donc cette fédération d'étudiants, qui a été voir à ADRA Roumanie en disant, nous, on va organiser une course sponsorisée. Une partie de ce que nous allons récolter, on va le donner à la maison ADRA.
1: Et alors, combien d'étudiants se sont impliqués justement dans ce soutien auprès d'ADRA?
0: Il y a le jour même, on a eu 444 étudiants qui ont été impliqués pour un total de 4000 coureurs. Et parmi ces 4000 coureurs, il y avait aussi 880 enfants. Et ce n'était pas juste dans une ville, mais c'était vraiment une action nationale qu'ils ont programmée, cette fédération d'étudiants Amicus. Ils ont couru, ils ont fait des courses sponsorisées dans 13 villes. Et évidemment, ils ont récolté de l'argent.
1: Oui, alors est-ce qu'ils en ont récolté beaucoup, dites-nous?
0: Ben, à leur échelle, oui, c'était beaucoup. Pour une journée, ils ont récolté 43 657 euros. Et de tout ça, en enlevant les frais, etc., et il y a 19 785 euros
1: donc
0: qui ont
1: presque
0: été...
1: presque 20 000 euros. Ouais.
0: Presque 20 000 euros qui ont été directement pour les victimes de violences domestiques. J'aime beaucoup cette action parce que, déjà, que les étudiants prennent ça au sérieux, mais qu'ils impliquent aussi, qu'ils mobilisent en fait plusieurs villes. Et mobiliser aussi les enfants qui ont pu participer, ça montre qu'il y a une prise de conscience et aussi où on veut arrêter cette violence domestique. Et évidemment, on espère qu'on n'a pas besoin de maisons comme Casa Adra, mais malheureusement, ce sont des choses qui arrivent.
1: Et donc, on répond à une réalité.
0: Exactement.
1: Et ce qu'il faut dire aussi, Jacky Mobedi, c'est qu'on n'est pas forcément conscient de ce que ça implique d'accueillir des familles et des enfants.
0: Non.
1: Parce qu'en fait, il faut les accompagner, mais il y a plusieurs domaines dans lesquels il faut les accompagner.
0: Tout à fait. La première des choses, évidemment, c'est que ce soit un refuge. Le lieu donc, où ils se sentent vraiment en sécurité. Et après ça, une fois que les personnes sont en sécurité, un peu autonomes, elles vont recevoir des bons d'achat, elles vont recevoir une assistance médicale, que ce soit urgente pour certains qui arrivent dans des conditions physiques qui demandent vraiment une assistance médicale urgente. Et une assistance médicale tout le long de leur parcours, et aussi pour la réinsertion sociale, et surtout recevoir aussi des produits si elles ont besoin pour se laver, des produits d'hygiène, et aussi le matériel scolaire, parce qu'il y en a qui arrivent avec des enfants, et là on s'occupe de la maman mais aussi des enfants, et on va par exemple aussi faire le remboursement de leurs frais de transport ou d'autres vêtements qui ne peuvent pas trouver là-bas. Donc oui, ça mobilise beaucoup de gens et beaucoup de différents aspects en fait qui nous paraissent à nous tout à fait normaux quand on vit dans une maison qui est en sécurité
1: dans conditions
0: bonnes conditions, exactement. Et que là, quand c'est limite où on doit être en sécurité, ben, elles ont bougé. Alors, il y a des organismes, il y a des maisons comme ça qu'on peut trouver qui offrent la sécurité. Alors, ben, aux jeunes, je m'adresse à eux. Quand ils voient une injustice, ben, ils peuvent combattre et ils peuvent vraiment être une voix de cette manière-là aussi, en s'engageant, en disant, ben voilà, nous, je sais pas, dans mon pays, je vois que ça, c'est un problème, mais je peux mobiliser d'autres et peut-être mobiliser notre fédération d'étudiants et on va organiser quelque action que ce soit pour récolter de l'argent afin de combattre cette injustice.
1: Merci beaucoup, Jacky Moubedi, d'avoir partagé à ce micro ce sujet important. On comprend à travers ce que vous nous avez témoigné ici à ce micro que l'aide humanitaire ne consiste pas seulement à répondre aux catastrophes visibles, mais aussi à accompagner des souffrances parfois cachées, vécues au cœur même des familles.
0: Oui.
1: Et il est encourageant de voir que des institutions, des associations et de nombreux bénévoles peuvent unir leurs forces pour protéger, soutenir et redonner espoir à celles et ceux qui en ont besoin.
0: Exactement.
1: Merci à vous de nous avoir suivis dans Paroles solidaires. Je vous donne rendez-vous très bientôt pour une prochaine émission. D'ici là, prenez bien soin de ceux qui vous entourent. Merci,
0: Merci.
1: Jacky Moubedi, à bientôt.
0: À bientôt, au revoir, Oscar, au revoir.

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0: Bienvenue à l'écoute de notre émission Vers d'autres cieux. Nous sommes en compagnie de Pierre Péchou. Bonjour.
1: Bonjour Oscar, chers auditeurs, bonjour.
0: Vous êtes chroniqueur télé, radio, vous intervenez très régulièrement ici à ce micro et vous nous proposez à chaque fois un temps de réflexion durant cette émission à partir d'un texte que l'on trouve dans la Bible. Et aujourd'hui, vous nous proposez d'en prendre un qui se trouve dans la lettre aux Philippiens de l'apôtre Paul.
1: C'est un verset qui se trouve au chapitre 4. Ce sont même deux versets que je vais vous lire. Paul nous dit « Ne vous inquiétez de rien, mais en tout, par la prière et la supplication, avec des remerciements, faites connaître à Dieu vos demandes. Et la paix de Dieu, qui surpasse toute pensée, gardera votre cœur et vos pensées en Jésus-Christ. »
0: Alors, quelle réflexion ce texte vous inspire, Pierre Péchou ?
1: Une réflexion sur la prière, puisque c'est ce dont parle le texte, et l'occasion qui nous est donnée à travers cette lecture et nos réflexions à réfléchir sur ce qu'est la prière, ou peut-être sur ce qu'elle n'est pas.
0: Alors, comme ça, a priori, ça paraît tellement simple et tellement facile. Mais comment est-ce qu'on peut concrètement passer à cette étape ?
1: Alors, je ne sais pas, Oscar, à quoi vous pensez quand vous dites que c'est facile, parce que le texte ne nous dit pas que Dieu répondra à nos prières. Le texte dit « ne vous inquiétez de rien » et « faites des demandes ». Et on finit avec « vous serez en paix ». Et toutes vos pensées, votre cœur sera en communion avec Jésus. Entre les deux,
0: indépendamment de la réponse.
1: Alors c'est ce que je crois, et en fait c'est le but du partage aujourd'hui. C'est vraiment quelque chose dont je suis convaincu. Entre les deux, hein, c'est ne vous inquiétez de rien et vous serez en paix. Il y a en tout, alors en tout, ça veut dire ce que ça veut dire, hein, dans tous les domaines de votre vie, vous allez prier. Alors là, ça parle de supplication, c'est un terme un peu vieillot, mais on va dire une prière vraiment entière, on supplie, c'est-à-dire que pour des sujets importants, on est entièrement dans ce qu'on fait, avec des remerciements, vous faites connaître à Dieu vos demandes. Là, se finit la prière. Et c'est vraiment quelque chose que j'ai à cœur de partager. On entendra parfois des personnes dire « parce que j'ai prié Dieu et je n'ai pas été exaucé », des personnes dire « tu as peut-être manqué de foi, tu n'étais pas assez convaincu ». J'ai toujours été beaucoup gêné avec ce genre de réflexion. Peut-être que parfois c'est vrai, je ne sais pas. Mais ce n'est pas la façon dont j'aborde ma relation à Dieu.
0: On n'est pas devant un Dieu bouton.
1: Oui, un distributeur automatique, si j'ai la bonne foi, Dieu répond. Il insiste beaucoup pour que nous le considérions comme un père. Quand Jésus apprend ses disciples à prier, ça commence comme ça, notre père. Moi, je suis père, j'ai ce privilège, pour moi c'est un privilège, j'ai deux enfants. Elles n'ont jamais dû me prier pour être nourries, ni habillées, ni même avoir un cadeau. Parce que j'étais le père, j'étais heureux de les nourrir, de les habiller et de leur offrir des cadeaux, de leur faire plaisir. Alors si moi je suis capable de faire ça, je pense que Dieu aussi. Ça c'est important pour moi. Pourquoi je dis que la prière finit avec la demande ? Parce que Dieu, en fait, veut vraiment que nous le rendions participant à notre vie. Il existe, il est là, il est, j'ai envie de dire presque, il est disponible. Il nous invite simplement à dire, voilà, je suis là, moi je voudrais vraiment être dans votre vie, dans votre dynamique de décision, de vie, etc. Et pour moi, la prière, c'est dire à Dieu, voilà, il y a cette situation, je te la présente, en te priant, je t'autorise à intervenir dans cette situation précise, mais je ne sais pas comment tu vas intervenir. Et vous savez, une prière finit par « Amen ». Amen, c'est un terme qui veut dire qu'il soit fait de la façon dont moi j'ai demandé. Eh bien, quand vous dites Amen, eh bien, vous avez autorisé Dieu à être participant à votre demande, mais la réponse, elle ne nous appartient pas.
0: Elle appartient à Dieu ?
1: Elle appartient à Dieu. On peut ne pas comprendre pourquoi Dieu ne répond pas.
0: Ou la réponse peut ne pas être celle qu'on attendait ?
1: Voilà, c'est-à-dire qu'en fait, Dieu répond toujours. Comme on dit souvent, il répond non, mais il répond. En répondant non, il a répondu. Et voilà, le verset 7 de Philippiens 4, c'est « La paix de Dieu gardera vos cœurs et vos pensées en Christ ». Et elle est là, cette paix. C'est qu'on s'est déchargé d'une préoccupation, peut-être qui peut être très importante, d'un problème. Et on est en paix parce que Dieu existe, Dieu est vivant, Dieu nous aime, Dieu est un Père. Et parce que j'autorise Dieu à être participant à ce problème, puisque je le prie, je le remercie en même temps, c'est ce que disait le texte, et après ça ne m'appartient plus. Et c'est vraiment quelque chose d'extraordinaire à vivre. Comme je le dis très souvent, j'invite chaque auditeur à pouvoir être dans cette dynamique de prière. Pas croire que s'il manque de foi, il ne sera pas exaucé. Croire que s'il aime Dieu, Dieu l'aime. Et Dieu est heureux d'être participant à nos vies. Nous le rendons participant par nos prières. Après, la réponse lui appartient.

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3: Bienvenue sur Planète Jazz, toujours à la traîne. En effet, John Coltrane est toujours une inspiration pour les musiciens contemporains. Comparons ses improvisations sur les thèmes qu'il a composés et ce qu'en font les musiciens de notre époque. Welcome, un thème de John Coltrane et de son quartet légendaire, McCoy Tyner au piano, Jimmy Garrison à la basse et Elvin Jones à la batterie. C'est un disque Impulse, Coulé ses mamas en est le titre, et ça a été enregistré en juin 1956.

Welcome, bienvenue. Composition reprise par Steve Kuhn, le pianiste, pour la compagnie ECM, Mostly Coltrane est le titre de l'album, enregistré en décembre 2008. Joey Lovano joue le rôle de Coltrane puisqu'il tient le saxo ténor. David Fink est à la basse, Joey Baron à la batterie. Mostly Coltrane, welcome.

Antonio Farao, le pianiste, reprend le thème Giant Steps. Il est en compagnie de Joey Lovano au saxo ténor et il joue la partie de Coltrane. Ira Coleman est à la basse et Jack DeJohnetti à la batterie. C'est un disque cristal. Heaven est le titre de l'album, enregistré en mars 2013.

Nouveau venu sur la scène du jazz français, Thomas Ibanez, saxo-ténor. Il interprète une composition en hommage à John Coltrane, Train's Mood, l'esprit de Train. Il est en compagnie de David Sauzet, saxo-ténor également, Fabien Marie à la trompette, Patrick Calbon au piano, Thomas Posner à la basse et Philippe Magnez à la batterie. C'est un disque Jazz Family, If Ever I Would Leave You, si jamais il fallait que je vous quitte, enregistré en décembre 2017. C'est une

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Prélude, une émission réalisée par Christian Malaplate avec Stéphane Marin à la technique. Aujourd'hui, les chants liturgiques orthodoxes, voici un cantique de la tradition serbe.

Au XIVe siècle, deux moines s'installèrent sur une montagne près de la forteresse de Kremener. Un jour, l'un d'eux monta au sommet de la montagne après la prière. Tout à coup apparut la Vierge Marie, debout sur une pierre, dans une colonne de feu vive. Il appela son frère de croyance, et ce dernier discerna de même cette apparition merveilleuse. Un berger au nom de Johannan Bossois, ou Pieds Nus, fut le troisième témoin de ce miracle. Sur la pierre où la mère de Jésus se tenait, debout, il resta une empreinte de son pied droit, et une source fit son apparition, dont l'eau fait des miracles depuis. Sur ce lieu mystique vit le jour l'un des monastères les plus significatifs de l'Ukraine orthodoxe d'aujourd'hui, la Laure de la Dormition de Podchaïve. En hommage, voici le cantique de la Sainte Mère de Podchaïve.

Le monastère de Vahalam, ou monastère Valamo, est un monastère russe de Carélie situé sur Vahalam, la plus grande île dans le lac Ladoga, le plus grand lac d'Europe. Le monastère de Vahalam a une tradition unique de chant qu'on appelle le chant de Vahalam. Voici le cantique de cette tradition.

Jean Chrysostome est né à Antioche entre 344 et 349 et il est mort en 407 près de Comana. Il a été archevêque de Constantinople et l'un des pères de l'Église grecque. Son éloquence est à l'origine de son surnom, de Chrysostome, c'est-à-dire en grec ancien, bouche d'or. Cependant, sa rigueur et son zèle réformateur l'ont conduit à l'exil et à la mort. C'est un saint et un docteur de l'Église catholique, de l'Église orthodoxe et de l'Église copte, fêté le 13 septembre en Occident et le 30 janvier en Orient. Jean Chrysostome est un des saints les plus marquants de l'Église orthodoxe. L'Église orthodoxe utilise trois liturgies eucharistiques, celle de Saint Basile, la liturgie des présanctifiés et la liturgie de Saint Jean Chrysostome, utilisée tout le reste de l'année. Prédicateur inlassable, commentateur infatigable de l'Évangile, Jean Chrysostome entrecroise en permanence deux thèmes, la gloire de Dieu et l'amour du prochain. S'il prêche sur le sacrement de l'autel, c'est-à-dire l'Eucharistie, c'est pour continuer sur le sacrement du frère, l'expression et de lui, et sur la responsabilité des riches en faveur des plus pauvres. S'il parle du Christ ressuscitant, c'est pour souligner qu'il est ressuscité nu et qu'à son exemple, il n'est nul besoin d'être enterré dans de luxueuses étoffes. Les vendre pour soutenir les miséreux est bien plus intelligent. Fidèle à ses lignes de conduite, il emploie l'argent reçu des dons ou même de la vente de trésors de l'Église à la restauration ou la fondation d'hospices pour les malades ou les personnes sans ressources. Jean Chrysostome a beaucoup prêché, beaucoup écrit. Enfin, même si elle n'est pas directement de lui, la liturgie habituelle de l'Église orthodoxe porte son nom. De même, l'homélie, lue lors de la vigile de Pâques, est attribuée à Jean Chrysostome. Le chœur mixte de Bulgarie chante la liturgie de Saint Chrysostome, opus 41, pour chœur a cappella de Tchaïkovski.

Serge Rachmaninoff a produit avec sa liturgie et surtout ses vêpres les deux plus vastes monuments de l'art sacré russe. Le magnifique solo de mezzo-soprano avec chœur « Mon âme bénit le Seigneur » extrait des vêpres confie à la soliste un motif grec du XVIIe siècle, limité à la beauté dépouillée de sa ligne mélodique. Voici cet extrait des vêpres de Serge Rachmaninoff.

0: Vous écoutez Albatros et c'est l'heure de votre chronique Déclic, qui sera suivie de votre émission Des voix sous les étoiles.
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2: Cette rencontre incroyable avec Dieu a été le déclic d'une nouvelle démarche vis-à-vis de lui pour arriver à le connaître personnellement et renforcer ma relation avec lui grâce à une foi renouvelée. Je m'appelle Sylvie, j'ai 44 ans et j'habite en Haute-Savoie. Je suis comptable. En 2001, dans le cadre d'une formation à Lyon, j'attendais un bus pour pouvoir rejoindre la gare, mais il n'arrivait pas car il venait d'y avoir un mouvement de grève. Pendant que j'attendais, je me posais beaucoup de questions sur Dieu et je ne sais pas pourquoi, je me suis exclamée à l'intérieur de moi en m'adressant à Dieu « Si je rate mon train, c'est vraiment que c'est n'importe quoi tout ça ». Puis, voyant bien que mon bus n'allait jamais arriver, j'ai décidé de partir en courant, même si c'était déjà trop tard. Et à peine j'ai commencé à m'élancer, qu'une voiture s'est arrêtée à côté de moi et une des personnes que je connaissais m'a proposé de m'emmener, ce qui fait que je n'ai finalement pas raté mon train. Cette année-là, je venais de subir la perte d'un être cher quelques mois auparavant et à ce moment-là, j'avais commencé à étudier la Bible avec une collègue qui était dans la même résidence que moi. L'arrivée inespérée de cette voiture, conduite par une amie de la collègue avec qui je faisais les études bibliques, donc c'était quand même incroyable parce que mon amie n'avait pas de voiture à ce moment-là et là elle était avec une amie. Donc cette arrivée m'a réellement sciée, comme on dit, et j'ai ressenti une grande reconnaissance envers Dieu. J'ai vraiment ressenti sa présence et surtout sa bienveillance. Je me suis sentie vraiment toute petite aussi, un peu honteuse de l'avoir en quelque sorte provoquée. Ça a changé ma manière de percevoir Dieu, vraiment comme un Dieu proche, un Dieu amour, comme un père qui veille sur ses enfants. Ça a été le point de départ en quelque sorte d'un long cheminement qui a duré 20 ans jusqu'à mon baptême cette année. Ça a été long car il y avait beaucoup de travail à faire en moi, malgré ma bonne volonté, pour arriver à changer, à laisser Dieu illuminer mon être jusque dans ses parties les plus sombres. Cet événement m'a marqué sur le coup, mais aujourd'hui je n'y pense plus trop. Ce qui est important aujourd'hui, c'est de continuer à lui faire confiance, accepter de se laisser transformer par lui dans une sorte de lâcher prise. Cet amour donné par Dieu et accessible à tous, pour moi, est la source du bonheur, malgré les difficultés et les souffrances de la vie.
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Bonjour. Avec ses vêpres de 1610, le Vespro della Beata Vergine, l'Italien Claudio Monteverdi, compositeur charnière de l'histoire de la musique qui nous fait passer de la Renaissance au baroque, imagine l'un des premiers monuments de la musique sacrée européenne. Méditative et théâtrale à la fois, sa partition est conçue comme une somme de prières qui n'hésite pas à faire appel à l'expression de la joie, voire à la plus grande sensualité. Voix Plurielle consacre deux émissions à cette œuvre jalon afin de la découvrir ou redécouvrir dans sa presque intégralité. Les Vêpres de la Bienheureuse Vierge constituent une somme de l'art de Claudio Monteverdi. C'est une œuvre foisonnante, entre prière et virtuosité, passant de l'intime recueillement au monumental, et dans laquelle Monteverdi se montre à la fois homme d'église et homme de théâtre. Le sentiment baroque de la musique est déjà tout entier présent dans ces pages vocales d'une grande virtuosité, qui alterne avec des moments pleins de relief confiés aux instruments. L'œuvre offre une infinie variété dans l'effectif qu'elle sollicite. Des chœurs de 1 à 10 voix, alternant tantôt avec des solistes, tantôt avec un ensemble instrumental très riche. Alternance qui intervient à l'intérieur même de chacune des pièces qui constituent l'œuvre. Parfois, les voix jouent entre elles, se répondant telles en écho, technique en usage à l'époque baroque. Ainsi, dans le Aodicellum, dernier mouvement que nous entendrons aujourd'hui, les derniers vers de chaque strophe sont prolongés par une voix en écho, comme une réponse du ciel à ce qu'on vient d'entendre. Composé alors qu'il travaille à la cour de Mantoue, Monteverdi offre les Vêpres en 1610 au pape Paul V, dans l'espoir d'obtenir une place à sa mesure. Cette place, il l'obtiendra en 1613, lorsqu'il devient maître de chapelle de San Marco de Venise. La basilique Saint-Marc et ses deux tribunes pour laquelle les Vêpres semblent être destinées, tant l'écriture de Monteverdi joue sur l'espace. Il opte pour un double chœur et multiplie les dialogues entre les solistes, entre solistes et chœurs, entre les voix et les instruments. Cette destination supposée de l'œuvre, c'est une des raisons pour lesquelles j'ai choisi de vous proposer durant deux émissions de Voix Plurielle de très larges extraits de ce chef-d'œuvre de Monteverdi dans l'interprétation déjà ancienne de John Eliot Gardiner à la tête de son bien nommé chœur Monteverdi et de soliste baroque anglais. En effet, il s'agit d'une version de concert enregistrée dans la basilique Saint-Marc. Le chœur introductif qui suit le Deus in adiutorium invitatoire du soliste est comme un coup de poing sonore asséné avec une énergie incroyable. Ce chœur introductif, c'est aussi la réutilisation dans une version chorale de l'ouverture d'Orfeo, le premier opéra de Monteverdi et l'un des tout premiers opéras de l'histoire de la

0: C'est un chœur à 8 voix qui conclut Laudicellum et son dialogue en écho entre les deux solistes. Et c'est sur cette 9e pièce des Vêpres de la Vierge de Claudio Monteverdi que se referme la première des deux émissions que Voix Plurielle consacre à cette œuvre majeure, l'un des premiers monuments de la musique sacrée européenne. Il me tarde déjà à vous retrouver la semaine prochaine pour vous partager la seconde partie de ces Vêpres. D'ici là, pour rester dans le climat de l'œuvre, vous avez tout loisir de retrouver la présente émission sur radiosemnos.com à la page Voix Plurielle. Bonne semaine à tous.
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1: Qui se cache derrière cette date ?
2: Aujourd'hui, 25 août, Louis. Louis est en fait un nom d'origine germanique. Il combine l'adjectif qui veut dire glorieux, valeureux, et le mot qui veut dire combattant. Mais c'est un nom qui a connu de nombreuses dérivations, puisque c'est ce qui a donné dans le vieux français le Clovis, et puis ce qui a donné en l'italien les Luigi, et puis en espagnol Louis, en français bien sûr Louis, et puis les Ludwig et autres dans les langues germaniques. Donc c'est un nom très connu, très répandu, et c'est en particulier le nom qui a été le plus fréquemment utilisé par les rois de France. Et justement, le Louis dont nous allons parler est l'un de ces rois de France. C'est un personnage qui est né en 1214, qui est mort en 1270 et qui portait le numéro 9, c'était Louis IX, celui qu'on a appelé Saint Louis. Quelles étaient les caractéristiques de ce personnage ? Eh bien, d'abord, il est monté sur le trône très jeune puisqu'il n'avait que 12 ans. C'est vrai que sa mère, Blanche de Castille, a d'abord exercé le pouvoir en co-régence avec lui avant de lui transmettre le flambeau 10 ans plus tard. Ensuite, ce que l'on sait de lui, c'est qu'avec son épouse, Marie de Provence, ils ont été les parents d'une famille très nombreuse puisqu'ils ont eu 11 enfants. Pourtant, on raconte que la belle-mère Blanche de Castille n'était pas toujours très facile et qu'il fallait, pour qu'ils soient tranquilles, qu'ils mettent des gardiens devant leur chambre pour pas qu'elle entre de façon intempestive. Ça les a pas empêchés d'avoir 11 enfants. Mais ce personnage, il est surtout connu pour son règne sur la France de l'époque. Et ce règne a été marqué par plusieurs événements qui sont importants. Des événements qui sont de nature très différente. D'abord, on le connaît surtout pour sa création d'hôpitaux, d'hospices, d'institutions pour le service des gens qui souffraient, des malades d'abord, des personnes âgées, mais aussi des personnes les plus pauvres. Et on peut dire que c'est sans doute dans ce domaine-là que celui qu'on a appelé plus tard Saint-Louis est devenu le plus célèbre, et c'est ce qui lui a donné sa grande popularité auprès de la nation française. Il est aussi connu parce que, dans son histoire, il a participé à 2 croisades. Alors ça pourrait paraître presque contradictoire d'être quelqu'un qui s'occupe des gens les plus pauvres, de quelqu'un qui s'occupe des malades, des personnes âgées, et qui a une telle réputation de popularité auprès des gens humbles, des petits du royaume et non pas des grands et de ceux qui s'enrichissent, de partir avec des guerriers pour aller faire la croisade pour libérer les lieux saints. Mais ça nous est difficile à comprendre peut-être pour nous à notre époque, mais à cette époque-là, c'était quelque chose de beaucoup plus naturel. Enfin, on le connaît aussi pour avoir construit cette magnifique Sainte-Chapelle qui se trouve à Paris, une œuvre magistrale, et c'est un personnage qui doit rester sans doute dans l'histoire de France comme une grande célébrité. Demain, nous nous retrouverons avec un prénom féminin, cette fois-ci Natacha.
1: C'était une chronique de Bernard Sauvagnat.

0: Toujours à l'écoute de Radio Albatros, c'est l'heure de la chronique Oxygène, suivie de Paroles d'Assaut, animée par Gilles Mézas, et retour à la musique classique en compagnie de Daniel et Musique Plurielle. Bon après-midi sur Albatros.
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2: Le médecin, à plusieurs reprises, l'avait mise en garde. « Madame, vous fumez trop !» Elle disait « Bien sûr !» Et elle continuait. Éclairée par plus d'un avis autorisé, même par des faits portés à sa connaissance, son intelligence lui disait « Tu fumes trop !» Mais elle répondait « Bien sûr !» Et elle continuait. Alarmée par les succès de tout, des accès de tout, de plus en plus fréquents, son instinct de conservation l'avertissait solennellement « Tu fumes trop !» Elle ne répondait plus rien, mais elle continuait. Depuis peu, pourtant, elle ne fume plus. Simplement, elle s'est aperçue que sa fumée rendait son petit chien malade. Faut-il s'indigner? Faut-il crier au scandale? Parce que ce que n'ont réussi ni l'instinct, ni l'intelligence, ni les avis du médecin, un humble amour pour un chien l'a réussi. Recueillons plutôt précieusement cette nouvelle preuve que l'amour seul est vraiment fort. On perd son temps à vouloir faire sortir de nous tout ce qui ne va pas. Il est plus efficace de faire entrer en nous un peu d'amour. Il y a d'ailleurs 2000 ans que le plus grand commandement n'est pas « Ne fais pas ça, mais tu aimeras ».
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5: Une émission de Gisèle Billan
4: et Didier Blond.
5: Réalisation Jérôme Aubin.
4: Montage Sarah Rodriguez.
5: Aujourd'hui, l'association Anime Ta Street.
4: Avec pour invité Mokhtar Ndiaye.
5: Le saviez-vous en bref?
4: Anime Ta Street cherche à dynamiser la jeunesse et créer des événements dans des quartiers défavorisés. L'association veut offrir des opportunités d'épanouissement, d'éducation et de développement aux jeunes en organisant des événements culturels, éducatifs et sportifs et en favorisant la cohésion sociale dans les quartiers défavorisés. Elle apporte un soutien aux enfants et jeunes, notamment dans les quartiers populaires, les zones rurales et territoires fragiles, où réalise des actions de soutien scolaire, des actions de sensibilisation sur des sujets de santé, collecte des produits alimentaires au profit des plus démunis et bien d'autres choses encore, comme la programmation d'événements culturels et sportifs.
5: Quel programme? Date de création de l'association?
4: Le 3 juillet 2023.
5: C'est précis, un numéro de téléphone?
4: 07 65 19 88 55.
5: J'ai vu qu'il y avait aussi parfois des collectes de produits alimentaires. C'est destiné à une population défavorisée?
6: C'est destiné à une population défavorisée. En fait, c'est des paniers repas qui sont distribués aux personnes les plus démunies. Ça, c'est surtout le Havre.
5: Et vous travaillez avec d'autres associations pour récupérer ces paniers repas?
6: Non, pas spécialement. Alors, c'est uniquement du don à des particuliers qui nous donnent des denrées alimentaires. Sinon, au jour d'aujourd'hui, on n'a pas de partenariat avec d'autres associations.
5: N'est pas de partenariat non plus avec des surplus alimentaires, des grands supermarchés, par exemple. Je sais que les Restos du Cœur, par exemple, pour ne citer qu'eux, bénéficient, mais il y en a d'autres. Il y a le Secours Populaire, ils récupèrent des surplus alimentaires qui sont toujours bons et vous n'avez pas de contact.
6: Pour l'instant, non. Pour l'instant, on n'a pas de partenariat. Bon, on aimerait bien.
5: On lance un appel.
6: On aimerait bien les grandes surfaces ou même ne serait-ce que Carrefour City qui n'est pas très loin dans le quartier de Saint-Vic.
5: Oui.
6: Ça pourrait être pas mal un partenariat de proximité, donc on lance un appel.
5: Ok. Je sais que des fois, il y a simplement du bénévolat et des bénévoles qui vont voir les hypermarchés et qui disent « Est-ce qu'on peut faire une collecte avec des sacs pour les clients qui sont OK pour donner une boîte de conserve ou même peu ?» Et des fois, les associations récupèrent des choses comme ça. Donc, c'est peut-être quelque chose à creuser, aller les rencontrer. Ouais. Les tranches d'âge, c'est plutôt les jeunes ou vraiment il y a toute la population du quartier?
6: À la base, on était en 2023, quand on s'est concerté autour d'une table, on s'est dit notre champ d'action, c'est les jeunes. parce que les jeunes, c'est l'avenir. Et en fin de compte, avec cette réalité de terrain, on s'est rendu compte qu'il n'y a pas que les jeunes qui ont besoin. Et donc, on a recentré le projet associatif. On a réfléchi, on s'est posé encore autour d'une table et on s'est dit non, il n'y a pas que les jeunes. Donc, l'association Alimta Street, 2025-2026, parce qu'on fonctionne en année scolaire, sera tout public.
4: Et donc, comment vous est venue cette idée ? C'est entre copains que vous vous êtes dit, il y a des problèmes au niveau de la jeunesse autour de nous ? Comment vous est venue l'idée de faire cette association ?
6: L'idée de faire cette association, elle vient de moi. D'accord, il faut savoir que j'ai toujours été un jeune engagé. D'accord, donc j'étais au Conseil Régional des Jeunes. Et en fait, à l'issue de cet engagement qui a pris fin, j'ai décidé de poursuivre un engagement beaucoup plus local, ancré sur le territoire de Belleville, là où j'ai grandi. Donc je me suis dit, pourquoi pas créer mon association ? Je ne savais pas comment créer une association, je ne savais pas dans quelle utilité créer une association. Et c'est pour ça que j'ai trouvé des amis à moi, et puis on s'est assis autour d'une table et j'ai dit, faisons quelque chose à Belleville. Et donc on est parti à la rencontre des habitants, pour voir quelles étaient les priorités sur lesquelles on pouvait travailler, quels étaient les champs d'action sur lesquels on pouvait travailler. Et au jour d'aujourd'hui, ça nous a permis d'avoir plus de 500 bénéficiaires sur les plus de 4 années confondues. Oui.
4: Vous avez un beau retour de la part des bandes de jeunes et tout ça du quartier.
6: C'est ça, exactement. Mais pas que des jeunes, des familles. Mmh. Et c'était vraiment la priorité qu'on avait cette année. On voit des familles et des gens heureux. Mmh. Et c'est ce qui nous importe.
4: C'est important, ça rappelle aussi, il y a eu une époque dans les années 80 où sur Montgaillard, il y avait l'association des grands frères qui s'occupait des gamins justement ou des ados et en fait aussi des familles pour lutter contre le narcotrafic ou tous ces trucs-là, quoi.
6: Oui, c'est vrai, ça peut faire un peu écho à cette association. Maintenant, au jour d'aujourd'hui, on a peu de narcotrafic sur Belleville. C'est un quartier qui est mort, et je vais même le qualifier d'un quartier mort, parce qu'on a très très peu d'animation. C'est un quartier qui est très vaste. On a des animations, des fois, qui sont couvertes par la fabrique Augustin Normand, mais bon, ça ne couvre pas la totalité du quartier, on ne peut pas être partout. Mmh. Et donc, je trouve ça bien qu'on ait des associations qui sont ancrées sur le territoire de Belleville. On aimerait bien en avoir une ou deux de plus comme nous, mais malheureusement, ce n'est pas possible, on ne peut pas choisir.
5: On rappelle votre adresse, 27 allée Henri Vossard, on dit que c'est à Belleville. Un numéro de téléphone, 07 65 19 88 55. Merci à Stéphanie Vincent qui nous organise tous ces rendez-vous. Merci à Jérôme Aubin au son, à Sarah Rodriguez au montage. Merci à vous, Mokhtar Ndiaye, pour cette association Alimta Street.
6: Merci à vous.
5: Rendez-vous le 29 août. À quel endroit déjà ?
6: Au gymnase du Saint-Paulin.
5: On y sera.
6: Merci.
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5: Vous aimez danser ? Ce dimanche 6 septembre est fait pour vous. Au Normandie, au Havre, le Théâtre de Normandie organise un thé dansant. C'est animé par Aude. Elle est régulièrement invitée au Normandie pour animer justement ces thés dansants. On peut s'inscrire sur le site du Normandie. C'est comme ça qu'on peut avoir sa place. Il y aura des passodobles, des Madison, du disco, tout ce que vous aimez, des cha-cha évidemment, et des salsas. C'est animé par Aude. Vraiment, je vous conseille, c'est une très bonne ambiance pour passer ce dimanche 6 en famille ou entre amoureux, et c'est à 15h au Normandie, au Havre.

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1: La musique la plus humaine sur notre planète Terre, celle de Ludwig van Beethoven. La sonate numéro 8 en do mineur, opus 13, sonate dite pathétique. Nous entendons le premier mouvement, grave, Allegro di molto e con brio, avec au piano Ingrid Flighter.

0: C'était Ingrid Flighter au piano dans le premier mouvement de la sonate pathétique opus 13 en do mineur de Ludwig van Beethoven.
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0: J'aime à présenter la musique de Haydn, ce compositeur pour qui le soleil était quotidien. On retrouve sous sa plume ici, dans un concerto en sol majeur, tous les rayons salvateurs. Avec un vivace assai, puis adagio ma non troppo, puis rondo presto, nous avons ici le second concerto composé pour le roi Ferdinand IV de Naples.

0: C'était le concerto numéro 2 en sol majeur, composé pour le roi Ferdinand IV de Naples, sous la plume de Joseph Haydn.
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0: Le rendez-vous est pris à présent avec un très beau lied de Schubert, transcrit pour le piano par Franz Liszt, La fille du pêcheur.

0: C'était du Schubert, revu, transcrit par Franz Liszt. Frédéric Kyo était au piano et la partition s'intitulait « La fille du pêcheur ».
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1: L'incontournable, l'inénarrable valse des fleurs de Tchaïkovski, mais dans une version un peu différente. Écoutez.

0: Ils sont au moins 20 flûtistes sur la scène pour interpréter cette valse des fleurs de Tchaïkovski. C'était l'ensemble de flûtes de Taipei.
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1: Bonjour et bienvenue dans la quatrième L'Hebdo. Nous sommes le 12 août. Alors que l'on s'apprête à assister à un phénomène astrologique historique, l'éclipse solaire de 2026, on a rendez-vous avec une romancière très inspirée par l'histoire, avec un grand H, qui a rencontré un succès bien mérité avec son dernier livre, prix des libraires en 2025 notamment, et sorti en poche, La Petite Bonne. Son nouveau roman arrive en librairie dans quelques jours, Un marché noir, c'est le titre. Et l'autrice, c'est Bérénice Picha. Bonjour Bérénice Picha.
2: Bonjour.
1: Alors, quelle bonne idée de parler de votre nouveau roman, Un marché noir, le jour où l'éclipse va nous plonger quelques minutes dans le noir absolu. Je trouvais que c'était assez étonnant. Votre roman va lui aussi nous plonger dans le noir, il me semble, non ?
2: Alors, je pense qu'il va plutôt nous amener dans la zone grise, plus que dans le noir. Le marché noir, c'est le nom qui est donné à cette pratique qui consistait à acheter et revendre des produits en passant par des endroits clandestins, un peu occultes, que les Allemands avaient mis en place eux-mêmes, d'ailleurs. Des bureaux d'achat qui permettaient aux Français de vendre, non pas directement aux Allemands, mais à des gens dans ces bureaux d'achat qui eux-mêmes revendaient aux Allemands. Et oui, il y avait des intermédiaires. C'est ça le marché noir. Hein, il existait le marché gris et le marché brun. Le marché brun, c'est quand on vendait directement aux Allemands. Et le marché gris, c'est quand on achetait des produits qui n'étaient pas destinés à la revente, mais pour réussir à subvenir. Donc on peut imaginer que tous les Français, à l'époque de la Première et de la Deuxième Guerre mondiale, parce que du marché noir, il y en a eu aux deux guerres, ont été confrontés un jour ou l'autre à ça, et ça leur a forcément posé des dilemmes.
1: Des problèmes moraux, vous voulez dire ?
2: Oui, tout à fait. En fait, quand on est réduit à la faim, réduit à des extrémités comme ça, la faim, F-A-I-M, justifie les moyens. En tout cas, c'est la question que je me suis posée.
1: Et donc, vous êtes partie d'une réalité historique, c'est ça ?
2: Oui, je suis partie de cette histoire de marché noir que j'ai trouvée fabuleuse en faisant des recherches sur la Seconde Guerre mondiale. Et je me suis dit que ça devait être un sujet qu'il fallait aborder parce qu'il est très peu traité en littérature.
1: Oui, c'est ça. Alors, ce sujet-là est très peu traité. Cette époque est largement abreuvée. Et vous avez réussi à trouver un chemin personnel dans cette situation assez dramatique, finalement.
2: On a tous lu des livres qui parlaient de la Seconde Guerre mondiale. On a tous vu des films qui en parlaient. Après, très souvent, c'est traité du point de vue des héros ou du point de vue des salauds. C'est-à-dire qu'on va avoir des résistants qui montent des réseaux, qui font des choses formidables, on va avoir des salauds qui font des choses abominables. Mais finalement, ça, c'était peu de gens. Et la très grande majorité des Français s'est retrouvée dans un entre-deux qui mérite, à mon avis, un intérêt littéraire, en tout cas romanesque.
1: Et vous avez été inspirée pour écrire un roman autour de cette situation très précise.
2: Oui, alors en fait, j'ai évidemment lu plein de choses sur la Deuxième Guerre mondiale, des témoignages de résistants, des témoignages aussi de gens simplement qui racontent leur adolescence à cette époque-là. J'ai aussi rencontré dans des maisons de retraite des gens qui m'ont raconté leur guerre, ce qu'ils en avaient vu, ce qu'ils en avaient vécu par le biais de leur petite lorgnette à eux, finalement, sans être des résistants et sans être des héros.
1: Des témoins,
2: voilà, c'est ça. Le biais du témoignage, je trouve que c'est toujours intéressant parce que ça raconte des vraies choses.
1: Et alors, vous nous embarquez, quand je pense à La Petite Bonne, qui a eu un succès retentissant et tout à fait mérité, hein, bien sûr, mais vous nous avez emmené dans une écriture tout à fait déconcertante, ces deux pages, face à face, par où il faut lire, à gauche, à droite. Est-ce que vous avez repris cette inventivité d'écriture ?
2: Ce qui m'intéresse quand j'écris, en fait, c'est de faire travailler mon lecteur. Il ne faut pas oublier que je suis enseignante. Donc, l'objectif, c'est que je ne donne pas les choses toutes crues et que c'est au lecteur, à travers les différentes informations, les différents indices qu'il va collecter au fil de sa lecture attentive, que les choses vont pouvoir se mettre en place. Donc, dans La Petite Bonne, effectivement, il y avait plein de points de vue de narration, il y avait plein de temporalités et c'était au lecteur de reconstituer ce qui s'était passé, finalement. Là, c'est un peu la même chose. J'ai multiplié les personnages. Il y a deux personnages principaux, Servane, cette jeune femme morte de faim, qui décide de trouver un moyen de mettre du beurre dans les épinards. Et puis Paul, un personnage beaucoup plus cynique, qui lui voit comment s'en sortir et n'imagine pas ne pas utiliser cette façon-là de tirer son épingle du jeu. Mais il y a autour d'eux d'autres personnages qui interviennent dans le récit, chacun avec leur voix, chacun avec leur façon de s'exprimer, et qui viennent apporter des lumières sur la réalité de ce qui s'est passé. Et on n'est pas entièrement du côté des héros, ni entièrement du côté des salauds. Dans la réalité, on est bien plus complexe que ça.
1: D'accord, donc on va aussi avoir, si je comprends bien, un peu de travail en tant que lecteur. Et est-ce que vous avez donné aussi une place prépondérante à la musique? Parce que la musique avait beaucoup de place dans La Petite Bonne. Et est-ce qu'on va retrouver en arrière-plan cette musique? Peut-être pas, ça sera la musique des mots.
2: Alors il y a la musique des mots, puisque chacun a sa façon, son rythme, sa cadence dans l'expression. Mais après, il y a peut-être tout un sous-texte lié à la période. C'est-à-dire que je me suis bien documentée, je me suis bien amusée à écouter les musiques de l'époque, mais aussi à aller voir les catalogues de mode, à voir ce qu'on mangeait, les photos, toute l'atmosphère en fait de l'occupation.
1: Oui. Donc vous nous donnez les éléments et nous, en tant que lecteurs, on va se faire notre film. Peut-être en attendant un film après, peut-être.
2: Peut-être, c'est vrai qu'il y a pas mal de gens qui l'ont lu comme un film.
1: Oui, mais ça c'est une grande force d'écriture, parce que quand on nous laisse une partie du travail, on se sent quand même plus happé par la lecture que quand tout est pré-mâché. C'est pas très intéressant, ça.
2: Oui, bah, ce qui est intéressant, et moi, dans ce que j'aime lire, c'est qu'il faut laisser une place au lecteur pour qu'il se fasse ses images.
1: Et l'histoire, c'est quelque chose qui vous intéresse aussi, puisque je crois qu'avant La Petite Bonne, ce que vous avez écrit était aussi lié à la mémoire ou à l'histoire.
2: Oui, j'aime bien tout ce qui est situé dans le passé. Après, j'aime toutes les époques, donc j'aime autant les Grecs que les Égyptiens, que le Moyen-Âge. Mais écrire sur des périodes très anciennes, c'est très difficile, parce qu'en fait, on n'a pas toutes ces références. Écrire sur le XXe siècle, même le XIXe siècle, ça me paraît plus faisable, parce que c'est des périodes qui ressemblent aux nôtres. Il n'y avait pas une façon différente de faire la vaisselle. Comment les Égyptiens faisaient la vaisselle, je n'en ai aucune idée. Vous voyez?
1: Est-ce qu'ils avaient des éponges?
2: Mais voilà, exactement. Et puis, il n'y avait pas l'eau courante. Enfin bon, tout était différent. Donc, je peux me pencher sur la question pour réussir à l'écrire, mais c'est beaucoup moins intuitif que des périodes qui ont 100 ans, 150 ans, où finalement, il y a beaucoup de choses qui ressemblent à ce qu'on connaît.
1: Oui, et quand vous parlez des témoins visuels qui sont encore en vie, il y a aussi ces témoins anciens ont eux-mêmes retenu des témoignages qui les précédaient. Donc, vous avez presque une mémoire directe des événements, ce qui n'est pas le cas quand ça remonte à 2000, 3000 ans.
2: Voilà, c'est ce qu'on appelle la mémoire sans image. Effectivement, on est tous habités par cette mémoire. Nous qui avons rencontré nos grands-parents, qui ont rencontré eux-mêmes leurs grands-parents, on est habité par une mémoire qui remonte à 120 ans à peu près. Et ça, elle existe en nous, en fait, par les récits des gens qu'on a croisés, qui avaient croisé ces gens.
1: Voilà. Oui, c'est ça, voilà. Et donc, je faisais allusion à ce que vous aviez écrit avant La Petite Bonne. Vous pouvez nous en dire un mot?
2: Oui, c'est une trilogie historique et sociale qui reprend pas mal des thèmes de La Petite Bonne, en fait. C'est l'histoire de tout un village, la plus haute commune d'Europe, Saint-Véran. On est juste dans l'après-Première Guerre mondiale et je raconte un peu comment les gens se débattent à plus de 2000 mètres d'altitude pour survivre finalement dans les conditions de la haute montagne, avec un progrès qui s'annonce et avec surtout les conséquences de la Première Guerre mondiale qui fait que les hommes ne sont plus là.
1: Oui, c'est ça. Et ça nous donnera peut-être envie de retourner à Saint-Véran, qui est un village magnifique que je connais bien. On attend ce nouveau livre pour la fin du mois d'août.
2: Oui, il sort le 20 août.
1: On ira dans les librairies et d'ici là, vous avez quelques rendez-vous et notamment pour les Havrais, vous avez un rendez-vous important aussi.
2: Oui, le lancement du livre se fera au Havre, à la Galerne, le 10 septembre. La Galerne me fait l'honneur de me recevoir pour parler de Un marché noir et venir présenter aux Havrais les premiers, l'histoire de Servan et de Paul.
1: Donc, on invite chacun qui est intéressé à prendre une inscription, parce qu'il faut se retenir sa place, hein, c'est ça?
2: Oui, les inscriptions sont ouvertes en ligne.
1: Donc, le 20 août dans les librairies, le 10 septembre à la Galerne pour vous rencontrer. Et puis, une dernière question, les prénoms de vos personnages, comment vous les trouvez?
2: C'est eux qui me trouvent.
1: Ah, d'accord, bah, merci beaucoup Bérénice. Et puis longue vie à ce nouveau roman qui va sûrement rencontrer son public.
2: Merci beaucoup.
1: On lira donc Un marché noir, le nouveau roman de Bérénice Picha, en attendant les suites des aventures extraordinaires de La Petite Bonne, une BD dessinée par Edith, et un film dont le scénario est en cours d'écriture.
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0: Philippe Aurouze, bienvenue au micro de Disciples en chemin.
1: Merci.
0: Merci de nous retrouver fidèlement à ce micro. Je rappelle que vous êtes pasteur et depuis quelques chroniques, vous nous invitez à retracer le parcours des premiers disciples de Jésus sur le chemin qui les mène de Jérusalem à Antioche. Donc, nous avons déjà vu plusieurs étapes et aujourd'hui, précisément, nous les retrouvons à Antioche.
2: Voilà, ils y arrivent. Enfin. Ça a dû être long, hein, parce qu'ils n'ont pas d'avion, ils n'ont pas de train, ils font tout ça à pied.
0: Et finalement, ça se trouve où, Antioche ?
2: Alors, Antioche, c'est aujourd'hui en Syrie.
0: En Syrie, d'accord.
2: Jérusalem-Antioche, c'est pas très long comme chemin, mais quand même. Surtout quand vous êtes sur les routes parce que persécutés. Donc, vous n'avez qu'un baluchon et... nous l'avons vu, ils n'ont pas d'amertume, ils témoignent, ils partagent. Et quand ils arrivent à Antioche, là aussi, on aurait pu voir une église qui, quelque part, va faire profil bas, c'est-à-dire s'installer, se mettre tranquillement dans le milieu de la population, et puis ne plus rien faire, rester discrète, pour justement ne pas avoir de nouveau des ennuis.
0: Oui, et c'est pas ce qui se passe.
2: Eh bien non, en tout cas, c'est pas ce que le texte nous relate.
0: D'accord.
2: Vraisemblablement, ces Juifs qui venaient de Jérusalem vont se mettre dans le quartier juif, ou en tout cas vont avoir des relations avec les autres Juifs qui sont de culture identique.
0: Donc ils se retrouvent en communauté, finalement.
2: Ils se retrouvent en communauté, et même s'ils n'ont plus la même démarche culturelle, en fait, ils partagent les mêmes cultures, les mêmes habitudes, les mêmes mœurs, et donc ils vont vers leurs congénères. Et là, le texte nous dit qu'en fait, ils n'arrêtent pas de partager la parole.
0: Donc, ce qu'ils viennent de vivre ne les arrête pas.
2: Non, il n'y a pas d'arrêt. Ils partagent, ils témoignent. Bref, ils vivent vraiment leur vie avec Jésus-Christ et en Jésus-Christ. Ils ne peuvent pas se taire.
0: C'est viscéral.
2: C'est viscéral. Alors, en tant que lecteur du 21e siècle, je m'interroge parce que je me dis quand même, pourquoi n'annonce-t-il la parole qu'aux Juifs ? À personne d'autre qu'aux Juifs, nous dit le texte.

0: Et pourquoi ?
1: Ah, pourquoi ? Vraisemblablement parce que ils partagent au milieu de leur culture, avec les gens qui leur ressemblent. Bref, avec les personnes qui ont les mêmes codes, le même langage. Mais là où Dieu est très fort, c'est qu'en fait, il va y avoir une autre immigration. Des gens qui arrivent de Chypre, des gens grecs, qui parlent le grec, qui ont une culture grecque, arrivent aussi à Antioche. Et ceux-là sont aussi disciples de Jésus-Christ. Leur vie a aussi changé dans la rencontre. Eh bien, eux, tout naturellement, vont s'approcher d'hommes et de femmes de leur propre culture. Et à Antioche, ils témoigneront auprès des Grecs. Et ainsi, les Juifs, disciples venus de Jérusalem, témoigneront à la culture juive, et les disciples venus de Chypre, ou en tout cas du monde grec, témoigneront auprès des Grecs à Antioche. Et ainsi, toute la population va pouvoir être touchée par ce fabuleux message qu'on appelle une bonne nouvelle. Et le texte nous dit très clairement là aussi qu'une grande partie des habitants crurent, se convertir au Seigneur, c'est-à-dire qu'ils ont accepté d'être touchés dans leur propre existence par ce Jésus-Christ ressuscité, par ce Dieu qui change la vie, et quelque part, ils ont accepté que leur existence change.
0: Alors donc, cet exode a favorisé finalement une propagation rapide de l'Évangile ?
1: Vraisemblablement. Ce n'est pas comme ça que l'Église de Jérusalem pensait témoigner, en tout cas, je le suppose. Néanmoins, à cause de la persécution survenue après la mort d'Étienne, ils ont pu, en arrivant à Antioche, partager un message, partager un vécu, partager une relation avec Jésus-Christ et ainsi interpeller d'autres personnes.
0: Philippe Aurouze, merci pour ce partage à ce micro. Donc c'était Disciples en chemin. Nous nous retrouvons bientôt pour une prochaine chronique. À bientôt. Au revoir.
1: Au revoir.

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2: À propos, savez-vous comment encourager le soft skill de la créativité chez votre enfant ? On en a beaucoup parlé dans nos podcasts. Oui, la créativité reste une compétence propre à l'être humain. Il s'agit de cette capacité à concevoir des idées novatrices. Alors qu'elle est très appréciée chez l'adulte qui entreprend et fortement demandée et attendue chez le recruteur, combien sommes-nous à la trouver trop envahissante, débordante chez nos petites têtes blondes ? Fatigués, nous leur demandons constamment de se calmer, de se taire, de cesser leur jeu, leurs questions, leur échafaudage, et j'en passe. Or, l'enfant est très créatif, c'est-à-dire qu'il a la capacité de voir de mille façons les choses, leur utilité. Rappelons-nous les enfants jouant avec trois fois rien, qui s'inventent mille scénarios, détournent les objets et leurs fonctions pour alimenter leur histoire et élaborer une infinité de constructions, de dynamiques incroyables. C'est là qu'intervient l'adulte et sa rationalité, expliquant la fonction de tel objet, la règle de tel jeu, le sens de tel process, etc. Alors bien sûr, me direz-vous, cela est important. Pour sûr. Pour autant, attention à ne pas formater l'esprit créatif de la jeunesse, à ne pas la faire entrer dans un moule qui exclut toute autre forme d'expression, de vision de la vie et de ses multiples possibles. Il s'agit donc de laisser à nos enfants et à nos jeunes des espaces intacts où ils peuvent exprimer leur créativité sans se sentir bridés. Quelques exemples en vrac. Les jeux de construction ou d'assemblage, château de sable, construction de cabane, casse-tête, cubes et Lego, etc. Les jeux de rôle, l'animation de personnages comme les poupées, les marionnettes ou les peluches. Les activités artistiques dans leur ensemble, dessin, modelage, musique, danse, théâtre, etc. Dans ces moments, laissons-nous libres. Oui, sans contrainte de silence, de temps, de rangement, d'ordre ou encore d'objectifs.

0: sera fort utile à l'âge adulte.
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3: Une exposition en Pays d'Auge à Beaumont jusqu'en avril. La main et l'outil Renaissance de l'église Saint-Sauveur. Exposition en extérieur, place de Verdun. Beaumont en Auge conserve la trace d'un prieuré de 1060 et d'une école royale militaire. Avec simplicité, l'exposition estivale en plein air est une découverte continue de l'église nouvellement restaurée. Par cette exposition ouverte à tous, souffle la renaissance d'un patrimoine qui demeure. L'exposition « La main et l'outil » propose une déambulation artistique rendant hommage au savoir-faire, à la matière et à la transmission. C'est jusqu'au mois d'octobre à Beaumont, en Pays d'Auge.

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3: C'est la même chanson, une émission de Didier Blonce accompagnée par Gisèle Billan. À la technique, aujourd'hui, une reprise par Daniel Guichard. Oh non. Bonjour à tous, une reprise et quelle reprise, Ne me quitte pas, une chanson célèbre de Jacques Brel sur la rupture amoureuse, composée par son pianiste, accompagnateur de concert Gérard Joannest en 1959, bien que celui-ci n'en ait jamais été crédité, n'étant à l'époque pas encore inscrit à la SACEM. La chanson ensuite est arrangée par François Robert, mais Brel la destine à une interprète féminine au départ, Simone Langlois. Simone Langlois qui va enregistrer la chanson en janvier 1959 sur un 45 tours. À l'époque, les 45 tours, c'est le début du micro-sillon. Ils ont 4 titres avant de l'enregistrer lui-même le 11 septembre de la même année, c'est-à-dire quelques 9 mois plus tard. Cette chanson a connu plusieurs versions studio. Jacques Brel affirmera lors d'une interview que cette chanson n'est pas une chanson d'amour, contrairement à la perception commune que le public s'en fait, mais un hymne à la lâcheté des hommes. C'est jusqu'où un homme peut s'humilier, dit-il. Je sais qu'évidemment, ça peut faire plaisir aux femmes qui en déduisent assez rapidement, semble-t-il, que c'est une chanson d'amour et ça les réconforte. Et je comprends bien ça, je ferme les guillemets. Edith Piaf, elle, disait de cette chanson, un homme ne devrait pas chanter des trucs comme ça. Marc Robin, grand amoureux de la chanson française, dans sa biographie Grand Jacques, le roman de Jacques Brel, cite deux auteurs qui ont pu influencer Brel pour l'image du chien. Il y aurait d'abord Dostoïevski dans sa nouvelle La Douce et Garcia Lorca dans son sonetto de la dulce querra, sonnet de la douce plainte. Une partie de la chanson reprend un thème de la Rhapsodie hongroise numéro 6 de Franz Liszt. Quelques reprises et adaptations, il y en eut beaucoup. J'ai parlé de l'original en 59, Simone Langlois. Il y a un album Barbara chante Jacques Brel, c'est en 61. Nina Simone en 1965 sur son album I Put a Spell on You chante cette version. Il y a Sylvie Vartan 72 qui enregistre en public Sylvie à l'Olympia. Johnny Hallyday dans, c'est encore un enregistrement public, dans Johnny Hallyday au Zénith en 84, et puis Nicole Martin la même année dans son album L'amour avec toi. Beaucoup de reprises, donc Mireille Mathieu, Alain Barrière, Florent Pagny, on en oublie, Yves Dutheil et bien sûr Daniel Guichard que nous écoutons.

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1: Docteur Gentiane Breuil, bienvenue au micro de Sentez-vous bien.
2: Bonjour.
1: Je rappelle que vous êtes médecin de prévention, vous avez été aussi médecin scolaire. Vous aimez venir à ce micro pour nous parler justement de prévention et aujourd'hui, vous nous parlez du sommeil. Alors, nous sommes dans un mini-cycle au sein de notre série de chroniques. Et en parlant de cycles, eh bien, vous allez nous parler des cycles du sommeil et comment ça fonctionne.
2: Alors, comment fonctionne le sommeil? D'abord, je rappelle qu'il ne se passe pas rien pendant le sommeil. Et puis, pour s'endormir, ce n'est pas un simple interrupteur qu'on va éteindre, ce n'est pas aussi simple. Alors, pendant le sommeil, vous avez déjà entendu parler de cycles. Notre nuit de sommeil se décompose en cycles. Chaque cycle, la durée de chaque cycle est environ entre 1h15 et 1h15, 2h. Ça dépend des personnes. Une moyenne d'1h30, 2h moins le quart, la durée d'un cycle. Et une nuit pour un adulte, dans les besoins moyens de sommeil d'un adulte, est composée de 3 à 4 cycles. Alors, ces cycles, ils ont été étudiés quand on fait des électroencéphalogrammes. Vous savez, on met ces électrodes sur le cuir chevelu. Et on voit qu'il y a des ondes lentes et des ondes plus irrégulières, rapides. Alors le sommeil, il s'approfondit petit à petit au début du cycle, et puis les ondes sont de plus en plus lentes, on arrive dans un sommeil profond. Après, il y a un sommeil paradoxal, on l'appelle sommeil paradoxal, celui où il y a les ondes irrégulières rapides. Et après, on émerge du sommeil profond sans forcément se réveiller, mais on a un sommeil moins profond, et puis après on passe dans un deuxième cycle, on redescend dans un sommeil petit à petit plus profond. Alors c'est dans la phase du sommeil dit paradoxal, là où les ondes enregistrées sur l'électroencéphalogramme sont irrégulières et plus rapides,
1: oui.
2: C'est dans cette phase-là qu'il y a des rêves, et paradoxalement c'est dans cette phase-là où le corps est le plus détendu. Mais ce qui est important de savoir, c'est que pour une meilleure récupération, on a besoin des deux aspects du sommeil. Que ce soit la récupération mentale et physique, les effets sont différents des deux types de sommeil et on a besoin des deux types de sommeil pour une meilleure récupération. Il faut savoir qu'on le sait maintenant, certains somnifères gomment le sommeil paradoxal et donc le sommeil sera nettement moins récupérateur, même si on a l'impression de s'endormir de suite. C'est important d'avoir les deux types de sommeil et les deux font partie d'un cycle. Chaque cycle contient les deux types de sommeil, lent et paradoxal.

0: Alors, il faut savoir aussi qu'en fonction de l'âge, plus on avance en âge, plus on risque d'émerger, de se réveiller entre deux cycles. Et c'est pas grave, on se réveille entre deux cycles, mais on peut se rendormir assez vite pour plonger dans un deuxième cycle. Hein, quand on sort du sommeil profond, on peut arriver à émerger, à être conscient avant de reprendre un deuxième cycle. Ça arrive avec l'âge. Maintenant, les enfants, non, ils ont un sommeil profond, ils se réveillent pas du tout d'un bout à l'autre. Voilà. Pour s'endormir, c'est important de savoir que même quand on n'est pas encore endormi le soir, il peut déjà y avoir un petit fonctionnement, une entrée dans les cycles au niveau de notre cerveau. Et on peut remarquer, quand on s'observe un peu, qu'à certaines heures, et souvent assez régulières, on a les yeux qui picotent, on bâille, ces symptômes, hein, le marchand de sable qui passe. Hein. Et si on s'analyse bien, chaque personne, elle a à peu près ça qui revient toujours à la même heure, à peu près. Certains, ça peut être vers 8h du soir, et puis ça reprend à 10h du soir. Et, puis, et si on a du mal à s'endormir le soir, on a intérêt à se coucher quand ces symptômes arrivent. On dit quand le train passe, quand le train du sommeil arrive. Ouais. Parce que si on ne s'endort pas à ce moment-là, et on risque de ne pas arriver à trouver le sommeil avant que le prochain train passe.
1: Il faut attendre le prochain train.
0: Pratiquement 2 heures. Mmh. Bon, certains s'endorment sans problème, même entre 2 trains. Mais si on a des petites difficultés à dormir, autant être prêt, avoir les dents brossées, avoir son cartable prêt pour les enfants, être au lit avec un petit livre, et quand le train passe, qu'on n'ait plus qu'à éteindre la lumière. Et là, on s'endort assez facilement.
1: Très bien. Voilà. Docteur Janciane Breuil, merci pour ces informations. C'est très important. Nous rendons compte que le sommeil, c'est indispensable dans notre vie et dans notre santé. On se donne rendez-vous pour une prochaine chronique sur ce même sujet. À bientôt. Au revoir.
0: Au revoir.
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1: Parole d'assaut.
2: Une émission de Gisèle Billan
1: et Didier Blond.
2: Réalisation Jérôme Aubin.
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2: Aujourd'hui, l'association Aninta Street.
1: Avec pour invité Mokhtar Ndiaye.
2: Le saviez-vous en bref?
1: Aninta Street cherche à dynamiser la jeunesse et créer des événements dans des quartiers défavorisés. L'association veut offrir des opportunités d'épanouissement, d'éducation et de développement aux jeunes en organisant des événements culturels, éducatifs et sportifs et en favorisant la cohésion sociale dans les quartiers défavorisés. Elle apporte un soutien aux enfants et jeunes, notamment dans les quartiers populaires, les zones rurales et territoires fragiles, où réalise des actions de soutien scolaire, des actions de sensibilisation sur des sujets de santé, collecte des produits alimentaires au profit des plus démunis et bien d'autres choses encore, comme la programmation d'événements culturels et sportifs.
2: Quel programme ? Date de création de l'association ?
1: Le 3 juillet 2023.
2: C'est précis, un numéro de téléphone ?
1: 07 65 19 88 55.
2: J'ai vu qu'il y avait aussi parfois des collectes de produits alimentaires. C'est destiné à une population défavorisée?
3: C'est destiné à une population défavorisée. En fait, c'est des paniers repas qui sont distribués aux personnes les plus démunies. Ça, c'est surtout le Havre.
2: Et vous travaillez avec d'autres associations pour récupérer ces paniers repas?
3: Non, pas spécialement. Alors, c'est uniquement du don à des particuliers qui nous donnent des denrées alimentaires. Sinon, au jour d'aujourd'hui, on n'a pas de partenariat avec d'autres associations.
2: N'est pas de partenariat non plus avec des surplus alimentaires, des grands supermarchés, par exemple. Je sais que les Restos du Cœur, par exemple, pour ne citer qu'eux, bénéficient, mais il y en a d'autres. Il y a le Secours Populaire, ils récupèrent des surplus alimentaires qui sont toujours bons et vous n'avez pas de contact.
3: Pour l'instant, non. Pour l'instant, on n'a pas de partenariat. Bon, on aimerait bien.
2: On lance un appel.
3: On aimerait bien les grandes surfaces ou même ne serait-ce que Carrefour City qui n'est pas très loin dans le quartier de Saint-Vic.
2: Oui.
3: Ça pourrait être pas mal, un partenariat de proximité. Donc, on lance un appel.
2: Ok. Je sais que des fois, il y a simplement du bénévolat et des bénévoles qui vont voir les hypermarchés et qui disent « Est-ce qu'on peut faire une collecte avec des sacs pour les clients qui sont OK pour donner une boîte de conserve ou même peu ?» Et des fois, les associations récupèrent des choses comme ça. Donc, c'est peut-être quelque chose à creuser, aller les rencontrer. Ouais. Les tranches d'âge, c'est plutôt les jeunes ou vraiment il y a toute la population du quartier?
3: À la base, on était en 2023, quand on s'est concerté autour d'une table, on s'est dit notre champ d'action c'est les jeunes, parce que les jeunes c'est l'avenir. Et en fin de compte, avec cette réalité de terrain, on s'est rendu compte qu'il n'y a pas que les jeunes qui ont besoin. Et donc on a recentré le projet associatif, on a réfléchi, on s'est posé encore autour d'une table et on s'est dit non, il n'y a pas que les jeunes. Donc l'association Aninta Street, 2025-2026, parce qu'on fonctionne en année scolaire, sera tout public.
1: Et donc, comment vous est venue cette idée? C'est entre copains que vous vous êtes dit, il y a des problèmes au niveau de la jeunesse autour de nous? Comment vous est venue l'idée de faire cette association?
3: Alors l'idée de faire cette association, elle vient de moi. D'accord, il faut savoir que j'ai toujours été un jeune engagé. D'accord, donc j'étais au Conseil Régional des Jeunes. Et en fait, à l'issue de cet engagement qui a pris fin, j'ai décidé de poursuivre un engagement beaucoup plus local, ancré sur le territoire de Belleville, là où j'ai grandi. Donc je me suis dit, pourquoi pas créer mon association? Je ne savais pas comment créer une association, je ne savais pas dans quelle utilité créer une association. Et c'est pour ça que j'ai trouvé des amis à moi, et puis on s'est assis autour d'une table et j'ai dit, faisons quelque chose à Belleville. Et donc on est parti à la rencontre des habitants, pour voir quelles étaient les priorités sur lesquelles on pouvait travailler, quels étaient les champs d'action sur lesquels on pouvait travailler. Et au jour d'aujourd'hui, ça nous a permis d'avoir plus de 500 bénéficiaires sur les plus de 4 années confondues. Oui.
1: Vous avez un beau retour de la part des bandes de jeunes et tout ça du quartier.
3: C'est ça, exactement. Exactement, mais pas que des jeunes, des familles. Mmh. Et c'était vraiment la priorité qu'on avait cette année. On voit des familles et des gens heureux. Mmh. Et c'est ce qui nous importe.
1: C'est important, ça rappelle aussi, il y a eu une époque dans les années 80 où sur Montgaillard, il y avait l'association des grands frères qui s'occupait des gamins justement ou des ados et en fait aussi des familles pour lutter contre le narcotrafic ou tous ces trucs-là, quoi.
3: Oui, c'est vrai, ça peut faire un peu écho à cette association. Maintenant, au jour d'aujourd'hui, on a peu de narcotrafic sur Bléville. C'est un quartier qui est mort, et je vais même le qualifier d'un quartier mort, parce qu'on a très très peu d'animation. C'est un quartier qui est très vaste. On a des animations, des fois, qui sont couvertes par la fabrique Augustin Normand, mais bon, ça ne couvre pas la totalité du quartier, on ne peut pas être partout. Mmh. Et donc, je trouve ça bien qu'on ait des associations qui sont ancrées sur le territoire de Bléville. On aimerait bien en avoir une ou deux de plus comme nous, mais malheureusement, ce n'est pas possible, on ne peut pas choisir.
2: On rappelle votre adresse, 27 allée Henri Vossard, on dit que c'est à Bléville. Un numéro de téléphone, 07 65 19 88 55. Merci à Stéphanie Vincent qui nous organise tous ces rendez-vous. Merci à Jérôme Aubin au son, à Sarah Rodriguez au montage. Merci à vous, Mokhtar Ndiaye, pour cette association Anime Ta Street.
3: Merci à vous.
2: Rendez-vous le 29 août. À quel endroit déjà ?
3: Au gymnase du Saint-Paulin.
2: On y sera.
3: Merci.
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6: Le Hangar Zéro au Havre est né de l'envie de créer un espace ouvert, accessible et collectif, dédié aux rencontres, à la coopération, à la création et au soutien. Dans un contexte plus qu'incertain, cet objectif reste inchangé, faire vivre un lieu commun, ancré sur le territoire, attentif aux enjeux sociaux, culturels et écologiques, et ouvert à toutes et à tous. Notamment, tous les mardis, il y a une distribution AMAP de 18h à 19h, mais c'est sur inscription.

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2: La chanson fait son cinéma, mais le cinéma n'est pas en reste. Il se sert de la chanson pour embellir ses films. Sorti en 1987, le film allemand de Percy Heldon, Bagdad Café, est bercé par la lancinante complainte de Bob Tilson, Calling You. Envoûtante comme les couleurs du désert, ce film fut un grand succès mondial. Nous écoutons Jevetta Steele, Calling You.

Réalisé en 1976 pour les besoins du film de Bertrand Tavernier, Le juge et l'assassin, la partition musicale a été confiée à Philippe Sard et Jean-Roger Cossimon. La bande originale s'achève sur une chanson inspirée de chants révolutionnaires. La commune est en lutte. Nous écoutons Jean-Roger Cossimon l'interpréter.

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0: Vous venez d'entendre La Chanson fait son cinéma, une émission proposée par Pierre Gallet. À très bientôt. D'ici là, prenez soin de vous.
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0: vers ou au plâtre, ou ces ruminants à qui on va donner des restes d'os, de viande immangeable, etc. Quand on se scandalise, à juste titre, on est scandalisé en tant que consommateur, parce que finalement je vais moins manger ces poulets-là, ou est-ce que je suis aussi scandalisé pour la torture que ça implique à l'animal? Vous imaginez un poulet manger de l'huile de vidange? La dernière fois, nous avons lu un texte d'Ézéchiel. Qu'aurait écrit Ézéchiel aujourd'hui? Est-ce juste d'utiliser des ressources que les générations à venir n'auront plus? Avons-nous tous les droits? C'est la question. Est-ce juste d'introduire des pollutions irréversibles? La pollution atomique, les modifications génétiques. Quand on parle de droit, on va faire un petit tour par Rome, par le droit romain, puisque notre civilisation est basée sur le droit romain. Et une des bases du droit romain, c'est à chacun son dû. Alors, la question simplissime qu'on peut se poser, qui est chacun? Tous les humains, pas de différence de sexe, d'ethnie, on parle plus de race, hein, ça n'existe pas, hein, d'ethnie, d'âge, de rang social, non, tous les humains. Et vous voyez comme ça a été très très long à se mettre en place. Et dans l'écosystème, qui est chacun? Alors si on ne peut pas simplement ramener l'homme à une pièce de l'écosystème, comme beaucoup le conçoivent, dans l'écosystème, ben, il y a aussi toutes les autres espèces que Dieu a créé, que Dieu nous a confié. Et vous vous êtes jamais posé la question, en tant que croyant, de l'extraordinaire diversité, des centaines de milliers d'insectes, d'animaux qui peuplent notre planète. Les choses auraient pu être beaucoup plus simples.
1: Oui, visiblement, Dieu ne manque pas d'imagination.
0: Alors, dans le chacun, ne faut-il pas aussi inclure tous les autres vivants de l'écosystème? Deuxième question tout aussi simple, qu'est-ce qui est dû à chacun? Et là se pose la question de la répartition, de l'utilisation des ressources et des richesses. Quand on sait que 6% de la population consomme 40% de l'énergie, l'énergie est la grande question du futur. L'énergie est notre avenir, il faut l'économiser, paraît-il. J'aimerais reprendre avec vous un texte qui se trouve cette fois-ci dans le dernier livre de la Bible, un très beau livre qui s'appelle l'Apocalypse. Et juste, je vais prendre un verset qui dit, en parlant, on est au chapitre 14, et trois anges volent par le milieu du ciel. Et le premier ange nous dit, d'une voix forte, « Respectez Dieu avec confiance et chantez sa gloire. Oui, c'est le moment où il va juger le monde et adorer celui qui a fait le ciel et la terre, la mer et les sources d'eau. » Alors, comment adorer celui qui a fait si par mon comportement, je détruis ce qu'il a fait? Vous voyez l'inconséquence. Ce Dieu de la création que nous avons pour mission d'imager, peut-il rester insensible à ce qui se passe dans sa création? Et la création, ce n'est pas comme le dit Voltaire, je ne peux imaginer qu'une horloge n'est pas un horloger. Le Dieu de la création, c'est pas le Dieu distant à l'autre bout de l'univers, c'est celui qui intervient chaque jour dans sa création. Prenez quelques exemples très simples de la Bible. Dans le jour du repos, vous avez remarqué que les animaux sont mentionnés. Quand il faut construire une arche, qui faut-il sauver? Les hommes, mais aussi les animaux. Et quand Dieu va reprocher à Jonas son désir de destruction sur Ninive, comment finit ce livre? Bien sûr qu'il y a des hommes dans Ninive, mais il y a aussi des centaines de milliers d'animaux dont Dieu fait mention. Alors, savons-nous être encore sensibles à la souffrance, à la souillure que l'homme donne à la création? Savons-nous être sensibles à sa destruction, mais aussi à sa beauté? Et c'est peut-être là, si vous voulez, ce que nous aborderons pour terminer en beauté. Savons-nous encore être des gardiens de la création? Savons-nous encore cultiver la terre?
1: Bernard Béranger, merci pour ce partage. Et on se donne rendez-vous pour une prochaine chronique. Au revoir.
0: Merci.
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2: Jacques Sauvagnat, merci de nous rejoindre une nouvelle fois à ce micro. Bonjour.
3: Bonjour.
2: Vous êtes scientifique, chercheur, professeur en sciences et foi. Vous nous accompagnez régulièrement autour des sujets, notamment liés aux origines de notre monde. Lors d'émissions précédentes, vous vous êtes arrêté sur notamment la théorie de l'évolution qui tente d'expliquer l'origine de notre monde, entre autres. Alors, comment est-ce que vous percevez, vous, en tant que scientifique vous-même, les conclusions de cette théorie de l'évolution ?
3: Alors, certaines des conclusions sont intéressantes, mais malheureusement, il y a eu des conclusions abusives qui ont été faites par certains évolutionnistes, déjà du temps de Darwin. Son ami Thomas Huxley, par exemple, avait tiré la conclusion que grâce à cette théorie, on pouvait justifier une attitude athée, une attitude qui s'oppose à la religion.
2: Donc finalement, ça devenait une sorte d'idéologie ?
3: Oui, alors à ce moment-là, oui, c'est une déformation d'une théorie scientifique. On sort du domaine de la science. De même, Ernst Haeckel, l'apôtre, qui se disait l'apôtre du darwinisme en Allemagne, lui aussi avait cette même façon de faire, des discours anti-religieux, anti-cléricaux, assez violents. Et Darwin, d'ailleurs, à ces deux-là, leur avait conseillé de modérer leur façon de faire, parce que lui-même n'était pas du tout de ce type-là.
2: Ça veut dire que finalement, les disciples de Darwin ont fait dire à Darwin ce qu'il n'a pas forcément dit ?
3: Oui, exactement, exactement. Francis Galton, un cousin de Darwin, a lui tiré de cette théorie quelque chose que Darwin n'avait pas pensé, c'est l'eugénique, c'est-à-dire tout le processus qui permettrait de faire une sélection de l'espèce humaine pour l'améliorer. Entre l'eugénique et l'eugénisme, c'est-à-dire la sélection des individus plus ou moins forcés, vous voyez la limite. Bien plus tard, au XXe siècle, lorsque on a fêté le centenaire de Darwin, de la publication de son livre en 1959, Julian Huxley, le petit-fils de Thomas Huxley, que j'ai cité tout à l'heure, a fait un discours tout à fait étonnant. Et il a dit ceci dans son discours: dans le système de la pensée évolutionniste, il n'y a plus de besoin et de place pour le surnaturel. L'homme évolutionniste ne peut plus, dans sa solitude, se réfugier dans les bras de l'image d'un père divinisé qu'il a lui-même créé, ni échapper à la responsabilité de prendre des décisions en s'abritant sous le parapluie de l'autorité divine, ni se dispenser de la lourde tâche d'affronter ses problèmes et de planifier son avenir en se reposant sur la volonté d'une providence omnisciente, mais malheureusement impénétrable. Donc vous voyez, c'est un discours qui montre bien que grâce à l'avancée de cette théorie, on a cette façon triomphaliste de dire, voilà, on n'a plus besoin de Dieu, l'homme est capable de se débrouiller tout seul.
2: Alors que finalement, cette théorie est loin d'avoir fait ses preuves.
3: Disons qu'elle est loin d'être parvenue à expliquer ce qu'elle aurait voulu expliquer. Il y a des explications qu'elle a apportées, mais elle n'est pas arrivée jusqu'au bout. Il y a encore des failles, et donc... Ainsi, vous avez maintenant des évolutionnistes, ultra-évolutionnistes, comme Richard Dawkins, que j'ai déjà mentionné, qui dit ceci: c'est grâce à Darwin que l'athéisme a pu être une solution satisfaisante pour l'intellect, par exemple. Un autre, Daniel Dennett, qui est plus un philosophe qu'un scientifique, il a écrit ceci: « Le Dieu bienveillant qui a façonné avec amour chacun de nous, ce Dieu-là est, comme le Père Noël, un mythe de l'enfance auquel un adulte sain, sans illusion, ne pourrait croire littéralement. Ce Dieu-là doit être abandonné purement et simplement. » Donc, vous voyez, ce sont des réactions extrêmement dures et qui, donc, se font les partisans, les militants de l'athéisme. Alors, ceci, chacun a le droit de penser ce qu'il veut, mais employer une théorie scientifique pour le faire, ça n'est pas normal. C'est sortir du domaine scientifique. Une théorie scientifique ne parle pas de Dieu. Ne peut pas dire Dieu existe, Dieu n'existe pas. Et ça, c'est un abus. Heureusement, un certain nombre d'évolutionnistes bien connus n'ont pas pris ce chemin, et certains admettent qu'effectivement, on peut penser à quelqu'un d'intelligence supérieure qui a pu intervenir dans ce processus, peut-être, sans l'affirmer non plus, mais quand ils disent ça, ils se rendent bien compte qu'ils ne parlent plus en scientifique.
2: Jacques Sauvagnat, merci pour votre intervention à ce micro. Donc, on se rend bien compte que la question liée aux origines reste complètement ouverte. Et donc, on se retrouvera sans doute pour une prochaine chronique à nouveau autour de ce sujet. Merci beaucoup. Au revoir.
3: Au revoir.
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1: Continuons, si vous le voulez bien, notre petite escapade à travers les cabarets, les festivals et autres grands théâtres avec des gens tout à fait différents, des gens qui voyagent à travers la France et que vous pourrez peut-être voir un jour sur une affiche à côté de chez vous et qui mérite le déplacement, même si on ne le connaît pas, même s'il ne passe pas sur les grands médias. Escapade, une émission de Didier Blonce, réalisation Gisèle Billan. Aujourd'hui, nous allons parler de plusieurs chanteurs et chanteuses qui passent sûrement à côté de chez vous.

Bonjour à tous. Tout d'abord, ce Joyce des chansons à voir acte 2, puisqu'il y avait un acte 1 que je n'avais pas vu. C'est un tour de chant fait de compositions de Juliette, Alain Leprest, Yves Jamais, Michel Bernard, Agnès Bille et les autres. On croit le ton donné, entendre des brûlots bien sentis, des propos résolument contestataires. Eh bien, même pas, évidemment. Joyce a été bercée dès sa plus tendre enfance par le répertoire dit rive gauche. Bien sûr, elle partage avec les auteurs un même goût pour le partage et l'équité. Surtout, elle s'est enrichie de leur poésie, de leur manière de penser, de faire, de dire ou de chanter, d'écrire. Oui, oui, elle s'y essaie aussi et n'a pas matière à en rougir. « Je serai ce destin », chante-t-elle, « qui se croyait malin, qui m'a lâché la main. » 3 minutes de bonheur, extrait d'un album qui est sorti dernièrement. Je vous propose un premier extrait, une chanson de Joyce, « Si j'étais ».

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1: Je ne me considère pas comme étant une personne engagée, mais je suis un citoyen comme tout le monde. Et voilà, j'ai aussi des choses que je pense, mais je ne suis pas quelqu'un de militant, quoi, voilà, on va dire, non plus.
2: Joss.
1: À cause de l'amour des textes, hein, l'amour du texte, de la poésie. Voilà, ce sont des auteurs que j'écoute depuis longtemps. Je parle aussi pour Alain Leprest, bien sûr, pour Boris Vian, que j'ai même étudié à l'école, quoi. Donc voilà, donc c'est, j'avais envie de chanter ça. J'avais envie parce que c'est beau, tout simplement. C'est aussi simple que ça, quoi.
3: Aragon disait « Je chante pour passer le temps ». Ferrat avait répondu dans une chanson « Je ne chante pas pour passer le temps ». Où est-ce que vous vous situez ?
1: Alors non, moi je ne chante pas pour passer le temps. Je chante par passion, ça c'est une évidence. Je chante depuis petite, donc alors je chantais pas ces textes-là évidemment tout au début, mais c'est l'amour de la musique aussi, parce que j'aime la musique et j'aime les textes. Voilà, j'ai réuni les deux. Mais je chante par passion au départ, et après j'ai eu la chance de pouvoir en faire mon métier. Je préfère aussi faire un récital de 50 minutes parce que ben, ça laisse quand même encore 50 minutes à découvrir. C'est le but aussi. Je viens de la région Occitanie, voilà, région Occitanie, donc le Lot plus exactement. En ce qui concerne le spectacle Chanson à voir, c'est www.jos-chansonavoir.jimdo.com. Après, il y a mon site personnel qui est www.jos-chanteuse.com, tout simplement, et c'est remis à jour très régulièrement.
4: Autre chanteur que nous avons découvert dans une petite salle, David Cyr, un auteur-compositeur, tignasse ébouriffé, nœud, pape, voix chaude, timbré, qui tâte admirablement bien de la guitare. Il a un cœur gros comme ça, il nous entraîne dans un univers drôle et poétique. Sur scène, il change de place ou de micro comme d'instrument, il joue de la Gibson, il titille des cocottes en pointillé. Il va de glissando en percussion, il caresse le manche ou frappe la caisse de sa nylon. Il s'accompagne même de pompes à vélo. Ne riez pas, c'est trop sérieux. La scène ne semble pas assez grande pour ce gars-là. Moi, pour m'amuser, m'en faut pas beaucoup, chante-t-il. Je vous propose une chanson très tendre qui parle des maisons de retraite, Le Petit Cabas.
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1: Avant tout, c'est un spectacle de poésie qui est pour grande partie chanté parce que je viens de là. Mais j'ai été chercher des bouts de poésie ailleurs. Voilà, beaucoup dans la joie, beaucoup dans le mouvement. C'est un spectacle qui est assez mouvementé à tous les sens du terme parce qu'il convoque des extrêmes assez importants. Il y a des choses très rablaisiennes, franchement délirantes, et puis il y a des choses très recueillies, très proches même de la prière par moment. Et ce que j'aime, c'est de tenir les deux ensemble. Et parce que je trouve que ça ressemble à nos vies. Et j'ai mis des années à trouver ça. Ça a été, j'en ai parlé un peu dans le spectacle, hein, ces tournées à bicyclette que j'ai accomplies, cette geste vraiment de recherche qui a été rugueuse à un moment. Et puis cette écriture aussi, dont la plume se trempe à l'encre de la rencontre, ces cercles bidules que je fais, c'est cette altérité que je convoque pour qu'elle monte ensuite sur scène, quoi. C'est vraiment ça qui me... C'est ça qui me tracasse, parce que quand je l'ai pas, je suis tracassé. C'est-à-dire que quand je me replie sur ce petit moi-je égo qui nous guette tous, quoi. C'est ce que dit cette chanson, « Je vais être un nous », mais c'est pas facile, ça nous rattrape, ça revient. Et donc toujours réouvrir, toujours réinviter à être là pour les autres. Et donc avec, qui est le titre du spectacle, c'est être...
0: David Cyr.
1: C'est un duo ce spectacle, c'est vrai qu'il y a David Cyr, je suis l'auteur, compositeur, interprète. Et Serge Badin, c'est mon catalyseur à tous les sens du terme, c'est un catalyseur musical évidemment, il assure... C'est un spectacle pour se sentir vivant, c'est ça qu'on vient questionner. Comment on fait pour se sentir vivant? Nous là, mais vous avec nous. Moi j'ai commencé il y a 20 ans, voilà, et j'ai commencé à travailler il y a 20 ans, j'ai fait plusieurs propositions, j'ai travaillé en groupe, j'ai travaillé tout seul, là je retravaille en duo depuis 3 ans, donc avec Serge Badin. Je crois qu'il m'a fallu réellement 10 ans parce que la première tournée à vélo que j'ai accomplie c'était en 2008, Paris 7, à bicyclette, et là j'allais vraiment chercher des réponses sur la route à un métier que je trouve tout plein de raisons de s'aliéner, c'est-à-dire que c'est vraiment un métier où on peut se perdre... perdre beaucoup de choses de soi, beaucoup de transparence, devenir opaque, devenir carapacé, devenir dans un geste de soi en fait, qui n'est pas proche. Moi j'adore Nicolas Bouvier et tout ce qu'il écrit justement là-dessus sur disparaître.
2: Autre chanteur que nous avons aimé, que nous avons vu dans une toute petite salle, Léon Paz, c'est-tu comme une évidence, la relève est née. D'aucuns pensent que le français n'est pas une langue correspondant à la musique rock ou pop. Ce jeune-là prouve le contraire. Ces jeunes-là, devrais-je préciser, ils forment un trio qui fonctionne à merveille. Leur travail produit un ensemble brillant d'une sonorité tonique, mais équilibrée et non assourdissante. Voici une belle démonstration comme quoi les décibels ne sont pas preuve de qualité. Les paroles des textes sont tout à fait intelligibles, c'est vous dire. Cet ensemble comprend Léon, chanteur à la guitare classique, cordes métal, Roman, le soliste et sa guitare électrique, et Marius, un multi-instrumentiste au clavier et autres batteries ou guitare folk, tout est en finesse. Les sujets abordés sont touchants, vrais et actuels. Cela parle de vie, d'amour, d'échecs amoureux, de bonheur, mais aussi de violence conjugale ou encore de drogue. La sensibilité de Léon perce dans ses interprétations. Sa voix peut être

0: Nous sommes avec Didier Blons et Escapade.
1: Parlez-nous un peu de votre rencontre avec les musiciens, la genèse de ce spectacle.
2: Alors, ma rencontre avec les musiciens, le guitariste, je le connais depuis que j'ai 15 ans. Donc maintenant, j'en ai 19, donc ça va faire un bout de temps quand même. J'ai monté mon premier groupe avec lui qui s'appelait Flood. Et après, au fur et à mesure du temps, bah, quand on est au lycée, les musiciens changent, voilà, d'autres partent en études supérieures. Donc j'ai fait un deuxième groupe où complètement par hasard, j'ai trouvé un super batteur qui s'appelle Marius. Et qui se trouve, voilà, comme vous avez pu voir ce soir au spectacle, qui ne fait pas que de la batterie, qui touche un peu à tout, mais apparemment il touche bien. Et voilà, après j'ai rencontré beaucoup d'autres musiciens, mais qui ont suivi une autre voie. Et j'ai eu la chance, avec ces musiciens, de leur proposer un jour de jouer mes chansons, jusqu'au jour où j'ai rencontré mon producteur sur scène, grâce à mes musiciens et grâce au spectacle qu'on avait préparé.
1: Alors, ces chansons, paroles, musique?
2: Oui. Alors, les paroles sont coécrites avec Landry Zapata, comme j'ai pu dire, qui est mon papa, en fait. Par contre, je compose moi-même la totalité des mélodies, voilà, la totalité de la musique.
1: Et les arrangements?
2: Les arrangements, je les travaille aussi avec moi et bien sûr aussi avec mes musiciens qui ont le droit parfois de m'aider à trouver des mélodies, enfin des harmonies sur mes musiques. Et là, récemment, j'ai fait mon EP de 5 titres avec deux studios différents, donc deux arrangeurs différents. Un avec la boîte qui s'appelle Alia Studio, qui se trouve vers Paris, à Dourdan, et un autre qui se trouve à Paris, la boîte s'appelle Fast Fan Production.
1: Alors, ce disque, on va le trouver dans les bacs dans quelques temps. On va peut-être pouvoir aussi suivre votre actualité sur un site internet.
2: Sur les réseaux sociaux, tout à fait. Ou sinon, sur mon site internet, www.leonpass.com. Et oui, cet EP, on peut le trouver sur notamment mon site internet. L'équipe avec qui je travaille aujourd'hui, ils m'ont préparé une tournée sur tout l'ouest de la France. Donc ça me fait quand même faire un petit tour de la France. Et après, l'avenir, l'été prochain, rester un peu dans le sud pour rester sur le côté un peu local, parce que moi, je viens du 83, donc du Var. Et oui, dans tous les cas, on compte partir à Lille, à Paris. On bouge beaucoup, voilà. Je reste pas que chez moi. Il y a un an de ça, je devais partir à l'école. Et il se trouve que j'ai fait une journée. Je suis sorti de cette école. Et le soir même, j'ai dit à mes parents que ça allait pas être possible, parce que la veille, je sortais de studio. Et j'ai dit à mes parents, la veille, on me dit qu'il allait falloir que je travaille.

0: travaille beaucoup au studio, et quand j'arrive en cours, on me dit qu'il va falloir que je travaille beaucoup, donc ça ferait des grosses journées et pas de 24 heures, donc je me suis dit qu'il allait falloir faire un choix. J'en ai parlé à mes parents et ils m'ont dit que ça faisait trop longtemps que je faisais de la musique pour m'arrêter brusquement comme ça, donc ils m'ont laissé quelques années pour essayer de vivre de ça.
1: Voilà. Le spectacle est terminé, le public était ravi. Après, il faut débarrasser la scène.
0: Tout à fait, bah oui, on n'en est pas. J'en suis encore à un stade, et d'ailleurs, j'aime beaucoup ce que je fais parce que je range mon matériel. Je range mon matériel, c'est quelque chose pour moi qui est normal aujourd'hui. Et oui, bah, on range tout. Bon, là pour le coup, je fais l'interview avec vous, donc j'aide pas beaucoup mes camarades, mais je vais les aider après.
1: Ils n'ont pas l'air de râler.
0: Bah. Vous en pensez quoi, vous? Non, ils râlent pas beaucoup parce qu'ils comprennent le fait que je fasse une interview avec vous. Voilà.
1: Merci beaucoup.
0: De rien.
2: Autre chanteur que nous avons vu dans une salle de moins de 50 places, Batlick. Et je dois avouer qu'à l'entrée sur scène, une bassiste et un batteur qui accompagnent le chanteur guitariste, eh bien cela effraie par la crainte des décibels. Eh bien non, d'emblée, une belle harmonie règne entre les deux compères de l'artiste. Les graves résonnent juste bien et les percussions ne cassent pas les oreilles ni l'écoute des paroles. Les baguettes et autres balais virevoltent sur les cymbales et tambourins ou grosses caisses. Batlick, magnifiquement secondé, raconte une rencontre, partage avec ses mots la découverte d'un penseur, décalage, humour et second degré, son actualité dans les textes. Nous traversons un univers et des rythmes néo-créoles planants, des tonalités dans Charlie Couture. Les musiciens ajoutent leur voix à l'ambiance pop-folk créé par celui qui nous guide dans son voyage accordé initiatique. Je vous propose une chanson de Batlick dans l'entre-deux.

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0: Batlik.
1: D'habitude, entre les morceaux, rien n'est écrit. Je laisse la part au hasard. Et ce qui change vraiment avec les autres, avec les précédents spectacles, c'est que les intermorceaux pour celui-là suivent une ligne continue.
2: Une section assez impressionnante, basse batterie.
1: Oui, c'est vrai que j'aime à m'entourer de gens très compétents, que ce soit pour l'artistique ou pour la production.
2: Vous êtes talent Adami, qu'est-ce que ça signifie ?
1: Ça signifie des sous qui nous permettent de pouvoir intégrer le Festival d'Avignon. Le dispositif On y chante de l'Adami vient en tant que support financier et aussi, j'imagine, ça vient rassurer les professionnels autour pour faire en sorte que ce soit possible. Sans eux, j'aurais pas pu investir le théâtre pendant un mois comme c'est le cas. L'Adami avec nous, il intervient aussi tous les albums pour la production des disques et sur toutes les tournées. Donc ils nous ont supportés depuis de nombreuses années à chaque fois. Effectivement, c'est un partenaire qui est fidèle et presque indispensable dans la vie d'un artiste de musique quand on commence à avoir un certain, je sais pas comment est-ce qu'on peut dire, en tout cas un désir d'expansion, quoi.
3: Voilà, je vais vous avoir présenté quelques chanteurs. Si d'aventure vous voyez une affiche à côté de chez vous avec le nom de Joyce, de David Cyr ou de Léon Paz ou de Batlik, quatre chanteurs et chanteuses qui sont vraiment de qualité, n'hésitez pas, passez les voir. Ils traversent la France pour vous dans des petites salles ou dans des festivals. C'était Escapade, une émission de Didier Blonce avec la collaboration de Gisèle Billan à la technique pour vous présenter ces quatre artistes, Joyce, David Cyr, Léon Paz et Batlik. Merci pour votre fidélité à tous, portez-vous bien, à bientôt, au revoir.

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1: Bienvenue à l'écoute de cette nouvelle émission Dialoguer. Nous sommes très heureux de vous retrouver pour cette émission qui permet de mieux se comprendre. Et pour cela, nous sommes aujourd'hui en compagnie de l'imam Hamed. Bonjour.
2: Bonjour.
1: Et du pasteur Pierre. Bonjour.
3: Bonjour.
1: Et bienvenue, bien évidemment. Alors aujourd'hui, nous allons échanger sur un nouveau sujet, et pas des moindres, et qui rejoint tout à fait le thème de cette émission, même le titre, c'est le dialogue entre les religions et entre les croyants aussi. Alors, Imam Hamed, je me tourne vers vous. Est-ce que les religions donnent des recommandations? Est-ce qu'en islam, il y a des recommandations concernant le dialogue entre les religions et voire entre les croyants eux-mêmes?
2: Oui, alors, tout à fait. Tout d'abord, je tiens à souligner que la notion du dialogue, elle est fortement soulignée dans les textes coraniques, d'une part, et en particulier, donc, effectivement, le dialogue avec les autres religions. Il y a plusieurs versets qui parlent de ça, qui recommandent aux musulmans d'établir ce dialogue avec les gens des autres religions. Je vais citer peut-être un ou deux versets. Le premier, dans lequel Dieu il dit « Ô vous, gens du livre, venez à une parole commune entre nous », c'est-à-dire entre les musulmans et les autres religions. C'est-à-dire, cette parole, c'est le fait de croire à Dieu, tout simplement, le Dieu unique. Donc, puis à partir du moment où il y a cette base d'unicité, de croyance à Dieu, l'unique, donc il y a déjà une base, une référence qui est semblable à toutes les religions. C'est-à-dire, toutes les religions disent qu'ils croient en Dieu et que Dieu est unique, c'est Dieu de tout le monde. Donc, il les interpelle à partir de là pour avoir cette rencontre de départ pour se dire, à partir du moment où on est tous des hommes de foi, on croit à Dieu, donc rien ne nous empêche à ne pas pouvoir dialoguer, discuter, échanger, etc. Ça, c'est un premier verset et qui est très très important, puisqu'il s'agit d'une recommandation, c'est pas facultatif, mais c'est une invitation aux musulmans d'aller vers les autres croyants et de les inviter, d'établir avec eux cette relation de dialogue pour se connaître, pour se rapprocher, pour partager, pour discuter, etc. Donc c'est une base de partage de quelque chose qui nous unit et qui va certainement permettre à développer une relation et un rapprochement entre les communautés, d'où cette justement d'où l'importance du dialogue interreligieux auquel moi-même j'ai participé dans certains groupes et qui est normalement assez vécu dans différentes régions de France entre musulmans et chrétiens. Donc.
1: Alors on pourra justement revenir sur cette expérience que vous avez en termes de dialogue interreligieux. Je me tourne vers vous, pasteur Pierre. Chez les chrétiens, il y a des recommandations, une invitation comme ça à dialoguer avec les autres croyants, les autres religions?
3: Oui, à la différence de l'islam, le christianisme était avant l'islam, donc il ne pouvait pas faire référence à l'autre religion qu'est l'islam, puisque ça n'existait pas encore. Mais la Bible fait clairement référence à ceux qui parlent autrement, ou alors à ceux qui sont dans d'autres groupes. Et il fait clairement comprendre qu'il faut pouvoir les respecter. Parce qu'à un moment donné, dans l'évangile, il est raconté que les disciples viennent dire à Jésus « Oh, on a vu quelqu'un, il parle de toi, mais on lui a dit de se taire parce qu'il ne fait pas partie de notre groupe. » Et Jésus leur répond très clairement « Mais ne l'en empêchez pas, car celui qui n'est pas contre nous est pour nous. » Donc c'est Jésus montre que il faut accepter que d'autres puissent dire des choses même si c'est pas exactement de la même façon que nous. Il y a quand même ce principe de base qui est là, qui est très important. Donc le dialogue la base même de ce dialogue, c'est déjà d'avoir du respect pour les autres, même s'ils ne sont pas du même groupe que nous, même si leur manière de parler n'est pas exactement la même que la nôtre. Jésus est tout à fait dans cet esprit-là dès le départ.
1: Alors, j'ai entendu ce que vous dites, Pasteur Pierre, j'ai entendu ce que vous avez dit, Imam Ahmed. Pourtant, l'histoire nous montre que cette compréhension n'a pas toujours été de mise. Je fais référence là aux guerres de religion qui ont eu lieu à travers l'histoire de l'humanité. Certains même disent que sans les religions, le monde serait plus en paix. Qu'est-ce qu'on peut répondre à cela, Imam Ahmed ?
2: Justement, c'est-à-dire il faut distinguer, faire la différence entre la religion et les hommes. La religion, ça vient de Dieu, c'est quelque chose de parfait, c'est quelque chose de bien, qui communique avec nous à travers des textes pour nous donner la parole, la bonne parole et le modèle parfait qui convient à l'homme pour vivre en paix justement, pour que la guerre n'ait pas lieu. Mais si guerre il y a justement, c'est parce que l'homme a dévié de la voie de Dieu tout simplement, aux enseignements de Dieu et des prophètes, et donc c'est pour ça qu'il fait utilisation des fois de la religion, mais à sa manière, et à travers sa passion, sa prétention, etc. Et donc ce qu'il fait, ce qu'il va faire, ou non, ce qu'il va faire et qui va par exemple déboucher sur la guerre, c'est fait au nom de la religion. Mais ce n'est pas la religion qui demande de faire ça. Et donc c'est plutôt l'homme qui est en question, ses actes, et non pas la religion. Donc c'est pour ça que c'est vrai chez certains, à partir du moment où c'est un croyant qui fait, si c'est les croyants qui font la guerre, ils vont reprocher ça à la religion comme si le mal vient de la religion. Non, c'est la religion, elle est claire, elle ne peut pas avoir incité l'homme à la guerre, puisque c'est Dieu. Quand on parle de religion, c'est Dieu. Et Dieu, il est paix, il veut préserver sa création, ses créatures, les humains. Quand le mal existe, c'est que l'homme a désobéi à Dieu et il a agi à la différence de ce que Dieu lui demande de faire. Et donc c'est l'action humaine qui est remise en question. Pas l'homme, et d'ailleurs ça c'est pas simplement dans l'histoire, même de nos jours il y a encore des guerres, ou de la haine, ou de la discrimination, ou au nom de la religion, mais c'est pas la religion, c'est au nom de la religion, donc c'est une instrumentalisation de la religion, mais dans la religion n'a rien à voir.
1: On le voit aussi dans ce conflit entre la Russie et l'Ukraine, où la religion est impliquée aussi dans ce conflit, impliquée de manière assez directe. Vous pensez aussi, Pierre Kempf, qu'il faut faire la différence entre la religion et ses représentants ?
3: Tout à fait. Effectivement, vous venez de mentionner l'Ukraine. Là, c'est évident que l'Église orthodoxe de Russie est complètement instrumentalisée par le pouvoir en place, et que les autres églises orthodoxes d'Ukraine, de Grèce, etc., visiblement ne sont pas du tout d'accord avec, et donc il y a des divisions là entre eux. Mais c'est la même chose qui se passe dans les autres religions. Il y a des divergences au sein du christianisme, il y a des divergences au sein de l'islam, etc. Et alors, comment est-ce qu'on fait face aux divergences ? Est-ce que c'est en condamnant, en critiquant, etc. ? Le problème, c'est que trop souvent, la religion, c'est qu'est-ce que les hommes, eux, font. Mais le problème, c'est que les hommes, ils sont limités, ils sont imparfaits, et souvent même, en voulant bien faire, ils font n'importe quoi. Et alors que la religion bien comprise, c'est, oui, faire ce que Dieu nous demande, mais faire ce que Dieu nous demande en étant conduit par lui pour faire cela. Ce qui fait que si c'est lui qui dirige les choses, à ce moment-là, la religion, c'est qu'est-ce que Dieu fait pour les hommes ? Dieu qui fait en sorte d'agir dans les hommes pour que les hommes agissent selon sa volonté. Mais si jamais c'est moi qui fais la volonté de Dieu à ma manière, ça donne forcément des mauvais résultats. Et c'est là qu'on voit justement tout un tas de guerres, comme on a pu le voir dans l'histoire. et que si c'est les hommes qui font la religion à leur manière, oui, ben effectivement, ça crée les problèmes que les gens dénoncent. Et c'est la preuve que, justement, la religion telle que Dieu la veut, c'est de nous laisser conduire par Dieu. Là, ça donne d'autres résultats.
1: Donc la religion, ce serait autre chose que ce qu'on veut nous montrer parfois ?
3: Oui. La véritable religion, c'est justement, c'est bien autre chose. Trop souvent, pour nous, la religion, ça se limite à toute une suite de règles doctrinales. Et il y a un verset quand même très clair, hein, qui dit, Jacques, qui d'ailleurs était le frère de Jésus, c'est lui qui parle et qui dit, « La religion pure et sans tache devant Dieu consiste à s'occuper des orphelins et des veuves dans leur détresse et à ne pas se laisser souiller par le monde. » Donc la vraie religion, c'est cela, c'est faire le bien, se couper du mal, et c'est pas à se disputer sur des notions doctrinales qui, finalement, ne font que faire ressortir les différences d'opinion des hommes et non pas ce que Dieu pense vraiment.
1: Alors, Imam Ahmed, je me tourne vers vous. Au fond, qu'est-ce que c'est pour vous le vrai dialogue entre croyants, entre religions ?
2: L'islam, quand il invite au dialogue, il met une éthique par rapport à ça. C'est-à-dire, il y a une éthique du dialogue. Parce qu'effectivement, pour dialoguer, il faut une manière de dialoguer, parce qu'autrement le dialogue n'ira pas loin. Et parmi justement cette éthique, la première recommandation dans le texte coranique, Dieu nous dit aux musulmans, dialoguez avec les gens de livre que de la meilleure des façons. C'est-à-dire, il faut que le dialogue que vous allez établir soit à travers ce dialogue, il faut absolument observer la meilleure des façons de dialoguer, à savoir déjà l'écoute. Et surtout, ne pas chercher à critiquer l'autre ou à faire apparaître les divergences. Il faut respecter la règle du dialogue. C'est-à-dire, si on veut que la relation puisse être établie et qu'on puisse aller loin dans la discussion, dans le dialogue, il va falloir avoir en quelque sorte une ligne de conduite pour permettre que le dialogue puisse être assuré. Parce que le but, c'est de dialoguer, et non pas de commencer à dialoguer, puis de rompre le dialogue.
1: Il ne faut pas que ce soit un monologue.
2: Il ne faut pas que ce soit un monologue, il faut que le dialogue dure. Il faut permettre à cette relation qu'elle s'installe, qu'elle devienne quelque chose d'établi entre les musulmans et les non-musulmans, et les autres religions, de sorte qu'on puisse créer une relation durable. Et pour cela, ben, il faut tenir compte de l'autre, c'est-à-dire il ne faut pas chercher à le dévaloriser, même si je ne suis pas d'accord avec lui, chercher à mettre en valeur surtout les points communs qui permettent justement de créer cette envie de dialoguer, envie de s'écouter, etc. Donc c'est ce qu'on appelle l'éthique du dialogue. Par exemple, là, quand il nous dit...
1: Les textes, vous voulez dire le Coran ?
2: Oui, tout à fait. Le Coran dit que et ne dialoguer avec les gens de livres que de la meilleure des manières, sur tous les plans.
1: Et alors, c'est une expression que vous avez utilisée plusieurs fois, les gens du livre. Qu'est-ce que c'est, les gens du livre ?
2: Ce sont les chrétiens et les juifs, selon l'islam, ceux qui ont reçu le livre. Ce sont ça, les gens du livre. Il y a les gens des livres et les autres croyants, comme vous disiez tout à l'heure, d'autres religions qui ont une croyance, mais qui n'ont pas reçu un message, un messager, qui n'ont pas une... qu'ils ne sont pas des religions monothéistes.
1: Donc là, on parle plutôt des trois grandes religions monothéistes.
2: Absolument. Oui.

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1: Alors donc, puisque vous évoquez votre expérience sur le terrain, dans le domaine du dialogue avec les chrétiens, vous pouvez nous dire comment ça se passe concrètement quand vous dialoguez avec des chrétiens? Ce sont sous forme de groupe, des thèmes sont choisis. Quelles sont les conditions pour un dialogue réussi?
2: Ben on va partir déjà de ce modèle entre moi et Pierre, parce qu'on a un dialogue interreligieux. Hein, on se voit assez régulièrement pour discuter de sujets chrétiens et musulmans. Donc on échange autour de thèmes comme ça. Chacun dit un petit peu ce que dit sa religion par rapport au sujet.
1: Et donc c'est comme ça que cette émission Dialoguer est née.
2: Entre autres, oui.
1: C'est de votre dialogue entre vous, pasteur Pierre et imam Ahmed, que cette émission est née.
3: Oui, oui.
1: Donc c'est intéressant aussi, dans le cadre de ce thème que nous abordons aujourd'hui, d'avoir votre point de vue et votre expérience, votre retour d'expérience entre vous deux.
3: Oui, d'ailleurs, en ce qui concerne le dialogue entre les croyants, parfois, c'est plus facile d'avoir un dialogue avec quelqu'un d'ouvert dans une autre religion qu'avec quelqu'un de buté dans notre propre religion. Parce que des fois, à l'intérieur d'une même religion, il peut y avoir certaines conceptions différentes qui se heurtent. Toujours est-il que, pour pouvoir dialoguer, que ce soit avec des religions différentes, ou même dialoguer à l'intérieur de sa propre religion avec des gens qui sont d'opinions différentes, et parfois même très différentes, c'est important, justement, comme je disais tout à l'heure, de ne pas se focaliser sur les différences, mais de se focaliser sur ce que nous avons en commun. Mettre en avant ce qu'on a en commun plutôt que ce qui nous sépare. Et là, il y a, dans la Bible, il y a un des grands apôtres, on pourrait même dire prophète de la Bible, qui est l'apôtre Paul. Et à un moment donné, il était confronté justement lui-même à des divisions au sein de sa propre famille de croyants. Hein. Et il dit, certains, il est vrai, proclament Christ par jalousie avec un esprit de rivalité, mais d'autres le proclament avec de bonnes intentions. Les uns agissent par amour, les autres, animés d'un esprit de rivalité, annoncent Christ avec des intentions qui ne sont pas pures. Qu'importe, de toute manière, que ce soit pour de mauvaises raisons, que ce soit sincèrement, Christ est annoncé, je m'en réjouis et je m'en réjouirai encore. Donc, pour le chrétien, parler de ce modèle de Jésus, c'est important. Mais il y en a qui l'annoncent pour se disputer, il y en a qui l'annoncent au contraire pour apaiser. Il dit, c'est dommage, mais le principal, c'est qu'il parle de Jésus. Donc moi, je veux me focaliser sur ce qu'il y a en commun et pas sur ce qui nous divise. Et je crois que ça, c'est un point important qui pourrait éviter beaucoup, beaucoup de disputes, beaucoup de problèmes.
2: Et je voulais juste faire un témoignage par rapport à ce dialogue que nous avons, moi et Pierre. Celle que j'ai avec Pierre, cette expérience, elle est très riche, dans la mesure où, avec Pierre, j'ai eu un dialogue à la fois constructif et matérialisé. Mais en même temps, je reconnais qu'avec Pierre, on découvre l'étendue du dialogue, c'est-à-dire on partage beaucoup de choses, à part en plus du dialogue, c'est-à-dire le fait de nous accueillir dans ce lieu, le fait de partager, d'être présent souvent quand on l'invite, on le sollicite. Donc c'est vrai que c'est une expérience quand même assez riche et assez particulière, et je dirais même que c'est en quelque sorte un modèle pour moi dans ce genre d'expérience de dialogue. Parce que vraiment, ça avance. Et c'est ce que ça m'a manqué un petit peu dans le passé. C'est vrai que j'avais eu des expériences de dialogue interreligieuse, mais ça restait au niveau de la discussion. Par contre, avec Pierre, ça va au-delà. C'est-à-dire,
1: il y a une relation qui s'est créée.
2: On en est même arrivé là aux émissions, etc. Donc, on se rend compte que c'est un dialogue qui produit un après-dialogue, quelque chose de...
1: Qui produit des fruits, en quelque sorte.
2: Oui, qui développe des relations assez diverses. Ben, des fois, on s'invite souvent même à manger. Ils nous invitent pendant les fêtes chrétiennes. Des fois aussi, nous, on l'invite. Donc, on vit en fait quelque chose comme une communauté. C'est pas la même, on n'a pas les mêmes croyances, mais on partage avec un nombre assez restreint, mais on partage une vie quand même assez exemplaire sur le plan du dialogue et de l'expérience de partage, etc. Il y a beaucoup de choses comme ça qui viennent, qui sont assez positifs et qui, à mon sens, sont très importants dans les relations interreligieuses, intercommunautaires. Ça montre qu'on peut réussir à faire des choses quand il y a justement cette vision des choses. C'est vrai que Pierre, il a l'éthique dont je parlais tout à l'heure, que le Coran nous recommande. Moi, je trouve chez lui beaucoup de choses comme ça. Il est toujours à l'écoute, il écoute beaucoup plus qu'est-ce qu'il parle, il respecte, même souvent il me dit on pense la même chose, la religion, notre religion dit la même chose. Donc il y a cette intelligence de favoriser le dialogue, parce que pour qu'un dialogue réussisse aussi, il faut que les parties prenantes puissent être capables de jouer ce jeu de respect, de considération. Et c'est ce qui permet au dialogue de... D'ailleurs, je suis un peu triste parce qu'il m'a dit qu'il va partir dans un an. Donc je me dis, est-ce que je vais trouver la même personne que lui? Est-ce qu'on va avoir encore l'occasion de se voir? Donc c'est vrai que c'est une expérience très riche et à méditer.
1: Merci Mohamed pour ce témoignage que vous avez apporté à ce micro. Alors, Pasteur Pierre, on ne l'a pas mentionné, mais en réalité, vous êtes chargé des relations entre chrétiens adventistes et du dialogue avec les musulmans, et vous avez un centre d'accueil à disposition. Vous pouvez nous en parler en quelques mots?
3: Voilà, on est dans ce centre. C'est pas quelque chose d'important, c'est une petite salle. On essaye d'être utile au quartier où on se trouve. Certainement, on le fait pas parfaitement, mais on essaie de le faire. Disons qu'effectivement, la base du dialogue, c'est le relationnel. Et comme Ahmed vient de le mentionner, le dialogue, c'est pas juste parloter, mais il y a un vécu. Hein, on vit des choses ensemble. Et donc, c'est ça qui permet des ouvertures pour pouvoir parler sur des bases plus fiables. On pense souvent que pour dialoguer, il faut être d'accord. Non, on peut parfaitement dialoguer avec des gens qui pensent autrement que moi, parce que la base du dialogue, c'est de respecter. Et si on respecte, on écoute. On cherche pas à imposer son point de vue, même si on est convaincu même si je suis convaincu de mon point de vue, mais c'est pas nécessaire de l'imposer. Au contraire, il y a ce respect. Dans la Bible, Jésus, il insiste très fortement quand quelqu'un lui demande quel est le plus grand de tous les commandements de Dieu. Et Jésus, il répond: tu aimeras le Seigneur ton Dieu de tout ton cœur, de toute ton âme et de toute ta pensée. C'est le premier commandement et le plus grand. Et voici le deuxième qui lui est semblable. Tu aimeras ton prochain comme toi-même. De ces deux commandements dépendent tout l'enseignement de la loi, c'est-à-dire de ce qui vient de Dieu, et des prophètes. Alors, souvent on pense que aimer, c'est sentimental. Mais c'est pas du tout ça. Aimer, c'est respecter. Et même si je suis pas d'accord avec quelqu'un, je refuse d'avoir des sentiments négatifs. Je refuse de haïr.
1: Ce serait contraire à la foi, finalement.
3: Voilà. D'ailleurs, on dit que Dieu est amour. Dieu, il nous aime pas de manière sentimentale, romantique. Dieu, il nous aime par principe. C'est un principe d'amour, hein. Même si nous agissons d'une manière qui lui est contraire, il va quand même tout mettre en œuvre pour essayer de nous guider sur le bon chemin. Et donc, c'est la même chose. Même si je suis pas d'accord avec quelqu'un, je vais le respecter, je vais garder une ouverture. C'est ça que la Bible appelle l'amour. et justement, à cause de cela, comme je l'ai lu tout à l'heure, eh ben, je ne vais pas me focaliser sur ce qui va nous diviser, je vais me focaliser sur ce que nous avons en commun pour construire quelque chose que nous avons ensemble.
1: Alors, merci pour ce témoignage, cet échange, ce retour d'expérience ou des vécus là, que vous avez apporté à ce micro, d'une manière très intéressante. C'est aussi montrer que finalement, dialoguer, comme vous l'avez si bien dit, ce n'est pas juste de la parole, mais ce sont aussi des actes. Et finalement, ça porte des fruits. Pour terminer, Imam Ahmed, quel serait votre message ou vos paroles de conclusion pour cette émission ? Sur le dialogue en particulier.
2: Et c'est le fait de se rendre compte que, en fait, que le dialogue est quelque chose d'indispensable. Parce qu'on ne peut pas se connaître et on ne peut pas s'aimer et on ne peut pas se comprendre si on ne dialogue pas. Parce que le dialogue, c'est le moyen qui nous permet justement d'être libre et de chacun découvrir ce qui est l'autre. Et en même temps d'accepter la différence, c'est-à-dire d'accepter l'autre malgré sa différence de croyance, sa différence d'être, d'appartenance, etc. Donc je pense parmi les choses qui manquent beaucoup aujourd'hui dans nos sociétés, c'est le dialogue justement. Hein. Je pense que si les gens dialoguaient, on aurait pu éviter beaucoup de préjugés, beaucoup de malentendus, beaucoup de problèmes. Mais malheureusement, dans notre société d'aujourd'hui, les dialogues, le dialogue est vraiment absent. C'est vrai qu'il y a un peu de dialogue entre certaines personnes, entre certains groupes, mais ce n'est pas encore suffisant. Et même souvent, ça ne se développe pas. C'est ce que je disais l'autre jour à Pierre, à travers l'expérience que j'ai faite, moi, dans le dialogue, malheureusement, ça restait souvent à un niveau limité. Et donc, parce que le dialogue, pour qu'il soit fructifiant, il faut que ça se développe, ça va plus loin que de la parole, comme tu disais tout à l'heure. Donc, mon souhait, c'est qu'on puisse développer davantage
1: ce genre d'expérience
2: et de se rendre compte de l'importance de ça, parce que c'est quelque chose de très très important, de très positif. Et je pense que dans une société humaine, on ne peut pas pouvoir vivre tranquillement sans qu'il y ait de dialogue.
1: Pasteur Pierre, votre conclusion à cette émission d'aujourd'hui sur le dialogue ?
3: Eh bien, quand on construit un dialogue fructueux, un dialogue positif, c'est impressionnant les bienfaits qu'on en retire. Ça fait du bien de pouvoir justement vivre des choses ensemble, pas juste discutailler, mais on parle, on vit des choses ensemble, on s'invite mutuellement, on fait des choses ensemble, on s'enrichit mutuellement, on apprend des choses des autres aussi, et ça fait du bien de pouvoir se sentir bien avec d'autres. Là où on voit que d'autres personnes vont trouver des occasions de critiquer, de rejeter, de voir tout ce qui ne va pas, on peut avoir une attitude différente et vivre de belles choses.
1: Donc je crois que nous arrivons à la fin de cette émission et donc je reprendrai un peu ce leitmotiv de notre émission, dialoguer pour mieux se comprendre. Finalement, c'est ça, hein, c'est qu'on se comprend mieux quand on échange, quand on se côtoie, quand on se rencontre, quand on dialogue, qu'on discute, qu'on vit ensemble en fait.
3: Oui.
1: C'est ça. Vous êtes d'accord sur cette conclusion ?
2: Tout à fait, et puis merci à toi de favoriser ce genre d'émission qui aborde ces sujets, c'est très important aussi. Merci pour d'être un peu celui qui permet à ce genre de choses de se faire.
1: Mais c'est un vrai plaisir hein, de vous entendre, de vous rencontrer, de vous entendre émission après émission, partager vos expériences. Merci beaucoup. Donc nous arrivons à la fin de cette émission. Dialoguer, une émission pour mieux se comprendre. Et aujourd'hui, on en a compris tout le sens. Nous étions en compagnie du pasteur Pierre et de l'imam Ahmed. Et on se donne rendez-vous pour une prochaine émission. À bientôt. Au revoir.
2: Au revoir.
3: Merci. À bientôt.
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Nous consacrons cette demi-heure à la rencontre de deux compositeurs, Camille Saint-Saëns, puis le compositeur russe Reinhold Glier. Qui fut le rénovateur de la musique française, un des premiers à redonner des lettres de noblesse à la musique de chambre, à la symphonie, au concerto, laissant en tous ces domaines d'incontestables chefs-d'œuvre. J'ai nommé Camille Saint-Saëns. Je vous invite à écouter le violoncelliste Misha Maïski, accompagné par Orpheus Chamber Orchestra, dans la suite Opus 16, pour une version pour violoncelle et orchestre de Camille Saint-Saëns.

Nous écoutions de Camille Saint-Saëns la suite opus 16, une version pour violoncelle et orchestre. En effet, vous avez pu apprécier l'interprétation du violoniste Misha Maïski, accompagné de l'Orpheus Chamber Orchestra. Pour suivre, voici un duo pour violon et violoncelle de Reinhold Glier, un compositeur russe du début du XXe siècle. Il s'agit de deux danses, une gavotte qui sera suivie d'une berceuse. Sonia Vider-Atherton, violoncelliste, et Raphaël Oleg nous interprètent ce duo pour violon et violoncelle.

Ce duo pour violon et violoncelle, composé d'une gavotte et d'une berceuse, était interprété par la violoncelliste Sonia Wider-Atherton et Raphaël Oleg dans cette œuvre de Reinhold Glier. Vous avez partagé ces quelques minutes en compagnie de deux violoncellistes contemporains célèbres, Misha Maïski et Sonia Wider-Atherton.

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1: Bonjour, chers auditeurs de notre émission, la musicale de Françoise et, ou Dominique et Françoise, hein, l'une ou l'autre. Mmh. On est ravis de vous retrouver.
2: Mmh.
1: Pour
2: bonjour,
1: cette, bonjour Dominique, mmh. pour cette nouvelle émission. Alors, une petite annonce très importante pour les amis de la musique classique. C'est l'ouverture du 29e Festival de Pâques, du 12 au 26 avril 2025. Voix musique de chambre, et il y aura les compositeurs suivants, évidemment les meilleurs, Mozart, Beethoven, Schubert, je dis les meilleurs, il y en a d'autres, Tchaïkovski, Franck, Saint-Saëns, Chausson, Debussy, Ravel, Mahler, Weber, et puis Richard Strauss. Alors, ce qui est intéressant, c'est que la musique, cette ouverture du festival, eh bien, c'est maintenant une véritable institution, parce qu'elle est ancrée dans le paysage culturel de la ville depuis 29 ans. 29 ans. Le Festival de Pâques et d'août musicale de Deauville apporte aux nouvelles générations de solistes, ça c'est très très important, et de vraiment la nouvelle génération sont très très jeunes, et de chambristes, une aide décisive et sur la durée pour le développement de leur carrière. Ça, vous pensez qu'il ne faut pas rater ça, il faut les encourager. Musique à Deauville, eh bien, elle est guidée par la volonté de partager, surprendre et offrir à tous l'accès, je dis bien à tous, hein, l'accès à une musique classique de très très grande qualité. Les répétitions du Festival de Pâques et de l'août musicale sont ouvertes au public et des opérations sont menées avec les écoles de musique de la région. Les concerts, je le signale, sont gratuits pour les étudiants et le demandeur d'emploi. Et puis, pour rencontrer un nouveau public, la haute musicale propose de nouveaux formats aussi musicaux en partenariat avec les franciscaines. Depuis le cloître de ce nouveau lieu culturel pluridisciplinaire à Deauville, exemple musée, médiathèque, salle de spectacle. Alors depuis 2022, des tables rondes aussi et des mini-concerts y sont organisés. Donc l'ouverture de la billetterie, c'est le 10 mars 2025. Il y a également un site www.musiqueadeauville.com. Je répète, www.musiqueadeauville.com. Alors l'ouverture du festival, et moi j'y serai sûrement avec Dominique, avec ses très très jeunes talents, mais vraiment très jeunes, ça sera le samedi 12 avril à 20h. Donc vous prendrez des renseignements si vous voulez sur internet. On y trouvera Augustin Dumay, violoniste, Omar Bouchez, Vassili Smikov au violon, Paul Ziantara à l'alto, Maxime Kenesson violoncelle, Arthur, je donne les noms, Kenny Winkel, c'est pas facile, et là j'ai un nom difficile, Kojiro Okada et Gabriel Duria, piano. Alors, vous écouterez Chausson, concert pour violon, piano, Quatuor à cordes, opus 21, Debussy, joli programme, trois nocturnes pour deux pianos, 1909, transcription de Maurice Ravel, et aussi la valse pour deux pianos. Donc, renseignez-vous et surtout allez à ce festival qui est formidable, qui est tout près de chez nous, où vous allez rencontrer, où vous allez vous faire vraiment un grand plaisir. Alors, puisque on a parlé de Ravel, eh ben, écoutez, je vais enchaîner. On va poursuivre notre programme du mois. Pour les 150 ans de l'anniversaire de la mort de Ravel, je ne pouvais m'empêcher d'honorer sa mémoire en passant un extrait très connu et aimé. C'est la pavane pour une infante défunte. C'est interprété par le London Symphony Orchestra, dirigé par Pierre Monteux. Alors, les dates de Ravel, 1875-1937. Alors, cet extrait que je vais vous présenter fait partie d'un coffret qui renferme une somme de gravures légendaires assorties de raretés aussi riches que diverses. C'est une réédition qui a été récompensée par un diapason d'or. Alors cette pavane, vous allez l'entendre, mélancolique, douce et feutrée des années 1960, subjugue toujours. Commente le journaliste de Diapason François Laurent, par son relief, sa pulsation, le piqué du détail, un tourbillon fantastique et fatal comme le souhaitait Ravel. que de caractère dans cette interprétation que j'ai entendue, magnifique, interprétée par le London Symphony Orchestra. Alors cette œuvre que Ravel a composée dans un premier temps au piano en 1899 est reprise ensuite par l'orchestre en 1910. Alors la pavane, c'est une danse lente et processionnelle qui jouissait d'une grande popularité au XVIe et au XVIIIe siècle, qu'une petite princesse, une infante, aurait pu danser autrefois à la cour d'Espagne. La composition est dédiée à la princesse de Polignac, une des mécènes de Ravel. Elle a eu de la chance. Très beau. Alors, bien que chaleureusement appréciée du public, Ravel a lui-même critiqué la simplicité de la composition, en la qualifiant de forme très pauvre. Bon, alors, la pavane pour une infante défendue est devenue, comme vous le savez, l'une des œuvres les plus célèbres du compositeur et a été adaptée dans diverses formes standards de jazz et également utilisée dans plusieurs films. Contrairement à ce que l'on peut penser sur le titre « Infante défunte », Ravel ne fait référence à aucun événement historique particulier. On pourrait penser au livre de Monterland « La reine morte », mais en fait, le compositeur explique que cela reflète davantage une appréciation esthétique et une évocation poétique qu'une intention narrative expressive. La violoniste Hélène Jourdan-Morange, amie de Ravel à cette époque, définissait Ravel de cette façon. Cet homme qui ne pouvait dire un mot qui ne dépassa la mesure était toujours prêt à recevoir l'affection dans ce qu'elle avait d'exubérante. D'aucuns l'ont taxé d'indifférence, n'ayant su discerner sous sa pudique réserve la chaleur de l'amitié. Alors, des choses vraiment à connaître que j'ai découvert sur Ravel, d'abord c'était un orchestrateur de génie, son arrangement du tableau d'une exposition de Moussorgski est devenu plus célèbre que l'original au piano. Le boléro, parlons du boléro, son œuvre la plus connue, et alors lui, il la considérait comme un simple exercice d'orchestration. Ça nous amuse un petit peu, parce que vu le succès de cette œuvre, elle est devenue mondialement connue. C'était un perfectionniste extrême, il composait lentement, travaillait les œuvres au détail près. Son catalogue d'ailleurs est relativement réduit. Alors, un style unique aussi entre classicisme et modernité, d'une part Couperin et Mozart, et aussi très intéressé par les musiques du monde et le jazz. Alors, les amis de Ravel, il admirait beaucoup Debussy, mais s'en distança au fil des années, notamment après le rejet de son Daphnis et Chloé. C'est une symphonie chorégraphique, orchestre et chœur. Alors, c'était aussi un homme discret et indépendant. Il n'a jamais voulu enseigner au conservatoire et ne s'est jamais marié, préférant réserver sa liberté artistique et personnelle. Surprise aussi, auquel on ne s'attend pas, c'était un amateur de mécanique automobile. Il adorait les voitures, ce qui reflète son goût pour la précision et la rigueur de sa musique. Victime d'une maladie neurologique, alors ça c'est terrible, dans les dernières années de sa vie, l'empêchant de parler et d'écrire correctement. Alors, un compositeur hors des modes, parce qu'il a toujours suivi son propre chemin, refusant de se plier aux écoles de musique dominantes de son époque. Enfin, il laisse un héritage de nombreux compositeurs de jazz et de musique de film ont été aussi influencés par lui. Son œuvre entière continue d'être une référence incontournable. Alors, si vous désirez avoir d'autres informations, vous pourrez bien sûr trouver sur Internet.

0: Alors, j'espère que vous êtes fait plaisir en écoutant cette merveilleuse pavane pour un fan des fans dont on ne se lasse pas. Donc, ça faisait partie d'un coffret consacré à Ravel. C'était l'orchestre du London Symphony et dirigé sous la baguette de son chef Pierre Monteux. Alors maintenant, je passe la parole à mon ami Dominique qui va vous parler de la suite du programme. Allons-y Dominique.
1: Alors maintenant, continuons chers auditeurs dans un genre complètement différent avec un compositeur méconnu se nommant Joseph Nicolas Pancrast Royer, né à Turin en 1703 et mort à Paris en 1755. C'est un musicien, compositeur et claveciniste. L'extrait que je vous propose est tiré d'un CD de 14 pièces de clavecin, dont ma préférence va vers celle nommée Vertigo, interprétée par Jean Rondeau, un fantastique claveciniste. Si l'on jette un regard rétrospectif sur la production de pièces de clavecin de 1746, date de publication du livre de Pancrast Royer, on est surpris par son ampleur. Au regard de ses contemporains, dont Rameau, la vie de Pancrast Royer reste encore quelque peu mystérieuse. Né à Turin d'un capitaine d'artillerie, intendant des fontaines et jardins de la cour de Savoie, Pancrast Royer, dans un premier temps, se penche sur la musique par un simple amusement. Lorsque son père meurt sans lui laisser aucun héritage, il s'y lance pourtant avec ferveur en se faisant connaître comme claveciniste et organiste. La tradition veut alors qu'il ait travaillé avec Coprino, cousin germain de François Couperin, organiste et maître de chapelle à Turin. En 1725, nous le retrouvons à Paris, où il est naturalisé, tout en commençant à gagner sa vie comme professeur de clavecin. C'est le chroniqueur Jean-Benjamin Delaborde qui nous oriente ensuite sur la carrière de Pancrast Royer en lui attribuant un poste de maître de musique à l'Opéra et à l'Académie royale de musique qu'il aurait tenu de 1730 à 1733. Ceci coïncide avec la première grande œuvre lyrique de Pancrast Royer qui se nomme Pyrrhus, donnée à la scène le 19 octobre 1730, et que le Mercure de France, à la même date, mentionne dans ses colonnes comme « Cet ouvrage doit faire l'honneur aux poètes et aux musiciens par les beaux morceaux qu'on y trouve. » Sa Majesté Louis XV étant satisfaite des talents et de la capacité du sieur Royer, le jeune auteur obtient le brevet de la charge de maître de musique des enfants de France en 1734. Le 20 mars de l'année suivante, il obtient la survivance de la charge de chantre de la musique de chambre du roi et laisse Royer seul détenteur du poste de professeur de clavecin des enfants royaux, ce qui lui permet de prendre un privilège d'édition pour d'éventuelles pièces d'orgue, de clavecin, sonates et autres ouvrages de musique instrumentale de sa composition. Quelques années plus tard, en 1739, c'est avec le célèbre ballet Zaïde, reine de Grenade, dont la musique a donné beaucoup de plaisir selon le Mercure de France, que Pancrast Royer revient à la scène. Il compose aussi d'autres œuvres comme Le pouvoir de l'amour, etc. Les succès remportés dès lors par le compositeur ne pouvaient sans doute pas laisser indifférents ses illustres contemporains. Petite parenthèse, le Stabat Mater de Pergolèse fut écrit pratiquement en même temps, en 1753. En 1756, on a trouvé parmi les papiers de Pancrast Royer défunt de quoi former deux livres de pièces de clavecin, mais seulement 14 pièces, éditées en 1746, nous sont formellement parvenues si on excepte la chasse de Zaïde, pièce manuscrite recopiée en 1775 dans le recueil de pièces détachées pour clavecin se trouvant à Paris à la Bibliothèque Nationale. Ces quelques pièces, rappelant fidèlement de grands moments d'émotion scénique, ne font cependant pas oublier les autres morceaux purement sensibles qui montrent l'étendue du génie de Pancrast Royer. S'attachant à rendre fidèlement une émotion ou un caractère de l'âme humaine, comme la majestueuse avec ses rythmes, l'incertaine et ses passages de l'aigu désenchanté au grave le plus ténébreux, l'auteur atteint sans doute le paroxysme de l'émotion dans l'aimable. Douce ballade triste et résignée, aux accents déchirants, s'abîmant dans le grave d'un registre qui ne semble pourtant pas céder la place au désespoir. L'ensemble nous fera alors regretter qu'un second livre de Clavecin n'ait pu voir le jour. Livre dont le contenu restait probablement en possession de la veuve de Pancras Royer semble à jamais perdu. Donc, après sa mort, il y avait suffisamment de pièces pour remplir deux autres livres. Venons-en maintenant à la pièce de Clavecin que j'adore, Vertigo. C'est l'une des plus dramatiques de ce livre car on passe par différentes émotions. Les sonorités que Pancras Royer déploie ici sont sans doute les plus étoffées dans toute la musique pour clavecin. Celui-ci tremble littéralement et les masses sonores qui viennent s'ajouter au programme souvent fantasque de cette pièce en font un morceau qui donne à l'exécution un effet assuré. Mon claveciniste préféré aujourd'hui s'appelle Jean Rondeau, âgé de 33 ans, mais également compositeur de musique de films français. En 2012, il reçoit le premier prix de clavecin au Festival de musique ancienne de Bruges et le deuxième prix de la meilleure interprétation d'une pièce contemporaine au concours international de clavecin du Printemps de Prague. En 2013, il obtient énormément de prix décernés à l'unanimité avec mention très bien et félicitations du jury. J'ai personnellement trouvé fantastique le Vertigo joué sur ce clavecin à deux claviers par cet extraordinaire Jean Rondeau, complètement habité par ses musiques. Et si vous êtes curieux, prenez quelques minutes pour le regarder sur YouTube. Vous pourrez également admirer son merveilleux clavecin qui, je trouve, est très malmené par un Jean Rondeau tourmenté. Un petit détail de taille quand même, les touches d'un clavecin sont beaucoup plus molles que celles d'un piano, ce qui en favorise la rapidité en quelque sorte. Vous allez donc écouter le Vertigo de Pancras Royer, interprété au clavecin par Jean Rondeau, une pure merveille qui vous donnera le vertige.

Alors, nous allons passer, après ce vertigo qui vous donne le vertige, j'espère que vous avez apprécié, parce que Dominique, on est complètement fanatique, et moi aussi d'ailleurs, parce que Jean Rondeau, c'est vraiment un artiste extraordinaire. Donc moi, je me suis intéressée à Béla Bartók et Giorgi Ligeti, c'est tout à fait un genre différent. Alors, de Béla Bartók, je vous présente un quatuor à cordes numéro 4, Allegro Molto. Les dates de Bartók, c'est 1881 et 1945. Il est né en Hongrie. Alors, c'est un nouveau CD qui vient de sortir et récompensé par un diapason d'or. L'interprétation, vous allez bien entendre, c'est formidable. Moi, j'ai trouvé vraiment... Et alors, donc, est assurée par le Marmen Quartet et c'est édité par Bis. Alors, inutile de vous dire que moi, j'aime Bartók parce que il me surprend. Il me surprend, c'est un compositeur, il est captivant en même temps. Et c'est une musique complètement aussi différente. Alors, il y a aussi des compositions dans ce CD de Ligeti, interprétées par le String Quartet. Mais moi, je me suis plutôt intéressée à Béla Bartók. Alors, écoutons à travers, si vous voulez bien, cette œuvre. On sent une espèce de... Il y a quelque chose qui choque, il y a une sauvagerie, un impact qui libère aussi, on peut dire, du rêve et du mystère. Cette interprétation magistrale avec ces cordes qui sont déchaînées sous les archets du quatuor Marmen, il y a des timbres magnifiques qui sont captés dans une acoustique aussi sobre. On peut dire une sonorité d'ensemble généreuse, libre, pleinement assurée, sans réserve aucune et sans crispation, ni agressivité inutile. Formé en 2013 sur les bancs du Royal College de Musique à Londres, le quatuor s'est perfectionné auprès des membres du quatuor dorique et du quartetto Casal. Conciliant une remarquable homogénéité de son collectif et une différenciation des aigus de chaque pupitre, les Marmen mettent en outre l'accent, comme vous allez l'entendre, sur l'écriture violemment contrastée de chacun des mouvements. Rarement la partition aura sonné avec une telle force, une telle clarté, parsemée de continuo, de pise et de con legno. Je suis impressionné par ces nuances rythmiques, cette précision dynamique aussi, la transparence de la polyphonie. C'est vraiment un... Et puis aussi l'énergie de ce quatuor. C'est un diapason d'or bien mérité. Quelques indications sur Bartók. C'est un compositeur hongrois, je l'ai dit tout à l'heure, pianiste, pédagogue, qui a montré dès son plus jeune âge sa passion pour la musique. Son premier instrument fut un tambour, figurez-vous, avec lequel il battait la mesure quand sa mère se mettait au piano. Elle devait être contente, sa maman. Enfin, ça commençait sa carrière. En 1904, il entend une servante chanter une mélodie slovaque. Cette découverte éveille son intérêt pour la musique folklorique. Et il la collecte et il étudie les musiques traditionnelles, notamment, comme beaucoup de compositeurs d'ailleurs, notamment Hongrie, Roumanie, Slovaquie et puis aussi Tzigane. En 1905, il découvre la musique de Debussy et sa rencontre influence son propre style musical. En 1940, à la montée du nazisme, il s'exile aux États-Unis, malgré les difficultés liées à l'éloignement, bien sûr, de sa patrie. Il continue de composer des œuvres majeures, comme le concerto pour orchestre, en 1943. Je pense que c'est le mandarin merveilleux, si j'ai bien fait mes recherches. Je pense que c'est ça. Concerto pour orchestre en 1943. Il donne alors son dernier concert car son état de santé se dégrade et malheureusement il a une leucémie. Alors, bien sûr, avec cette maladie, les concerts se font rares. La gêne le touche peu à peu. Il refuse toutes sortes d'aumônes de musiciens américains. Il reçoit alors ses dernières commandes, donc je vous en ai parlé, ce concerto pour orchestre et aussi une sonate pour violoncelle commandée par Yehudi Menuhin qui dure, tenez-vous bien, 25 minutes seul au violon. Il s'éteint le 26 septembre 1945 à New York à l'âge de 64 ans. Écoutez, voilà, je vous en ai dit pas mal sur ce compositeur, j'espère que vous aurez appris des choses, comme moi j'ai appris aussi.

0: Vous venez donc d'entendre, je sais, c'est pas une musique, une composition très facile, mais elle a été récompensée par un diapason d'or. Et je trouve que c'est intéressant de mélanger un peu les genres. Donc vous venez d'entendre du compositeur Béla Bartók, interprété par le Marmen Quartet, ce quatuor à cordes numéro 4, Allegro Molto. Ma chère Dominique, maintenant vous allez passer à quelque chose de peut-être plus calme.
1: Pas trop calme quand même.
0: Bon.
1: Je vous propose maintenant d'écouter ou de réécouter, parce que c'est très connu, un merveilleux morceau de piano intitulé « Souvenir de Paganini » ou « Paganini Souvenir » en la majeure et composé par Frédéric Chopin en 1829. C'est un hommage à Paganini pour lequel Chopin avait beaucoup d'admiration et ce morceau est découpé en thèmes et variations diaboliques pour piano. J'insiste sur le mot diabolique car il est d'une extrême difficulté d'exécution et de rapidité. En 1829, Paganini avait écrit 20 variations sur la chanson populaire napolitaine « O Mamma Mamma Cara » et publié ce morceau sous le titre « Carnaval de Venise, opus 10 ». Plusieurs autres compositeurs, dont Chopin, écriront à leur tour des variations sur cette mélodie. J'ai écouté différentes versions de ce morceau sur YouTube, évidemment, mais ma préférence va directement à une interprétation d'un pianiste inconnu que je pense asiatique, quand même époustouflant. Quand vous regardez les doigts de ce pianiste qui court sur le clavier, je dirais même vole, puis exécute des déplacements phénoménaux, par exemple octave plus deux notes, vous pensez que vous rêvez, et puis non. Je pense que les pianistes ayant de grandes mains sont nettement favorisés. À ceci près qu'il faut y ajouter beaucoup de rapidité d'exécution. Vous remarquerez également que la main gauche répète immuablement le même thème pendant que la main droite vole de gauche à droite et de droite à gauche. Ce morceau commence par des accords plaqués fortissimo et ensuite les notes s'égrènent dans tous les sens. Si vous regardez la partition, pour ceux qui s'y connaissent, vous y trouverez de tout. Trilles, ornements, triolets et envolées de triples croches qui font penser à un ruissellement de cascades qui vous laisse sans voix. Voici donc le souvenir de Paganini, écrit par Chopin, qui vous plaira autant qu'à moi et à garder en souvenir, bien sûr.

0: Vous venez donc d'écouter Souvenirs de Paganini de Frédéric Chopin. À vous, Françoise.
1: Alors, moi, je vais vous parler de quelqu'un que tous les Havrais aiment et connaissent, et il n'y a pas que les Havrais. Hein. Donc, il s'agit de Monsieur François Lazarevitch, et le titre du CD, The White Road to Kilkenny. Donc, il s'agit de danse et chant gaélique, et accompagné, bien sûr, des musiciens de Saint-Julien, avec le ténor merveilleux Robert Jetschel. Donc j'ai eu vraiment beaucoup de difficultés à sélectionner les extraits de ce CD. Je les aime tous. Parce que ces airs sont incroyablement divers, de petits joyaux. Musique vivante, énergique, poétique, qui nous conduisent directement en Irlande, en compagnie de ces impétueux musiciens dirigés par François, qui lui joue de la flûte, flûte à bec, musette, cornemuse, et je dois en oublier, et également qui dirige l'orchestre grâce à sa conviction, son enthousiasme et son acharnement. Et aussi, je fais beaucoup de compliments, mais vraiment, ils sont sincères, et ses grandes qualités de musicien, à refaire surgir du passé ses répertoires traditionnels, archipel musical savant ancien et baroque. Les musiciens de Saint-Julien raniment ces fonds musicaux endormis au moyen d'une appropriation exigeante, associant virtuosité et passion. Le relief et l'élégance des lignes, la flexibilité des phrases chaloupées, l'instrumentarium ancien rare, d'où émergent flûte et musette, concourent à fasciner et électriser un public varié, de plus en plus nombreux au Havre et ailleurs. Au fil de leurs concerts et tournées en France, en Europe, en Amérique, plus près de chez nous, vous savez bien, au Volcan plein, complet, scène nationale du Havre, où l'ensemble est en résidence. Je pense que François

0: Monnaie Musique. Donc, nous allons terminer notre émission, Dominique.
1: Oui, Françoise.
0: Avec beaucoup de plaisir, grâce aussi à Jérôme, qui nous soutient fortement au milieu de la tempête. Bon, parce que, pour vous dire, il y a des petits travaux dans l'immeuble. Alors, on quitte, bien sûr, à regret aussi, les musiciens de Saint-Julien, en espérant vous avoir convaincus de l'importance de ces joyeux Irlandais écossais qui ont ressurgi du passé pour notre grand bonheur, grâce au fondateur et chercheur passionné, magnifique interprète, François Lazarevitch. Voilà. Alors, je vous dis, bien sûr, au mois prochain, en compagnie de mon ami Dominique.
1: Au revoir Françoise, au revoir chers auditeurs.
0: Merci et de nous avoir écoutés et on espère vous retrouver nombreux pour notre émission. À bientôt.

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2: Amis auditeurs, parents et grands-parents, bienvenue. Vous cherchez des idées de cadeaux à offrir à des jeunes enfants ? Le livre d'aujourd'hui va vous intéresser. Il s'agit d'un album illustré, édité par BLF, qui s'intitule « La très bonne idée de Dieu ». Ce très joli livre commence par expliquer pourquoi nous sommes tous différents. Comme la Bible le dit, lors de la création du monde, Dieu a voulu créer des humains qui aient chacun leur personnalité, leur caractère, et qui soient aussi différents physiquement. Les enfants sont ainsi sensibilisés à la différence. Différence de langue, de culture, de couleur de peau. Nous sommes tous très différents, mais nous avons également beaucoup de points communs, car nous sommes tous créés à l'image de Dieu. Puis, dans un langage très simple, l'impact du péché est évoqué. La méchanceté des hommes les empêche de s'aimer les uns les autres. Finalement, nous avons tous besoin du pardon de Dieu, et Jésus est venu sur terre pour établir l'amour et nous montrer comment le vivre. Cette histoire est vraiment écrite à portée d'enfant. Elle pourra les toucher et permettre de combattre le racisme et la méfiance sous toutes ses formes dès le plus jeune âge. Elle permet aussi de parler du pardon et de l'exemple de Jésus. Elle invite à vivre l'amour du prochain et à apprécier la différence au sein de l'Église et au-delà. C'est un livre positif, porteur de joie et d'espoir. Les illustrations sont vivantes, colorées et attrayantes. Et le message est intemporel et universel, à dire et à redire encore et encore. Dieu nous a voulu différents. Il nous aime tous et nous invite à nous aimer les uns les autres. La maison d'édition BLF publie des livres de très bonne qualité, très souvent adaptés en livre audio. Celui-ci existe même en version vidéo, disponible gratuitement en ligne sur le site blfédition.com. Alors n'hésitez pas à aller le feuilleter en ligne. Vous saurez auquel des enfants qui vous entourent il conviendra le mieux. Très bonne fin d'année à tous et je vous dis à l'année prochaine pour parler d'autres livres que nous aimons. La très bonne idée de Dieu, texte de Trilia Newbell, illustration de Catalina Echeverry, et publié chez BLF pour 12,90€.
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1: À l'époque où l'électronique n'avait pas encore sa place, toutes les pendules faisaient tic-tac. C'est ainsi que l'avait compris Johann Strauss, fils.

0: Vous avez eu 2 minutes 56 pour mettre vos montres et pendules à l'heure avec ce tic-tac opus 365 de Johann Strauss.
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1: La musique en couleurs, voire même des couleurs d'été, c'est le sextuor pour piano et quintette à vent de Francis Poulenc.

0: le quintet à vent de Prague et István Klanski dans le sextuor pour piano et quintet à vent de Francis Poulenc.
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1: Musique en demi-teinte, quasi confidentielle. Écoutons cette danse d'Isaac Albatros.

0: C'est un duo de guitare avec Ida Presti et Alexandre Lagoya dans cette danse d'Isaac Albéniz.
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1: Le hangar Zéro au Havre est né de l'envie de créer un espace ouvert, accessible et collectif, dédié aux rencontres, à la coopération, à la création et au soutien. Dans un contexte plus qu'incertain, cet objectif reste inchangé, faire vivre un lieu commun, ancré sur le territoire, attentif aux enjeux sociaux, culturels et écologiques, et ouvert à toutes et à tous. Notamment, tous les mardis, il y a une distribution AMAP de 18h à 19h, mais c'est sur inscription.

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0: C'était George Rabol au piano, accompagné par Jazzogen Orchestra, direction Jean-Luc Fillon, dans Manhattan Rhapsody de George Gershwin.
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0: Jordi Savall, Andrew Lawrence King, et nous entendons des pièces qui nous viennent d'Écosse et d'Irlande. Lady Mary Had Scotch Measure, Caroline's Farewell, Gusty Frolics, Emigrant's Reel.

0: C'était un détour par l'Écosse et l'Irlande avec Jordi Savall et Andrew Lawrence King.
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0: Vous recherchez la liberté absolue, vous la retrouverez dans la musique de Frédéric Chopin. Avec cette fantaisie impromptue que nous aimons tant entendre et réentendre, c'est Balázs Csokonai au piano.

0: Vous avez retrouvé avec bonheur, je pense, la fantaisie impromptue de Frédéric Chopin. Elle était interprétée par Balázs Csokonai au piano.
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0: La forme variation en musique trouve toutes ses lettres de noblesse au XVIIIe siècle. Nous la retrouvons ici dans une mélodie, on pourrait appeler ça un tube. C'est la folia. La folia, c'est une chaconne, une forme de musique très lente, comme une procession. Tous les compositeurs baroques l'ont utilisé, cette forme de cette partition. Et nous la retrouvons ici sous la plume d'un certain Vivaldi. Elle est cataloguée RV 63 et c'est en ré mineur.

0: Vous avez sans doute, comme moi, apprécié fortement cette partition intitulée La Folia de Vivaldi.
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Je vous propose d'écouter aujourd'hui deux enregistrements du grand orchestre de Glenn Miller, orchestre américain, arrivé en France dans les années 45 et mondialement connu à cette époque. C'est un succès, c'est In the Mood.

0: Tuxedo Junction, le grand orchestre de Glenn Miller. Écoutons maintenant une autre version de ce thème par le groupe vocal Manhattan Transfer.
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Manhattan Transfer, deux chanteurs, Tim Hauser et Alan Paul, deux chanteuses, Cheryl Bentheim et Jenny Siegel. Nous les écoutons maintenant chanter en hommage à Coleman Hawkins. C'est Body and

Nous écoutons maintenant un autre groupe vocal, LA Voices, toujours dans le même esprit, avec le quintet de saxophone Super Sax, He Ain't Got Rhythm.

0: Vous écoutez Albatros, il est minuit, et c'est Alex qui nous rejoint pour un nouveau numéro de La Voix du Kaizen.
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3: Alors on est sur le Larzac méridional, c'est-à-dire la fin du Massif central, juste avant le littoral. Donc on a devant nous des collines qui culminent à 800-900 mètres, qui sont très embroussaillées, avec beaucoup d'arbres, buis, vallonnés. Et nous on est sur la dernière plaine avant le Massif de la Serranne, qui est en fait une plaine qui a dû être créée il y a à peu près 3 ou 4 000 ans et que je suis content de voir avec de plus en plus d'arbres, parce que les plaines n'ont pas trop de sens. Il faut éviter d'avoir des endroits nus pour en avoir un petit peu, mais c'est intéressant de regarder les arbres qui reprennent le dessus.
4: Et d'ailleurs, tu nous emmènes, je crois, dans la forêt, là.
3: Alors non, on est semi-boisé. Là, ce qui est intéressant, c'est d'aller voir, en fait... On a une présence humaine qui est très importante dans ces régions, à peu près 4 à 5 000 ans avant notre ère, avec des menhirs, dolmens, beaucoup de mégalithes et une utilisation, raisonnée, c'est-à-dire qu'ils étaient sur des systèmes avec les premiers élevages extensifs, ou peut-être cheptel sauvage qui suivait. Et en fait, on a de partout des zones construites avec des constructions très anciennes. Et c'est étonnant de croire que... Enfin, il y a beaucoup de personnes sur l'Arzac qui imaginent que c'est très peu peuplé et que c'est vide de vie humaine, alors que ça a été un des endroits les plus exploités. Donc c'est cet antagonisme qui est très rigolo. Et on se retrouve avec... un petit peu cette présence qui est là depuis ces X générations. Et moi, j'essaye de comprendre ce qu'ils faisaient et ce qui a fait qu'ils ont pu perdurer pendant des milliers d'années. Parce qu'on parle minimum de 3000 ans, donc c'est pas rien. Nous, actuellement, dans les fermes, on raisonne difficilement à 10-15 ans. Je dirais même plutôt d'une année à l'autre, hein, avec malheureusement cette Pâque. Et on est des suiveurs un petit peu et on se concentre pas sur ce qui se faisait avant et ce qui a fait que les gens vivaient bien ici.
4: Et donc tu vois encore des vestiges de civilisation ou d'agriculteurs qui faisaient du pastoralisme il y a plusieurs milliers d'années.
3: Ouais, on a des parcs, des clos en pierre, très très anciens. Et alors ce qui est très rigolo, c'est que plus c'est vieux, plus les pierres sont grosses. Donc là, il y a quand même une interrogation. Alors que plus c'est récent, plus les pierres sont petites.
4: Comment t'arrives à dater ?
3: Alors on a la chance d'avoir pas mal de passionnés archéologues qui ont beaucoup tourné dans la région et qui nous expliquent tout ça. Et donc c'est vrai que moi, je n'avais pas du tout cette notion ou cette connaissance. Et là, je me retrouve, devant le fait accompli, c'est qu'effectivement, les plus vieux, monuments sont les pierres les plus imposantes. Alors là, en face de nous, on a des portées de petits cochons. Donc on les voit dans les hautes herbes. Alors il y a un système très étonnant, c'est qu'en fait, moi, j'ai mélangé tous les âges et tous les sexes pour, en fait, obtenir des familles. Parce que le cochon, c'est vraiment un animal familial. Et en fait, là, il y a des mamans qui font les nounous. Pendant que d'autres mamans vont chercher dans les bois ou dans la plaine à manger, elles se retrouvent à garder les petits, et les petits naviguent, ils rayonnent en cercle concentrique. Donc c'est des animaux qui sont semi-sauvages, c'est-à-dire qu'en fait, il n'y a quasiment que moi qui les approche. Donc on est quand même sur des animaux qui n'ont pas trop l'habitude de la présence de l'homme, et qui sont très intéressants parce que c'est aussi une des premières fois en France où on peut réobserver des cochons sauvages. Donc on est quand même maintenant à 11 ans. On peut estimer que les animaux sont beaucoup plus proches de leur état naturel. Et ils vont avoir des systèmes de protection. Le principal problème dans les cochons, c'est les attaques de renards. Et donc j'ai fait un système de cabane circulaire concentrique avec un lieu dortoir où il y a les plus grands et les adultes et puis un lieu avec les tout petits. J'ai appelé ça Fort Apache et Fort Alamo en clin d'œil malheureusement à ces Amérindiens qui ont souffert de ces colonisations et surtout d'essayer de dire que nous ne sommes pas chez nous. C'est-à-dire qu'on installe des élevages, on se doit de respecter les renards, on se doit de respecter l'ensemble de la faune. Moi, je suis parti du concept, au départ, d'avoir 0% de perte. Je suis rentré dans un schéma complètement aberrant de lutte. Et finalement, maintenant, j'accepte de perdre un tiers de tous les cochons qui naissent. Et c'est pour ça que j'en perds plus. C'est l'acceptation de la perte qui a fait que j'ai réussi.
4: Il y a un sage indien qui disait qu'on est libre de ce qu'on accepte.
3: Tout à fait, ouais. Le problème, c'est les idées préconçues, la conceptualisation de ce que peut être une agriculture. Qu'est-ce qu'on fait chaque matin ? Moi, en fait, je me sens responsable du bien-être de mes animaux, avant tout. Je ne pense pas à viande, je ne pense pas à euros. C'est peut-être pour ça aussi que je ne suis pas le plus grand ami de mes banquiers, mais je pense que ça changera, parce que dans des périodes de transition, ce type de fermes ne sont pas comprises. En fait, la rentabilité n'est jamais l'action principale. C'est d'abord l'environnement, après la santé humaine, et puis la transmission générationnelle. C'est trois piliers qui sont très importants. Mais par exemple, si je bafoue mon environnement, que je fais une viande de piètre qualité, et qui en plus je pénalise les enfants qui sont derrière moi, j'ai loupé tout mon contrat. Et je peux avoir des milliers d'euros sur mon compte, ou des millions, je suis à côté de la plaque. Si je respecte mon environnement, que je donne une viande de qualité où les gens se régalent, et qu'en plus, deux ou trois générations après moi, on peut continuer à faire ce que je fais, j'ai réussi. Et si je suis en négatif sur mes comptes, ça n'a pas aucune importance. Donc c'est vraiment cette approche. Et je pense que cette transition agroécologique, et j'ai la chance d'avoir pu échanger avec Pierre Rabhi aussi là-dessus, ce qui est important, c'est ce positionnement de bien-être. On ouvre les fenêtres le matin et on se dit « Waouh, je suis milliardaire. Je vis là. » Il faut se rendre compte de ce que ça peut être, et je sais que tu t'en es aperçu. Mais vivre ici, c'est une chance de tous les jours. Alors, il ne faut pas croire que c'est facile, parce qu'il y a des hivers, hein, il y a du vent à 110 km/h et il peut faire du moins 15. C'est vraiment pas une zone idyllique. On est dans le sud de la France, mais on a des influences de plusieurs climats. Par contre, c'est aussi une chance, parce que je pense que cette brutalité fait aussi la beauté de ce pays.
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3: Regarde ce que tu as dans l'assiette, ça te nourrit, ça te remplit. Et du coup, c'est le prix du travail bien fait, de la valeur juste. Et au passage, je t'explique quand même que moi, quand je prends une décision, normalement, deux ou trois générations après moi, il peut continuer. Donc toi aussi, tu payes cette dette sur le temps. Et actuellement, ça fait que tu as un peu moins d'argent dans ton porte-monnaie. Mais toi, tu vas permettre à ce type de système de continuer. Et c'est vrai qu'on a appris que l'Europe allait encore baisser les primes agricoles. Et ça, je trouve que c'est une excellente idée. Il faut arrêter d'être des moutons et de suivre ces préconisations. Même si c'est des personnes, et il ne faut pas les juger, ils sont dans une volonté de bien faire. J'ai rencontré le directeur de la Commission européenne sur les affaires agricoles. Et il veut vraiment bien faire. C'est ça qui est fou. Il sait pas en fait comment, mais il veut bien faire. Maintenant, il ne peut pas comprendre l'ensemble des biotopes, il ne peut pas comprendre la complexité de cette nature. Et en fait, uniformiser quelque chose à l'échelle d'un territoire comme l'Europe, c'est inenvisageable. Donc même s'ils font des mesures spécifiques locales, ça sera pas cohérent. Ce qu'il faut, c'est retrouver quelque chose de... Moi, j'aime bien parler de ça, parce qu'il y en a beaucoup qui parlent d'agriculture raisonnée, d'agriculture, on va dire... raisonnable. Moi, ça me fait un peu de la peine, parce que je me dis c'est encore une façade pour essayer de masquer quelque chose. Moi, en dehors du cahier des charges bio que je respecte, mais qui pour moi est bien trop léger à mon niveau, je pense qu'il faut aller sur ce qu'on appelle l'agro-silvopastoralisme, dans mon cas, qui est le système qui a montré la plus grande réussite générationnelle. Et ce système-là, il est basé en fait sur deux piliers. Le premier, c'est la compréhension systémique, c'est-à-dire on est inscrit dans une boucle. Alors moi par exemple j'élève des cochons, des moutons, où est-ce qu'elle est ma boucle? Qu'est-ce qu'un cochon fait, la première chose qu'il fait quand il se lève le matin? Eh bien c'est pas vrai, il cherche pas des granulés. Il va chercher avant tout une ration herbe et puis des insectes. Et puis un petit peu de tubercules, mais c'est pas des fous de racines les cochons. Par exemple tout le monde me dit, ah oh, mais t'es fou, t'as pas mis des anneaux, ils vont te labourer tes champs et tout. J'ai parmi une des plaines les plus fertiles du Larzac. Parce qu'en fait, j'aurais fait confiance. Et la confiance, c'est la base de tout. Je me suis dit, c'est pas possible qu'un animal détériore son biotope comme ça. À mon avis, c'est qu'il n'y a pas assez d'espace. Donc, je suis rentré dans une gestion complètement différente, avec plus d'un hectare par cochon. Et là, j'ai vu les bienfaits. Et je me suis aperçu qu'en fait, c'était à moi de bouger. Donc, le fort apache et le fort alamo bougent tout le temps. Et eux, ils suivent. Et en fait, on est des itinérants, on est des nomades du Larzac avec mes cochons. Et on regarde ensemble. En fait, j'ai cette chance de pouvoir les observer. Et je regarde à certaines saisons où est-ce qu'ils veulent être. Je m'aperçois que des fois, ils sont à 1 km de là où il y a les cabanes. Parce que dans cette saison-là, et moi, au fil du temps, j'ai appris. Et là, par exemple, on est dans une zone qu'ils aiment beaucoup au printemps. Et puis après, on ira dans des zones qu'ils aiment plus en été, on rentre dans les bois, en hiver aussi. Et puis dans des zones automne, ils aiment beaucoup être en lisière. En fait, il y a tout un cheminement, un cercle que j'ai appris.
4: Par l'observation.
3: Par l'observation, ouais. En fait, c'est ce qui a été fou, c'est qu'on m'a dit, tu vas mélanger tous les âges, les pères vont manger les petits. Moi, je suis désolé, le cochon dit que c'est un des mammifères les plus intelligents. J'y ai jamais cru. Jamais. Et pour la simple et bonne raison, c'est que moi, je peux caresser mes verras. Alors oui, effectivement, c'est des animaux qui sont impressionnants, qui peuvent être dangereux. Mais en fait, quand il n'y a pas de danger, c'est comme c'est comme des relations humaines, quoi. C'est pourquoi j'irais te faire du mal si je suis bien. Et donc, ils ont été complètement, protégés par ces pères. Moi, j'ai même vu des verras dormir à l'entrée, donc des protections en cabane circulaire, pour pas que les prédateurs rentrent.
4: Même quand Véras.
3: Un Véras, c'est un mâle adulte. Et moi, j'ai déjà vu mes Véras faire des combats à mort. C'est très, très impressionnant. C'est vraiment très impressionnant. Et il faut laisser faire, hein, ça fait partie du cercle. Et donc, dans cette hiérarchie-là, j'ai réussi à voir cet équilibre et de voir que mes truies étaient plus en plus calmes par la présence de ces mâles qui, eux, avaient leur propre hiérarchie. Elles ont leur propre hiérarchie entre elles. Et en fait, on se retrouve avec un équilibre sain. Et puis, on laisse faire un petit peu les choses. Et si on a moins de production, c'est normal. C'est des zones où les mères ne sentent pas de faire des petits, des périodes. Et puis, si on en a plus à des zones, c'est que normal, il y a plus d'herbe et ça fonctionne. Donc, retrouver un peu ces valeurs-là. Et surtout, cet équilibre... on va dire au niveau des piliers que j'ai expliqué tout à l'heure. Donc la boucle, en fait ce qui est vraiment important, c'est qu'on va rentrer dans l'environnemental. Donc il y a les trois piliers humains, hein, qui sont environnemental, qualitatif et puis générationnel, qui pour moi sont vraiment importants. Parce que c'est pas parce qu'on fait du bio qu'on peut faire aussi de la qualité. Ça, c'est vraiment un problème. C'est souvent des dérives, hein, d'un système industriel qui se base sur une rentabilité à court terme. Je pense qu'on peut faire, différemment avec une approche plus durable. Et dans la partie environnementale, ce qui est important, c'est de regarder son environnement et d'observer en fait son biotope. Actuellement, les céréales ont fait qu'on a perdu le fil et l'observation. Nos ancêtres fourrageurs étaient bien plus incorporés dans leur biotope, bien plus attentifs à un chant d'un oiseau, à une sauterelle qui saute. On était bien plus connectés quelque part. Et on a perdu ça, en fait. Et ça, il faut bien comprendre qu'on est éleveur, on est plus proche d'un chasseur-cueilleur qui va suivre un troupeau que d'un agriculteur. C'est ce que je ressens. C'est pour ça que je parle d'agro-silvopastoralisme. Moi, je suis mes cochons. Je ne suis pas « Ah, il faut faire comme ça, c'est moi qui décide. » Ok, vous voulez faire comme ça ? Ah, c'est là que vous voulez vous baigner ? D'accord, c'est là que...
4: Mais ça, c'est une sensibilité que toi, tu as. C'est l'ordre de ta personnalité. Un éleveur, chaque éleveur aura sa vision de l'élevage.
3: Oui, mais le gros hic, et là je reviens là-dessus, c'est que l'éleveur, en fait, va pas forcément avoir sa vision. Il va avoir une vision pour être rentable. Et c'est là où on pêche. C'est-à-dire qu'en fait, ce système de rentabilité fait commettre énormément d'erreurs et va nous générer en fait Moi, je ne suis pas du tout contre les mouvements contre la viande. Je je trouve ça tout à fait judicieux parce qu'on allait trop loin, on a fait n'importe quoi, et il en faut. Et il faut que des gens crient haut et fort que c'est impossible de manger de la viande de mauvaise qualité et qui nous empoisonne. De l'autre côté, je pense que quelqu'un qui a envie de manger de la viande et de la bonne, il doit pouvoir en trouver. Et dans cette approche, ce qui moi me pose problème, c'est que moi j'ai pas honte de mon prix, je fais partie des cochons les plus chers de la planète, et j'en ai rien à faire. Et celui qui veut pas, il passe son chemin. Mais j'ai la chance d'avoir des gens qui font la queue parce que en fait ce que je fais c'est autre chose. Pourquoi pas se dire je vais manger une fois du cochon par an, mais je vais prendre ce qui existe de mieux pour moi, pour ma planète, pour les générations futures. Je sais que nos ancêtres, et deux, trois générations, c'était vraiment festif quand on faisait un cochon à la broche. C'était quelque chose où on se réunissait, on se tenait par la main, et un petit peu comme on voit dans Astérix Obélix, c'est la fête, quoi. Et là, maintenant, c'est devenu un grand classique, quoi. Je pense qu'il y a cette approche-là aussi qui est malsaine. Moi, je partirais plutôt sur un produire juste, ouais. Quelque chose qui fait que c'est cohérent. Moi, ça me parle. Moi, je suis vegan, là, je viens voir cet élevage, je regarde les cochons autour de moi, je dis, celui-là, je le mangerai. C'est vrai, hein, et j'en ai eu plein de végétariens qui sont venus, qui ont mangé le cochon chez moi. Des végétariens de 40 ans qui ont mangé du cochon chez moi. Pourquoi ? Parce que ce qu'on fait là, juste à parler avec ce soleil et ces petits oiseaux qui chantent, et voir ces cochons comme ça, on se dit, waouh, ça a du sens. C'est comme ça que je verrai des animaux. Donc, en fait, souvent, on se retrouve à restreindre l'ensemble du panel de son alimentation parce qu'on ne trouve pas ce qui nous correspond. Et ça, je suis d'accord, c'est plutôt une approche chasseur-cueilleur. J'arrive dans un univers, il n'y a rien qui me parle, je ne le mange pas. Et ça, c'est sain. Par contre, je dois manger du cochon, donc j'achète la première barquette en solde. Là, je suis désolé, c'est toutes les dérives, justement, de ces histoires de prix juste et compagnie, c'est toutes ces dérives-là qui ont fait la merde actuelle. Donc, voilà, je partirais plutôt sur, ok, je veux manger de la viande, tant pis, ça va me prendre 2 jours dans mon année, mais je vais manger de la viande, je vais me déplacer, je vais regarder comment ça se passe, je vais me renseigner, je vais naviguer, je vais regarder un peu, et puis je vais pouvoir avoir quelque chose dans mon congélateur qui a du sens. Donc ce cheminement-là, il est important, et dans toute la boucle et dans toute la sphère que j'ai pu observer, donc cette broussaille avait vraiment un sens. On parle beaucoup de panneaux solaires, de transition agroécologique, et on oublie en fait que cette planète, elle s'appelle la planète Terre, que si elle est si unique, c'est qu'on a 7 cm de couche arable qui en fait un biotope unique. Et ces 7 cm ont été générés par de la biomasse, arbres et broussailles. À chaque endroit de la planète où vous avez du sol, il y a eu une forêt. D'accord ? Le Sahara, il y a 5000 ans, c'était une forêt. Il faut comprendre qu'on est très vite capable d'éroder, mais on peut très vite aggrader. La gradation, c'est la création de sol. C'est un terme qui me plaît bien, j'en ai parlé avec Philippe Desbrosses, avec Pierre, avec Claude et Lydia Bourguignon. La gradation, c'est ce qu'on doit faire. C'est-à-dire qu'en fait, on ne peut plus dégrader. Et si on se concentre à aggrader, si toutes les actions vont aller vers cette création de sol vivant, tout va s'améliorer. C'est-à-dire qu'en fait, c'est le pilier, le pivot fondateur de cette nouvelle vision que l'humanité peut avoir. Et toutes les civilisations qui ont oublié leur sol ont périclité. Toltec, Maya, Aztec, Sumérien, la ville d'Uruk, Babylone, Bagdad, toutes les civilisations qui ont commencé à ce qu'on fait, surhydrater, parce que en fait les pesticides, l'ensemble des systèmes chimiques, c'est une virgule flottante dans notre agriculture. C'est quelque chose, moi je m'y attarde même pas, ça ne m'intéresse pas tellement ça n'a pas d'importance. C'est-à-dire que actuellement on a détruit un biotope, on a éradiqué des insectes. On a détruit des sols, mais en fait, la nature est bien plus forte. C'est l'humanité qu'on doit sauver, absolument pas la planète. La planète, elle s'en fiche des insectes qu'on a fait disparaître ou les espèces qu'on a abattues, d'autres reviendront. On le sait, il y a eu 6 extinctions de masse, celle du précambrien a été monstrueuse. À un moment, il faut comprendre que la planète, elle a son chemin. L'humanité, elle doit faire attention à elle-même. C'est-à-dire qu'en fait, si on veut que cette humanité perdure, on doit se concentrer sur ces sols vivants. C'est notre bouée de sauvetage. C'est notre vision. Et ce qui est fantastique dans ce système, c'est que plus on le fait, plus ça fonctionne et plus ça produit de l'énergie. Je sais pas, mais quand on entend « Mais qu'est-ce que ça va être demain ? Comment on va faire ?» et tout, et que j'explique tout simplement que Jean Pain, il y a 44 ans, a expliqué qu'un tiers de la broussaille française redonnait non seulement en chaleur l'ensemble des foyers français, autonomes, mais en plus des capacités de création d'électricité ou d'air comprimé ou de tout autre système permettant de produire une grande partie d'énergie, de ne plus utiliser d'énergie fossile. Et ça, ça n'existe pas. Moi, j'ai essayé d'alerter gouvernement et État successifs. Hein. Je pense qu'il y a, ce changement qui fera que l'évolution des différents gouvernements successifs vont se poser de plus en plus de questions et que les sols vont devenir glamour. Parce qu'actuellement, un sol vivant, c'est absolument pas vendeur, absolument pas glamour. Et il faut changer ça. Il faut expliquer en fait à tous ces enfants que si on se parle, nous actuellement, c'est qu'il y a des sols vivants quelque part. Et indépendamment de la viande et de tout ce qu'on peut y faire pousser, plus le sol est vivant, plus le reste va mieux. Donc pourquoi s'ennuyer à essayer de comprendre pourquoi telle tomate pousse dans tel et tel pH et compagnie? Non, concentrons-nous juste sur les systèmes d'aggradation naturelle de cette planète, que sont la broussaille et les branches basses des arbres, et tout va aller mieux. C'est quand même simple. Et ce qui est magique au passage, c'est que c'est le meilleur panneau photovoltaïque du monde. On a des panneaux photovoltaïques, là, ils se gargarisent d'être passés de 13% à 17% de rendement sur des panneaux photovoltaïques qui, en fait, vont, on le sait, hein, utiliser non seulement des terres rares, mais en plus tout du silicium et tous des matériaux qui sont difficilement recyclables et en plus qui sont problématiques actuellement. Alors que la broussaille, c'est 97% de rendement et ça repousse tout seul et on fait rien. On passe toujours à côté et on se dit, tiens, c'est normal que ça repousse. Qui n'a pas coupé une ronce et a littéralement halluciné de voir la capacité de repousse? On se dit, mais c'est pas possible. Je l'ai coupée il y a 2 semaines ou 3 semaines, elle est déjà comme ça. Parce qu'en fait, la broussaille, c'est le système de génération des sols qui est le plus performant. Ici, c'était uniquement de la roche. On a un végétal qui est unique, qui est le buis, le Buxus serpentarius, qui pousse sur la roche et qui crée du sol. Ça, ça existe dans tous les systèmes. Il se trouve que nous, dans le sud de la France, on a plusieurs essences, mais le buis est vraiment intéressant. Qu'il est capable d'avoir donc des associations lichens, roches, déstructuration et atmosphère pour créer du sol. Donc dans la mythologie grecque, le buis a été envoyé par Vénus pour créer de la vie, pas du sol, de la vie sur Terre. Vous vous rendez compte? Et quand vous prenez ça, vous regardez la mythologie. Dans la mythologie, on est d'accord, mais des fois, il y a derrière un inconscient collectif qui fait que ça a du sens. Donc ça veut dire que les anciens sont aperçus que sous un buis, il y avait un sol, et que dans ce sol, on pouvait planter une graine, et qu'il y avait quelque chose qui pousserait. Donc, on ne peut pas passer à côté de ça. Le buis, c'est pareil, c'est une virgule. Il se trouve qu'ici, moi, c'est du buis, mais on peut le faire avec toutes les broussailles. Ne surtout pas se focaliser sur une essence. Ce qui est important, c'est de prendre ce qu'il y a en biotope. Donc, on ne déstructure pas un biotope, parce que la broussaille, plus on la récolte, plus elle génère de la ressource, plus elle dépollue. C'est un système magique. Pourquoi? Parce qu'il est basé sur 280 millions d'évolutions. En forêt vierge, j'ai eu la chance d'échanger avec Francis Allais aussi, ils sont des berceaux de vie phénoménaux. Ils sont capables de porter des tonnes de vie, des tonnes et des tonnes de vie, en dehors de la propre essence. Et ils ont une explosion au sol aussi de vie. Donc en fait, ils sont capables de générer énormément de boucles vertueuses. Et ces feuillus, ils ont toute une chaîne de création. Et quand vous regardez la création d'une forêt et d'un sol vivant, ça démarre toujours par la broussaille, puis ça finit par les grands chênes, et ici en Europe. Et donc dans tout ce cheminement-là, qu'est-ce qu'il faudrait? C'est en fait favoriser ce système de repousse, au passage s'en servir comme une récolte, une ressource, et puis la laisser gagner du terrain. C'est pour ça que je vous parle que dans cette plaine, moi je serais heureux qu'à la fin de ma vie, je vois de plus en plus d'arbres, de plus en plus de broussailles. Je me dis, j'ai gagné. J'ai gagné, alors que tout le monde me dirait, mais t'es bête, t'avais un champ, tu pouvais faire du foin. Mais du foin, mais tu rigoles. Le foin, c'est une vision archaïque d'une récolte, d'une matière, qui en fait n'est pas intéressante dans un instant, parce qu'on mobilise une surface qui s'érode au cours du temps. Il n'y a pas un champ en France qui ne perde pas d'humus. Il n'y a pas un champ en France où ils ont compris les systèmes d'aggradation. Il n'y a personne, et j'en parle avec Claude et Lydia, très peu qui ont commencé à mettre du bois sur leur sol. Alors que le bois, c'est la base de l'alimentation des sols, c'est la base des sols. C'est-à-dire qu'il faut arrêter d'essayer de croire qu'on a la science infuse. Regardons ce qui marche en forêt. C'est quand même fou. Il y a des civilisations en Indonésie, et c'est Francis Allais qui m'en parlait, qui sont là depuis 35 000 ans, qui travaillent en agro-silvo, donc c'est plutôt de la chasse forestière, donc c'est pas du pastoralisme, mais ça fonctionne très bien. Et ils ont favorisé telle et telle essence pour avoir telle et telle ressource. Et ils ont compris que plus les branchages tombent, plus c'était vertueux et plus ça fonctionnait. Et nous, on est là, on croit avec nos gros tracteurs et notre système qu'on va sauver, qu'avec la technologie, on va sauver les choses. Non. Moi, la technologie, elle est au service de la broussaille. Mais elle n'est pas au service du travail des sols. Il faut arrêter, ne plus mettre un outil dans les sols. Rien. Mais même pas rouler dessus. Il faut arriver à trouver des systèmes qui soient vertueux, basés sur la forêt, et qui... des systèmes de feignants. Ça, c'est quelque chose qui est quand même pas clair dans la tête des hommes. On croit que plus on va souffrir, et plus on va être heureux. Je sais pas d'où ça sort. Mais quand on regarde un petit oiseau le matin, il a jamais de doute qu'il va pas trouver son insecte. On a perdu, en fait, cette liberté-là, qui fait que... Je veux dire, moi, mon troupeau de moutons, je m'en occupe, mais je lui fais confiance. Mes cochons, c'est pareil. Qu'est-ce que ça veut dire de décider à telle heure tu manges, je vais te donner tel foin cet hiver? Non, l'hiver, il faut gratter la neige pour trouver de l'herbe. Et ce qui est génial, c'est que j'ai un cheptel super endurant. Et oui, les vieilles meurent l'hiver. J'ai pas peur de le dire. Les brebis âgées et fragiles meurent l'hiver. Et elles rentrent dans un cercle, j'ai fait une placette de vautours, et elles rentrent dans un cercle d'alimentation, et elles permettent à des bébés vautours de vivre à des périodes où il n'y avait rien d'autre à manger. Et ça, ça paraît grave, ça. Alors que tout le schéma de la viande industrielle, avec ses milliers de carcasses qui sont là toutes les semaines, ça, c'est camouflé, ça, on ne le voit pas. Et ça part en croquettes pour nourrir des animaux qui sont malheureux à manger ça. Donc il y a une vaste fumisterie qui fait que on n'a jamais de pertes et tout. Ils en ont peut-être 7 ou 8 fois plus que moi. Mais moi, le fait qu'on me dise « Ah, t'as pas de bergerie, c'est quand même dur l'hiver et tout. » Non, non. Les brebis, elles ont de la laine. Elles sont capables de marcher dans la neige sans avoir des problèmes d'irrigation. Et puis, elles se déparasitent. Parce que quand il n'y a plus d'herbe, tout le système parasitaire va se retrouver dans la neige et va geler. Donc oui, c'est parfait. Par contre, je dis pas, il faut pas dépasser 4 semaines où elles n'ont rien trouvé. Mais ça fait partie d'un cycle.
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3: Donc en gros, tu stimules la pousse de tes arbres, tu permets d'avoir une captation de tout le système et de toute la boucle, et tu vas permettre de passer cette transition et énergétique, et alimentaire, et santé, et bien-être, et tous ces urbains qui n'ont plus de sens. Parce que moi, j'en croise plein qui me disent « Pourquoi je vis en ville? Pourquoi je suis dans mon embouteillage ?» T'es entouré de tes choix. T'es entouré de tes choix. Tu as la capacité de changer ça. Et ben, si tu veux rester en ville, crée du sol en ville. Démerde-toi. Fais un emprunt. Au lieu d'acheter ton dernier voyage au Nicaragua, putain, mets 5000 balles dans la création d'un sol. C'est rien dans ta vie. C'est que dalle. Faut arrêter avec ça. On va tous accumuler de l'expérience, alors qu'en fait, ce qui a le plus de sens pour les générations futures, et quand tu vois des enfants dans les parcs urbains, c'est extrêmement triste. Ils n'ont pas accès à de la biodiversité. Ils lui ont mis 3 fleurs qui crèvent, qui sont rempotées, et ainsi de suite. Non, crée du sol, ça c'est de la vie. Dans un sol, tu as jusqu'à 1600 unités vie par centimètre cube. Tu peux aller, en comptant les bactéries et les champignons, tu peux aller sur des millions et des millions, des milliards à la tonne. Gratte, regarde ce qui se passe. C'est pas sale, c'est beau, et c'est ce qui fait que tu es vivant. Le gros problème, c'est qu'actuellement, les gens, ils ne veulent pas de sol vivant. C'est pas une demande, ce n'est même pas inscrit dans la liste des fondamentaux d'un humain. Si on prend tout en haut, ça doit être l'écran plasma ou le stade de foot, mais à un moment, il y a tous les sodas, il y a la bière, on descend. Peut-être que tout au fond, sur quelques illuminés et tout, il y a un mec qui veut un râteau, ou une binette, ou un motoculteur, mais à aucun moment, il y a un gars qui veut créer du sol. Et ça, c'est quand même problématique, quoi. Moi, j'hallucine. Remettons une échelle de valeur cohérente. Mettons en haut, OK, premier pilier, sol vivant. OK, bah donc du coup, toute la génération va se concentrer à essayer de capter cette ressource, à la valoriser, à faire de l'open source dessus, à exploser les records de récolte. Pourquoi pas faire des jeux? Moi, j'y ai pensé. Je suis un gamer dans l'âme, c'est-à-dire que j'aime la compète et tout. Bah, créer un jeu où le mec, c'est le meilleur, on appelle ça des farmers, hein. C'est le meilleur farmer de broussailles au monde. Il est capable de générer tant de captations carbone à la seconde. Je trouve ça génial. OK, c'est le plus gros dépollueur du monde. Et bien, on le met en avant. Et lui, c'est un héros. Donc, à un moment, je veux dire, c'est con comme la lune. Arrêtons de vouloir mentaliser une projection de vie humaine qui n'a rien à voir avec ce qui nous a fait naître. Remettons de la forêt dans nos vies. Et ça va bien se passer pour tout le monde. Donc voilà, on a cette responsabilité-là. Et quand on dit qu'on emprunte la terre à nos enfants ou nos petits-enfants, c'est vrai. Hein. C'est plus que vrai.
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Le plus souvent sucrées, voire très sucrées, les friandises apparaissent peu coûteuses à produire et à distribuer à grande échelle. Bonjour à tous et bienvenue, que vous soyez simple curieux ou amoureux inconditionnel de la chanson française, je vous mène 600 ans avant notre ère pour goûter les premiers bonbons des Perses, des substances à base de miel extraites de roseaux.

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Jacques Brel, les bonbons, 1963. L'invention des sucettes modernes demeure encore aujourd'hui un mystère. Les premières confiseries, par contre, qui ressemblent beaucoup à ce que nous appelons sucettes, datent du Moyen-Âge, lorsque des gens de haut rang, notamment la noblesse, ne manquent pas de déguster du sucre bouilli à l'aide de bâtons et poignées.

France-Galles et Sucette. Venons-en au Mistral gagnant, successeur de l'Aspirefraie. On fait un bonbon en poudre se présentant sous la forme d'un sachet de papier. Cette poudre parfumée et pétillante sur la langue était particulièrement appréciée par la génération d'après-guerre. Renaud en fit d'ailleurs une chanson afin d'évoquer ses souvenirs d'enfance.

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Cet intermède musical ouvre notre séquence Chantons au cinéma. Robert Enrico sortit son film Boulevard du Rhum en 1971. Il en confia la musique à François Droubet et la chanson Plaisir d'amour au duo Brigitte Bardot-Guy Marchand.

0: Évoquons maintenant la crème glacée. Déjà chez les Grecs et les Romains, on fabriquait des recettes à base de miel et de jus de fruits refroidis dans des trous remplis de neige. En Europe, c'est Marco Polo, au XIIIe siècle, qui fait connaître aux Italiens les glaces produites toute l'année. En effet, les Chinois faisaient ruisseler un mélange d'eau et de salpêtre sur le récipient contenant la préparation, quelle que soit la saison.
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François V, le vendeur de glace. À la fin du 19e siècle, le marchand de glace déambulait déjà dans les rues, avec un succès jamais démenti. En effet, la crème glacée demeure la favorite des Français devant la glace à l'italienne, le sorbet et le yaourt glacé. En ce qui concerne les parfums, pas de surprise, c'est la vanille qui l'emporte.

0: Miel. Un texte de 1453 précise que le pain d'épices se trouvait sur les tables des moines cisterciens de Marienthal, en Alsace, à l'occasion des fêtes de Noël. Historiquement, c'est vers la fin du XIVe siècle que les pâtissiers rémois eurent l'idée de relever le goût du pain au miel avec des épices. Ils revendiquèrent un monopole en 1571 qu'ils obtinrent en 1596 par le roi Henri IV.
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0: Anaïs, le petit cochon à pain d'épices. Nous allons terminer sur ce thème comme nous l'avons commencé, en compagnie de Jacques Brel. Après avoir écouté les bonbons 1963, je vous propose de nous arrêter sur les bonbons 1967.
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0: Mais c'est ça votre jeune frère, Mademoiselle Germaine. C'est celui qui est flamingant. Je vous ai apporté de bonbons.
1: Oh!
0: Parce que les fleurs, c'est périssable. Puis les bonbons, c'est tellement bon. Puis que les fleurs soient plus présentables. Surtout quand elles sont en bouton.
2: Au son d'une guitare mélancolique se profile notre séquence Chant d'ailleurs, destination Israël à la rencontre de Varda Sagi. Chanteuse à la voix aux harmoniques riches et colorées. Elle nous interprète Shirat Aviv.

0: C'est sur cette chanson israélienne que s'achève Ariane nous fait chanter, une émission proposée par Pierre Gallet, consacrée aux friandises. Merci de votre fidélité, on se retrouve très vite. D'ici là, prenez bien soin de vous.
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1: Chers amis discophiles, bonjour. Je vous promettais la semaine dernière un petit voyage dans la RDA. C'est pas vraiment un voyage de folle gaieté, mais il y avait des orchestres, des musiciens, des preneurs de son qui donnent le vertige quand on écoute le résultat aujourd'hui. Alors il y a un accent qui est souvent cité, c'est celui de Klaus Truben qui enregistrait pour EMI Electrola, donc une joint venture enregistrant RDA. On cite souvent et en premier l'anthologie Strauss dirigée par Rudolf Kempe, qui est une merveille. Mais j'ai réécouté les poèmes symphoniques de Liszt dirigés par Kurt Mazo avec le Gewandhaus de Leipzig. Et franchement, l'acoustique est formidable. Les interprètes sont engagés comme jamais. Mazur, c'est un très bon chef, parfois un peu solennel, un peu plan-plan. Mais là, il y a un engagement et puis un orchestre d'une beauté, d'une noirceur en même temps. C'est prodigieusement mis en scène, je parle au point de vue sonore, par Klaus Truben. Je vous l'assure, cette intégrale des poèmes symphoniques de Liszt par Mazur. Aujourd'hui, je vais vous proposer d'écouter Ce qu'on entend sur la montagne, Tasso, Lamento et Trionfo, et Orphée. Trois poèmes symphoniques de Franz Liszt, l'orchestre du Gewandhaus de Leipzig, Kurt Mazur, un disque EMI Electrola.

0: Nous venons d'écouter de Franz Liszt trois poèmes symphoniques, Ce qu'on entend sur la montagne, Tasso, Lamento et Trienfo, et Orphée, l'orchestre du Gewandhaus de Leipzig, dirigé par Kurt Mazur, un disque EMI Electrola. Politiquement, c'est une chose, mais on faisait quand même une sacrée musique dans la RDA de ces années-là. Je pense aussi aux enregistrements de Kurt Sonderling, ou donc les enregistrements de Rudolf Kempe. J'espère que vous aurez eu plaisir à redécouvrir cette intégrale liste que je vous engage à écouter, à réécouter. Et je vous dis à la semaine prochaine.
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4: Aujourd'hui, Pensée des morts d'Alphonse de Lamartine et de Franz Liszt. Amis de la radio, bonjour. Ce que dit une œuvre littéraire peut émouvoir la sensibilité d'un compositeur de musique au point de le décider à s'en emparer. On l'a observé dans les émissions précédentes. Quand advient cette appropriation, le musicien ne la dissimule pas. Le plus souvent d'ailleurs, il conserve le titre de l'œuvre de laquelle il puise l'idée de sa composition pour la restituer en usant des moyens d'expression dont il dispose. Car le langage de la littérature ne s'identifie pas à celui de la musique, on le sait d'évidence. Il faut pouvoir dire, par des notes et des rythmes, ce que l'écrivain exprime par des mots. Ces mots, il les écrit, certes, mais il pourrait les proférer lui-même à l'attention d'un auditoire. Par contraste, la contrainte pèse sur le musicien de recourir à l'extériorité de l'instrument. L'interprète chanterait le texte écrit par le poète, que la difficulté reste la même car, dans la musique, la voix devient elle-même instrument. Tout se passe